classique de Lacrim sur Skyrock. Lacrim, c'était Tout le monde veut des lovés, extrait d'un de ses grands projets qui s'appelle Corleone, le son qui fait plaisir à Polo le boulanger à Besnay dans le 03, avec le son de Skyrock à fond dans la boulangerie là, tranquillement, ça charbonne à 2h02. Et ben on est reparti ensemble, un nouvel heure de son sur Skyrock. Il y a aussi de l'oseille à choper dans le morning de Difool, comme tous les matins vous parlez Difool, vous parle radio au téléphone, et vous avez juste à répondre Skyrock quand il vous demande quelle est votre radio préférée. Ça a gagné pour Katia du côté de Bussy le roi. C'est tombé aussi chez Loïc à Grenoble, chez Erwan du côté de Rouge Perrier dans le 27, chez Noah et Saïd du côté de Longjumeau en région parisienne dans le 91, chez Cyril à Saint-Ouen, chez Lydia aussi du côté de Angevilliers. Et ça va tomber tout à l'heure dans le morning entre 6h et 9h15. Dès qu'on vous parle radio téléphone, vous répondez Skyrock. Je vous souhaite bonne chance, on repart direct avec une nouvelle heure de son à 2h03. C'est Waïd, on est reparti avec Rambo Goyard, c'est By My Side, aussi le nouveau Adèle Castillon qui s'appelle Été avec toi. Et Red Drum, le son de 21 Savage sur Sky.

Eh oui, c'est une chatte à Coco Chanel, Mary Leva sur Skyrock, Coco Chanel à l'instant. Et là, c'est une sexy nana qui débarque, c'est Aya Nakamura avec la rafleuse. C'est ce qu'on écoute maintenant sur Sky et Nico Evans juste après. I'm Wrong, la version Skyrock.

avec le son de culture sur Skyrock. C'était Melly Mello. D'ici la fin du mois, c'est l'été, dans moins d'un mois, c'est la grosse tournée de The Weeknd, tournée des stades dans toute la France. C'est le After War Steel Down Tour qui démarre. Il passe par Lille, par Paris, au Stade de France, 4 stades de France, et il termine par Nice à l'Alliance Riviera, 2 stades à Nice. 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Bon, restez bien à l'écoute de Sky, et à tout moment, ça tourne, on vous appelle, et vous repartez avec vos places pour aller voir The Weeknd. Le son continue, on est premier sur le rap, c'est Skyrock, c'est normal. Avec Nodo La Grinta qu'on écoute, c'est Love You, et Zekpi juste après, Zekpi avec Gazo, avec Nino, c'est Avion de Chasse sur Skyrock. Belle nuit tout le monde, et surtout plein de force au taf, on est ensemble, c'est Sky.

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0: Le son de la rafleuse sur Skyrock, la rafleuse avec Parlus. C'est un extrait de son dernier album qui s'appelle Numéro d'écrou, que vous avez découvert dans Planète Rap avec Fred. Et en parlant de Planète Rap, dernier Planète Rap d'Alonso ce soir en direct de l'Orange Vélodrome, juste avant son concert qui sera demain, samedi 6 juin. Alonso a choisi Skyrock pour son gros concert, ça va tout déchirer. Et loupez pas le Planète Rap ce soir, 20h-21h. Africa Gims arrive avec Théodora la Boss Lady. On se fait spa sur Skyrock. Et Michael Jackson aussi avec Billie Jean.
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Mauvais Joe, c'est un membre du Triangle des Bermudes. On vient de l'écouter à l'instant avec Pilé sur Skyrock. Gros gros son de cet été, ça c'est sûr. Ça, on va bien le kiffer. On repart ensemble à nouvelle heure de son. 3h du mat pile sur Sky, c'est Wahid. J'espère que tout va bien. Salut à Blanca972 là qui démarre la journée tranquillement. Ezio Ditore aussi qui est là. Il y a Arnaud 183 aussi. Merci d'avoir choisi Sky. On est reparti ensemble avec PLK, c'est Pocahontas. Il y a sa tournée à pas louper. Deux gros stades de France d'abord. Ça c'est début septembre. Et après il enchaîne avec plein de dates dans toute la France. C'est les Zénith de PLK avec Skyrock. Vous chopez vos places sur le skyrock.fm dans la rubrique concert. On attaque avec Pocahontas. Bad Bunny aussi débarque avec Nueva Yol. Et souvenir de Lil Wayne aussi dans les prochaines minutes avec Sucker for Pain.

sur la BO du film Suicide Squad, c'était Lil Wayne avec Sucker for Pain à l'instant sur Skyrock. Allez, Imagine Dragon, c'est R2 maintenant avec Ruinard et juste après le nouveau Jul, l'artiste le plus productif de sa génération. Le mec sort un album tous les 6 mois, on l'écoute en nouveauté juste après R2 avec Parfum Quartier sur Skyrock.

La grosse Sky version de Good Feelings avec Florida qu'on écoutait à l'instant. 3h23, le son de Sky continue. Urban Music non-stop, c'est tout le temps ici hein, sur Sky. On est surtout la seule radio H24 en direct à vous accompagner tout le temps. D'ici,

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0: Dernier Planète Rap ce soir en direct de Marseille, Planète Rap Alonso, 20h-21h, juste avant son Orange Vélodrome, son gros concert Skyrock qui aura lieu samedi, donc c'est demain, c'est avec Sky et vos concerts Skyrock, vous chopez toutes vos places sur le skyrock.fm. Rapper and Beyond Stop avec Aaron Boy, avec moi, c'est ce qui arrive. Michael Jackson aussi et Beat It. Demandé tout à l'heure par Margot du 56, et bah Beat It ça arrive. Et il y a aussi deux rappeurs qui viennent de Bretagne. Décidément la Bretagne en force en ce moment, déjà avec Rambo Goyard qu'on a découvert il y a quelques semaines. Et eux c'est Bello et Dallas, on les écoute avec Arena de Cuba, ça arrive tout de suite sur Skyrock.
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2: Bonjour, bienvenue, c'est Radio Pénard Skyrock, il est 4h, voici PLK Pocantas.
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2: Bon, encore un petit peu d'incertitude hein, pour la couleur du ciel pour aujourd'hui sur l'ensemble du Biterrois. Alors, les températures devraient remonter, là, peut-être pas forcément aujourd'hui, mais à partir de demain. Et puis, toute la semaine prochaine, on aura de vraies températures estivales. On en reparlera. On annonce 13-14 hein, ce matin sur les allées Paul-Riquet de Béziers. Quasiment 24 degrés cet après-midi à Narbonne. Et puis, toujours un petit peu de vent, là, de secteur ouest-nord-ouest, hein, jusqu'à 40 km/h. Des températures qui devraient évoluer rapidement vers les 30 degrés d'ici 2-3 jours.
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Bah alors, on danse. Alors, on se réveille hein, peut-être bien à 4h20 du matin ou alors on continue sa nuit de boulot, son poste de nuit. Bah, bienvenue parmi nous sur le 100 FM. Shakira nous accompagne maintenant avec Al Gotou et puis on va suivre Shawn Mendes. Et ensuite, eh bien, on va parler de votre horoscope énard.

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3: Bélier, vous tranchez un point important, le soulagement suit immédiatement, l'énergie revient. Taureau, vous sécurisez un acquis récent, il est stable, continuez ainsi. Gémeaux, une information modifie la situation, ajustez votre stratégie, restez lucide. Cancer, vous prenez du recul sur une émotion, cela change votre regard. Respirez. Lion, votre présence impose naturellement le respect, restez simple, cela fonctionne. Vierge, vous trouvez une solution efficace, tout devient plus fluide. Ensuite, continuez. Balance, un lien retrouve de l'équilibre, la tension baisse clairement, prenez votre temps. Scorpion, une évolution se confirme, le timing devient intéressant, observez attentivement. Sagittaire, une perspective s'ouvre davantage, avancez progressivement, ne brûlez pas les étapes. Capricorne, votre sérieux rassure autour de vous, le cadre tient parfaitement, continuez. Verseau, une décision intérieure se précise, elle devient incontournable, assumez-la. Poisson, votre ressenti vous protège aujourd'hui, écoutez-le attentivement car il est juste.
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Quel tube incroyable, hein, Cindy Camaro, c'était Femme Like You. Bienvenue chez nous, 4h37. Si vous êtes en poste actuellement, bah, bonne fin de poste. Hein. Et puis pour ceux qui sont debout, de très bonne heure ce matin. Salut à toutes les équipes, hein, de boulangerie, pâtisserie notamment, qui nous écoutent ce matin. Voici Bébé Rexha avec New Religion.

0: Ouais, sur Raymond Den, qu'est-ce qu'il est bien ce morceau signé Oria. Vous écoutez Radio Pan Art Skyrock, il est quasi 5h moins le quart, hein, dernière étape de la semaine pour beaucoup aujourd'hui, vendredi. Alors bonjour et bienvenue, voici la suite, c'est Jack Style.
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0: C'est le tour l'instant Pineapple. Vous écoutez Radio Pénard Skyrock. Allez, c'est parti pour cette nouvelle matinée. Je crois que vous êtes en forme. Voici maintenant Georges Duc avec un petit sample que vous allez adorer.
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2: Bien le bonjour, il est 5h du matin, vous écoutez Radio Pénard Skyrock. Voici tout de suite Zao.
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0: Orelsan, Yamé, à l'instant, c'était encore une fois sur Radio Pénard Skyrock, la radio locale, la radio d'ici 5h10. Bonjour, bon réveil. Pour suivre, c'est Roméo Elvis avec Soleil. Et puis, bah, justement, on va parler de la météo dans quelques minutes. En attendant, on va citer Taylor Swift. Bon réveil.
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2: Bon, encore un petit peu d'incertitude hein, pour la couleur du ciel pour aujourd'hui sur l'ensemble du Biterrois. Alors, les températures devraient remonter, là, peut-être pas forcément aujourd'hui, mais à partir de demain. Et puis, toute la semaine prochaine, on aura de vraies températures estivales. On en reparlera. On annonce 13-14 hein, ce matin sur les allées Paul-Riquet de Béziers. Quasiment 24 degrés cet après-midi à Narbonne. Et puis, toujours un petit peu de vent, là, de secteur ouest-nord-ouest, hein, jusqu'à 40 km/h. Des températures qui devraient évoluer rapidement vers les 30 degrés d'ici 2-3 jours.
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2: Bienvenue parmi nous, 5h22. Dans quelques instants, la petite culotte ou encore un chabouzet. Tout de suite, on écoute ensemble Louane avec Secret. 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
2: Bélier, vous tranchez un point important, le soulagement suit immédiatement, l'énergie revient.
3: Taureau, vous sécurisez un acquis récent, il est stable, continuez ainsi.
4: Gémeaux, une information modifie la situation, ajustez votre stratégie, restez lucide.
5: Cancer, vous prenez du recul sur une émotion, cela change votre regard.
6: Respirez. Lion, votre présence impose naturellement le respect, restez simple, cela fonctionne.
7: Vierge, vous trouvez une solution efficace, tout devient plus fluide, ensuite continuez.
8: Balance, un lien retrouve de l'équilibre, la tension baisse clairement, prenez votre temps.
9: Scorpion, une évolution se confirme, le timing devient intéressant, observez attentivement.
10: Sagittaire, une perspective s'ouvre davantage, avancez progressivement, ne brûlez pas les étapes.
11: Capricorne, votre sérieux rassure autour de vous, le cadre tient parfaitement, continuez.
12: Verseau, une décision intérieure se précise, elle devient incontournable, assumez-la.
13: Poisson, votre ressenti vous protège aujourd'hui, écoutez-le attentivement car il est juste.
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0: La recette, c'était Jake et Carla à l'instant sur Radio Pelin Skyrock, votre radio de divertissement. 6h moins le quart, vous partez bosser, bah écoutez, bon courage. Dans quelques instants, je vais préparer Ed Sheeran avec Camera. Et là maintenant, c'est Indochine. J'ai demandé à la Lune.
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0: Comment ça va aujourd'hui? Bonjour, bon réveil, voici Naïka, il est à 6h du mat.
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3: Bon, bah, ça va s'arranger, hein, au fil des jours à venir. Les températures vont remonter. En effet, on retrouvera des moyennes de saison, peut-être même un petit peu supérieures à partir de dimanche ou de la semaine prochaine. Pour aujourd'hui, vendredi, eh bien, on a 12-13 degrés quasiment ce matin, à Valras-Plage, à Sérignan, au Cap d'Agde. Et puis, on attend jusqu'à 24-25 degrés cet après-midi à Narbonne. La tendance pour demain samedi, on ira de 13 à 14 le matin jusqu'à 27 degrés l'après-midi.
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0: Carbone avec Imagine à l'instant. Vous écoutez Radio Pelin Skyrock. Alors imaginez la suite. On va écouter Bad Bunny avec Noël Voyol. Autant dire que là tout de suite on va être de bonne humeur. Ensuite, je vous rappelle votre horoscope, ce qui vous mettra encore un petit peu plus de bonne humeur. Et puis après, je vous parlerai de l'éphéméride, ce qui sera peut-être aussi une source de bonne humeur hein, finalement. Allez, bon début de journée, bon réveil.
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1: Bélier, vous tranchez un point important, le soulagement suit immédiatement, l'énergie revient. Taureau, vous sécurisez un acquis récent, il est stable, continuez ainsi. Gémeaux, une information modifie la situation, ajustez votre stratégie, restez lucide. Cancer, vous prenez du recul sur une émotion, cela change votre regard. Respirez. Lion, votre présence impose naturellement le respect, restez simple, cela fonctionne. Vierge, vous trouvez une solution efficace, tout devient plus fluide. Ensuite, continuez. Balance, un lien retrouve de l'équilibre, la tension baisse clairement, prenez votre temps. Scorpion, une évolution se confirme, le timing devient intéressant, observez attentivement. Sagittaire, une perspective s'ouvre davantage, avancez progressivement, ne brûlez pas les étapes. Capricorne, votre sérieux rassure autour de vous, le cadre tient parfaitement, continuez. Verseau, une décision intérieure se précise, elle devient incontournable, assumez-la. Poisson, votre ressenti vous protège aujourd'hui, écoutez-le attentivement car il est juste.
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2: Un petit coup d'œil sur le calendrier. Alors aujourd'hui, eh bien, nous sommes le jour de la Saint-Igor, Saint-Boniface également, vendredi 5 juin, 156e jour de l'année. C'est la journée mondiale de l'environnement. Alors d'après ce dicton, prépare autant de tonneaux qu'en juin, deux jours seront beaux. Les anniversaires de ce 5 juin à présent, eh bien, on pense par exemple à Cécilia Carac, une chanteuse qui fête ses 43 ans. On pense au comédien Marc Wahlberg qui fête ses 56 ans, Transformers notamment. Hein. On pense aussi à DJ Abdel qui fête ses 57 ans. Et si c'est le cas pour vous, eh bien, joyeux anniversaire. À la suite, dans quelques minutes, avec PLK, ce sera Pocahontas.
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0: C'était le premier tube en fait, hein, de Alizé, moi Lolita, bien sûr supervisé entre guillemets par sa marraine du métier, Mylène Farmer. Bienvenue chez nous, 6h24, la suite c'est PLK et c'est Pocahontas.
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1: Merci d'être avec nous ce matin. 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Et on continue ce début de journée avec Tiësto, voici Beautiful Places.

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3: Bon, pour aujourd'hui, eh bien, ça reste un petit peu frais, entre guillemets, le matin, hein, surtout. Et puis après, ça s'arrange, bien sûr, en cours de journée. Alors, on a toujours ce vent de secteur ouest-nord-ouest. Ça va continuer à souffler aujourd'hui. Vendredi, des petites pointes jusqu'à 30 à 40 km heure. Et la bonne nouvelle, c'est que ça va s'arranger dès demain. Voilà, ce sera un petit peu plus clair. Bon, pour aujourd'hui, 25 degrés quand même cet après-midi, hein, à Sérignan-Plage, à Béziers, au Cap d'Agde. 26 degrés pour demain samedi. Et puis, à partir de dimanche, on devrait être pas loin des 30 degrés pour les températures maximales. Allez, passez un bon début de journée avec nous, bon réveil.
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0: Man, à l'instant, c'était number one sur Radio Pénard Skyrock, la radio d'ici. Bienvenue chez nous, 6h37. Pour suivre Jennifer Lopez, David Guetta, c'est Me Tonight. Et là maintenant, pause humour avec George pour un extrait du Pénard déchaîné.
1: Allô?
2: Allô?
1: Allô?
2: Est-ce que vous êtes dans l'avenue Wilson, là?
1: Oui, oui, oui.
2: Ah, parce que c'est le service nettoyage. Après la feria, je vous appelle, je suis sur mon portable.
1: Oui.
2: Et on est en train de nettoyer parce que ça sent le pipi partout dans le quartier.
1: Oui.
2: Et les gens ont pissé partout, quoi.
1: Oui.
2: Et voilà. Alors, vous n'avez vu personne, vous? La quéquette à l'air comme ça? Parce que là, madame, il y en a marre de nettoyer tout, quoi.
1: Oui, moi, j'ai rien vu, là. J'ai rien vu.
2: Parce qu'il y en a qui ont fait pipi toute la nuit, quasiment. Vous avez senti, quand même?
1: Bon, j'ai pas fait attention, en tout cas.
2: Oui.
1: C'était l'année de la feria, nous. On est tout à fait en bas.
2: Et ouais, mais les gens, ils sont allés quasiment faire pipi chez vous, quoi. C'est...
1: Ouais, c'est possible, hein. Et... Mais moi, j'ai pas fait attention, hein.
2: Et ouais, mais c'est moi qui nettoie, hein.
1: Ouais. Alors, je...
2: Vous n'auriez pas vu quelqu'un, comme ça, qui faisait pipi, signalement, tout ça?
1: Mais non, mais je suis pas toujours en bas, je suis chez moi, hein.
2: Bon, parce que, écoutez...
1: Je suis au troisième étage, alors ils viennent pas pisser chez moi, hein.
2: Et non, ils peuvent pas. Et oui, non, mais attendez, pensez à ceux qui habitent au rez-de-chaussée, quand même.
1: Oui, oui, mais oui, mais qu'est-ce que vous voulez que je vous dise?
2: Eh oui, parce que là, on est en train de faire une enquête. Il y a un gars qui a fait pipi sur l'immeuble pendant toute la nuit, dans la nuit de samedi à dimanche.
1: Ici dans notre coin?
2: Oui, et ça a pourri la tuyauterie. Alors, on est en train de faire une enquête.
1: Oui.
2: Et on demande si vous n'avez pas vu personne.
1: Et non, non, non, je peux pas vous dire...
2: Parce qu'on a piégé, vous savez, l'immeuble, parce qu'on voulait l'attraper. Déjà l'année dernière, il avait pissé partout. Vous avez été en panne de télévision et de courant, il y a eu des pannes de courant cette année.
1: Non, non, non, et, il y a rien mieux de tout ça.
2: Ouais, ben, parce qu'on a réparé à temps.
1: Ouais.
2: Alors, on a mis des petits magnétophones dans le mur, hein.
1: Oui.
2: Et on essaye d'attraper le coupable. Écoutez, non. Monsieur,
1: oui.
2: Je vais vous demander, parce que vous êtes peut-être un témoin important pour nous, écoutez... Écoutez, si vous reconnaissez ce monsieur, écoutez-le.
1: Oui.
2: Écoutez.
1: Ah, je n'entends rien.
2: On l'a enregistré pendant qu'il faisait pipi, mais on n'a pas sa photo, c'est tout noir.
1: Ah.
2: Vous n'auriez pas... Alors, réécoutez, monsieur. Écoutez bien, prenez votre temps.
1: Oui, mais je n'entends rien.
2: Là, maintenant, vous entendez?
1: J'entends faire le pipi, mais c'est tout. J'entends pas autre chose.
2: Ben c'est ça. Alors, c'est quelqu'un qui fait pipi avec beaucoup de pression, qui doit avoir entre 22 et 25 ans, suivant la pression. Non, monsieur, ne riez pas parce que...
1: Et oui, là, il a pissé tout... dise, moi.
2: Il a pissé toute la nuit, il a dû prendre des produits, je sais pas quoi, et ça pourrit la tuyauterie. Alors, il a pissé, et il pisse légèrement sur les côtés. Il y aurait personne dans l'immeuble qui correspondrait à 22, 25 ans et qui aurait tendance à pisser un peu sur les chaussures. Je vais vous le refaire écouter, monsieur, parce que vous êtes un témoin important pour nous. Vous voyez, donc là, il fait pipi, pression, 22-25 ans, et pipi. Vous voyez?
1: Oui.
2: Et non, mais monsieur, ça vous fait rire. C'est quand même pas vous.
1: Non, il y a du monde, hein.
2: Non, non, mais moi aussi. Non, parce que là, je suis en train de me demander.
1: Oui.
2: Attends, d'avoir écouté, parce que ça me fait penser. Écoute un peu si c'est pas espagnol, quoi. Parce qu'on a enregistré, mais on n'a pas la tête du gars.
1: Oui, eh bien oui, mais ça, c'est pas moi qui...
2: C'est pas vous, hein.
1: Bon, moi, je suis tranquille chez moi, vous savez.
2: Bon, c'est pas vous qui faites pipi par le balcon, il y a pour... Non, mais pour rigoler, quoi, je veux dire, parce que
1: oui,
2: ça,
1: oui.
2: Ça fait rien.
1: Mais enfin, je sais pas, moi, je sais qu'il y a des cochons, mais ça
2: voilà.
1: Il en manque pas, hein.
2: Vous ne connaîtriez pas un cochon dans l'immeuble?
1: Voilà, non.
2: Bon, ben écoutez, on va...
1: Je connais tous dans l'immeuble, là, on n'est pas capable de faire des trucs comme ça.
2: Ni même à côté, ni rien.
1: Oui, même à côté, je ne sais pas, moi, mais dans notre immeuble, vous savez, il y a beaucoup de retraités.
2: C'est quelqu'un de suspect, vous voyez, qui aurait tendance à sortir sa bistouquette et à faire pipi souvent, partout, quoi.
1: Oui, alors, mais ça, c'est possible, mais moi, je ne peux pas vous renseigner là-dessus, hein.
2: Bon, ben écoutez, monsieur, on va surveiller le quartier.
1: Voilà.
2: Et on installera peut-être une caméra vidéo. Vous êtes au troisième étage, vous?
1: Comment?
2: Vous êtes au troisième étage?
1: Au troisième étage.
2: Bon, on essaiera de mettre un système vidéo électronique. pour savoir qui c'est qui pisse devant chez vous, parce que vraiment, là, maintenant, ça commence à nous pourrir les tuyaux, quoi.
1: Ah oui, ah bon.
2: Et ouais, ouais, ouais. Surveillez bien, monsieur.
1: Bon, entendu, faites bien de me le dire.
2: Vous nous appelez, hein.
1: Je surveillerai.
2: C'est un gars qui a beaucoup de pression et qui pisse légèrement sur les côtés. C'est l'enregistrement qu'on a. Malheureusement, on n'a pas la photo.
1: Ah oui.
2: Bon. J'espère que grâce à vous, on l'arrêtera, monsieur.
1: Si je sais quelque chose, je vous le dis.
2: Vous nous appelez à la mairie, vous demandez.
1: À la mairie, entendu.
2: L'adjoint de Raymond, hein.
1: Oui, entendu.
2: Monsieur Bibirou, merci.
1: De rien, monsieur.
2: Au revoir, monsieur, merci.
1: Au revoir.
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0: c'est le début de journée, vous avez préféré votre radio biterroise pour passer un petit moment, 7h moins le quart, c'est parti pour cette matinée, bonjour. On écoute ensemble Alonso, associé à Nino et à Naps, tout va bien, puis on se retrouve dans un instant pour parler sortie loisir. Il se passe des choses ce week-end en Biterrois, on en reparle juste après. Là.
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Taylor Swift, The Fate of Ophelia, à l'instant sur Radio Pénard Skyrock. Belle journée, si vous partez bosser, bah, bon courage, c'est vendredi, hein, pensez-y, ça peut peut-être vous aider. Voici maintenant Sister Sledge.

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2: Bien le bonjour, il est 7h, vous écoutez Radio Peinard Skyrock. Voici Alex Warren, Fever Dream.
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3: Bon, bah, ça va s'arranger, hein, au fil des jours à venir. Les températures vont remonter. En effet, on retrouvera des moyennes de saison, peut-être même un petit peu supérieures à partir de dimanche ou de la semaine prochaine. Pour aujourd'hui, vendredi, eh bien, on a 12-13 degrés quasiment ce matin à Valras-Plage, à Sérignan, au Cap d'Agde. Et puis, on attend jusqu'à 24-25 degrés cet après-midi à Narbonne. La tendance pour demain samedi, on ira de 13 à 14 le matin jusqu'à 27 degrés l'après-midi.
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0: À l'instant, c'était Poker Face. Bonjour et bon réveil. J'espère que vous passez un agréable début de journée. Pour suivre, j'ai pour vous l'horoscope Pénard. C'est un rendez-vous important chaque matin. En attendant, eh bien, on poursuit avec Christophe Mahé. Voici la Lune.
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2: Bélier, vous tranchez un point important, le soulagement suit immédiatement, l'énergie revient. Taureau, vous sécurisez un acquis récent, il est stable, continuez ainsi. Gémeaux, une information modifie la situation, ajustez votre stratégie, restez lucide. Cancer, vous prenez du recul sur une émotion, cela change votre regard. Respirez. Lion, votre présence impose naturellement le respect, restez simple, cela fonctionne. Vierge, vous trouvez une solution efficace, tout devient plus fluide ensuite. Continuez. Balance, un lien retrouve de l'équilibre, la tension baisse clairement, prenez votre temps. Scorpion, une évolution se confirme, le timing devient intéressant, observez attentivement. Sagittaire, une perspective s'ouvre davantage, avancez progressivement, ne brûlez pas les étapes. Capricorne, votre sérieux rassure autour de vous, le cadre tient parfaitement, continuez. Verseau, une décision intérieure se précise, elle devient incontournable, assumez-la. Poisson, votre ressenti vous protège aujourd'hui, écoutez-le attentivement car il est juste.
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1: Bon, alors aujourd'hui c'est vendredi, nous sommes le 5 juin. Alors d'après ce dicton, prépare autant de tonneaux qu'en juin de jours seront beaux. Vendredi 5 juin, 156e jour de l'année, c'est la journée mondiale de l'environnement. Bonne fête au Igor, bonne fête au Boniface également, si vous en connaissez, hein, pourquoi pas autour de vous. Les anniversaires de Marc Wahlberg, comédien qui fête ses 56 ans aujourd'hui. On l'a vu notamment dans l'excellent film La Planète des Singes, on l'a vu dans La Vérité sur Charlie, on l'a vu aussi dans Braquage à l'Italienne, on l'a vu aussi dans Transformers, hein, évidemment, ou encore Very Bad Cops, par exemple, ou dans la saga Ted, les 1 et le 2. Bien sûr, avec Psy Nounours, un petit peu déjanté. Et si c'est le cas pour vous, joyeux anniversaire. On vient dans un instant avec Zaz.
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Zaz, on ira à 7h25. Bah, je sais pas où vous allez, on y va ensemble, hein, si vous voulez. Je vous emmène avec de la bonne musique dans les oreilles. Et puis, petite idée de cadeau à rafler dans quelques jours. On en reparle juste après Angèle, Justice, What You Want.

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3: De retour pour un coup d'œil sur la météo, pas d'évolution par rapport à tout à l'heure, c'est-à-dire qu'on garde les mêmes conditions, des températures qui seront aux alentours de 25 degrés tout de même cet après-midi à Sérigny-en-Plage, à Béziers-Narbonne. Ça devrait remonter un petit peu pour demain samedi, on aura de 13-14 le matin jusqu'à 26 l'après-midi, et puis en principe à partir de dimanche, on va faire encore un bond dans les températures, ça devrait remonter aux alentours des 30 degrés au moins, on en reparlera d'ici là.
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1: Un kit que dit à l'instant, c'est Dead Night sur Radio Open Skyrock, la radio d'ici. Bonjour chez vous, tout de suite, George, je prends un extrait du Peinard Déchaîné, puis je vous prépare dans un instant Henria, ce sera soirée mondaine.
2: La compagnie des comptoirs, le Lot, bonjour.
3: Mais bonjour madame, je vous appelais pour réserver, pour voir Clémentine salariée.
2: Oui.
3: C'est
2: alors
3: possible.
2: Ce sera jeudi.
3: Mais oui, on me l'a dit jeudi 8 juillet.
2: Oui. Alors, est-ce que vous souhaitez réserver pour 20h, 20h30 ou 22h30?
3: Ah ben 20h30.
2: 20h30.
3: Voilà donc. Donc on est 12 personnes.
2: Combien?
3: On est un peu minibus de 12.
2: 12 personnes, c'est ça?
3: Oui,
2: je
3: c'est
2: vous entends
3: ça.
2: Très mal, monsieur.
3: Bah oui, c'est parce qu'il y a du bruit autour de vous. Vous m'entendez?
2: Oui. Alors, 12 personnes, à quel nom, s'il vous plaît?
3: Ben, Maillard.
2: Ça s'écrit?
3: M-A-I-M-A-R-D.
2: M-A.
3: Alors, c'est Clémentine Sélarié. C'est l'actrice.
2: Oui, c'est ça. Votre nom, c'est
3: écrit? M-A-I-M-A-R-D. Maillard.
2: Non, monsieur, s'il vous plaît.
3: Maillard, M-A-I-A-R-D.
2: Votre numéro de téléphone, s'il vous plaît.
3: Ben, 0467.
2: Oui.
3: 28 18 66. Alors, Clémentine Sélarié, dites-moi, qu'est-ce qu'elle va jouer?
2: 0467, ensuite.
3: 28 18 66. C'est au Feuillantine.
2: 28 17 68.
3: Voilà, c'est ça. C'est au Feuillantine, hein.
2: Pardon?
3: C'est la maison de retraite, le Feuillantine. Et on nous a dit qu'il y avait Clémentine Sélarié, l'actrice qui faisait la pub pour Slimfest.
2: Ben oui, c'est ça.
3: Voyez-vous? Et donc, nous. Alors, elle donne un cours sur Slimfest?
2: Non, pas du tout, elle vient chanter, monsieur.
3: Elle vient chanter?
2: Oui.
3: Bah, depuis quand?
2: Bah, Clémentine Sélarié chante.
3: Bah, depuis quand elle chante?
2: Bah, je sais pas, monsieur.
3: C'est elle qui fait la réclame pour Slimfest?
2: Oui, c'est elle.
3: Ah oui? Et nous, on a gagné avec Slimfest 2 invitations, voyez-vous?
2: Ah bon, d'accord.
3: Et ça, ils nous ont donné ça, voyez-vous, on avait des points. Et donc, on nous a dit que comme elle passait tout cet été, on a essayé de la localiser. Elle nous a dit qu'elle passe à la plage Richelieu, c'est ça?
2: Plage Richelieu, oui, monsieur.
3: Au Cap d'Agde, voilà. Oui. Donc, on est 12, on a 12 invitations pour voir la conférence de Madame Sélarié sur Slimfest.
2: Il n'y a pas de conférence, monsieur. Ah, c'est pas une conférence, monsieur, c'est une soirée qui est...
3: Une soirée Slimfest?
2: C'est pas une soirée Slimfest, c'est une...
3: Il y aura des t-shirts. Est-ce qu'on pourra avoir des t-shirts?
2: Il n'y a pas de t-shirt, monsieur, elle vient juste chanter.
3: Parce qu'on a vu dans le catalogue de Slimfest, il y a des t-shirts, voyez-vous. Et des genres de petits balais qui font un petit perroir.
2: Non, c'est pas du tout ça, monsieur. Elle vient chanter.
3: Est-ce que je pourrais savoir pourquoi vous riez comme une bécasse?
2: Ah, mais là, c'est de
3: l'âme, c'est de l'âme.
2: Vous entendez? Je vous passe quelqu'un.
3: Ben oui.
4: Oui, allô?
3: Ben oui, je suis en train de réserver avec la dame et ça la fait rire.
4: Oui, vous voulez réserver pour
3: Clémentine Sélarié.
4: Oui, vous voulez venir manger au restaurant?
3: Mais oui, mais parce qu'on a gagné avec Slimfest 12 invitations.
4: Oui.
3: Et donc, on vient voir la conférence de mademoiselle Sélarié sur Slimfest. Et la dame me dit qu'elle chante.
4: Elle vient animer notre soirée.
3: Mais oui.
4: Donc elle va chanter avec Charles Schilling.
3: Avec qui?
4: Charles Schilling, qui est un disque jockey.
3: Un jockey?
4: Oui, oui, un disque jockey.
3: Oui.
4: Mais il n'y a pas de conférence avec le groupe Slimfast.
3: On m'a dit qu'il y avait Slimfast et qu'on avait droit à des bien placés, qu'on avait un petit repas, parce qu'on a acheté, voyez-vous, 12 portions cette année. Et on a les points, voyez-vous, et au bout de 12 points, on a le droit d'aller voir Clémentine Sélarié.
4: Ce que je vais faire?
3: Oui.
4: Et je vous rappelle, vu que j'ai votre numéro de téléphone, je vais vous renseigner.
3: Mais je vais vous donner mon numéro, 04, parce qu'elle a mal noté la petite tout à l'heure. 04 67.
4: Oui.
3: 28
4: oui.
3: 18 66.
4: 66.
3: Non, attendez. 04 67.
4: Oui.
3: 28.
4: Oui.
3: 18.
4: Oui.
3: 66.
4: C'est noté, monsieur.
3: Est-ce que vous pensez qu'il y a des protéines animales dans Slimfast? Ils vous l'ont dit ou à vous pas? Hein? Allô?
4: Allô?
3: Oui? Vous m'entendez?
4: Oui.
3: C'est toujours vous ou c'est quelqu'un d'autre?
4: Non, c'est une autre personne.
3: Oh, bah écoutez, c'est pas grave. Ben on viendra donc.
4: C'est monsieur Jean-Paul Georges.
3: Allô? Ben oui, c'est Jean-Paul Georges. Bonsoir.
4: Je vous ai reconnu de suite, monsieur.
3: C'est vrai?
4: Eh ouais.
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0: On va écouter Auréa, c'était soirée mondaine sur Radio Pelin Skyrock, la seule radio locale. 8h moins le quart, si vous partez bosser, je souhaite une très belle journée. Dans un instant, je vous retrouve pour une excellente idée de sortie pour ce week-end. Puis là, maintenant, on retourne Rayton et Nightcrawlers. Voici Friday.
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2: Bienvenue dans notre agenda des sorties et des loisirs. 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

bienvenue sur Radio Pénard Skyrock dans ce début de journée. Je crois que vous allez bien, on est aux portes des 8h. Passez une très belle journée. Voici Juliette Armanet avec Flamme.

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2: 8h, vous écoutez Radio Pénard Skyrock. Bonjour, bienvenue, voici tout de suite Zao comme Caroline.
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3: Bon, bah, ça va s'arranger, hein, au fil des jours à venir. Les températures vont remonter. En effet, on retrouvera des moyennes de saison, peut-être même un petit peu supérieures à partir de dimanche ou de la semaine prochaine. Pour aujourd'hui, vendredi, eh bien, on a 12-13 degrés quasiment ce matin, à Valras-Plage, à Sérignan, au Cap d'Agde. Et puis, on attend jusqu'à 24-25 degrés cet après-midi à Narbonne. La tendance pour demain samedi, on ira de 13 à 14 le matin jusqu'à 27 degrés l'après-midi.
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0: Qu'est-ce qu'il est bien ce morceau, c'était Ed Sheeran à l'instant avec Azizam. Bonne journée, début de journée d'ailleurs peut-être hein, pour certains d'entre vous. Bonjour, on est ensemble jusqu'à 9h. La suite avec Taïk, voici Girlfriends et on se retrouve juste après pour l'horoscope.
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1: Bélier, vous tranchez un point important, le soulagement suit immédiatement, l'énergie revient. Taureau, vous sécurisez un acquis récent, il est stable, continuez ainsi. Gémeaux, une information modifie la situation, ajustez votre stratégie, restez lucide. Cancer, vous prenez du recul sur une émotion, cela change votre regard. Respirez. Lion, votre présence impose naturellement le respect, restez simple, cela fonctionne. Vierge, vous trouvez une solution efficace, tout devient plus fluide. Ensuite, continuez. Balance, un lien retrouve de l'équilibre, la tension baisse clairement, prenez votre temps. Scorpion, une évolution se confirme, le timing devient intéressant, observez attentivement. Sagittaire, une perspective s'ouvre davantage, avancez progressivement, ne brûlez pas les étapes. Capricorne, votre sérieux rassure autour de vous, le cadre tient parfaitement, continuez. Verseau, une décision intérieure se précise, elle devient incontournable, assumez-la. Poisson, votre ressenti vous protège aujourd'hui, écoutez-le attentivement car il est juste.
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1: Bon, aujourd'hui c'est vendredi, nous sommes le 5 juin. Alors c'est la journée mondiale de l'environnement. Bonne fête si vous en connaissez autour de vous à Igor et au Boniface. On dit que de juin, le vent du soir et pour le grain, bon espoir. Les anniversaires de vous qui prenez en plus aujourd'hui, bon anniversaire. Alors, vous êtes nés le même jour que le comédien Marc Wahlberg, acteur, producteur, réalisateur qui fête ses 55 ans aujourd'hui. On l'a vu notamment dans La Planète des Singes, dans La Vérité sur Charlie. On l'a vu dans Braquage à l'italienne. On l'a vu aussi dans, par exemple, Shooter, Tireur d'élite, excellent film. On l'a vu aussi dans Les Infiltrés de Martin Scorsese, par exemple, et bien d'autres comme Very Bad Cops, comme Ted 2, bien sûr. No Pain, No Gain, notamment. Allez, dans un instant, la suite avec Jennifer sur Radio Pénard.
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Jennifer à l'instant, comme c'est bon, sur Radio Open Air Skyrock, la radio locale, la radio d'ici. Bienvenue chez nous ce matin, je crois que vous allez bien, il est 8h24. On continue dès maintenant avec Sound of Legend.

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1: 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Et nous on continue avec DJ Tutus, voici Feu.
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3: Bon, je rappelle les principales infos concernant la météo hein, sur l'ensemble du Biterrois pour aujourd'hui. Eh bien, écoutez, ça reste de toute façon un petit peu voilé hein, ce matin. 15 degrés pratiquement en moyenne sur les allées Paul-Riquet. Un petit 25 cet après-midi, ce sera le cas à Valras-Plage, à Sérignan, au Cap d'Agde. Pour demain, samedi, alors encore un petit peu d'incertitude, mais normalement ça devrait bien se dégager. Température aux alentours de 13-14 le matin, on sera pas loin des 25 degrés l'après-midi également. Allez, passez un bon début de journée avec nous.
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0: Alice Williams, Lose Control. Vous écoutez Radio Pénard Skyrock. Je garde le contrôle de votre playlist pour ce début de matinée avec PLK Pocahontas. Ce sera juste après un extrait du Pénard déchaîné.
1: Oui, allô, Garage Léger.
2: Oui, allô.
1: Oui.
2: Oui, bonjour. La fourrière, s'il vous plaît.
1: Attendez, je vous passe.
2: Passez-moi qui.
1: Oui, allô.
2: Allô, la fourrière.
1: Oui.
2: Ouais, bonjour. J'ai passé au commissariat pour le papier, j'ai eu ma voiture.
1: Ouais. Oui. Oui.
2: Ouais. Et alors, vous avez pris hier.
1: Laquelle que c'est?
2: C'est une Golf. Attends. Oh. Attends, c'est une Golf rouge, bleu, mal apprêtée. Mais c'est bon, il y a dans le coffre, il y a le chien.
1: Ah.
2: Oui, dans le coffre. Il y a. Attends. Dans le coffre, il y a un chien. Alors, tu prends un bagnole et dans le coffre, il y a mon klepso. Alors?
1: Allô, oui.
2: Hop, tu dis, mon chien, il est dedans.
1: C'est une blague ou quoi?
2: Mais t'as peur, je te dis. Oh, tu prends ma voiture, tu regardes pas qui c'est là-dedans.
1: Quel numéro elle a, ta voiture?
2: Hein?
1: Quel numéro elle a?
2: Je sais pas, elle m'a prêté. C'est une voiture en rouge.
1: En rouge?
2: Oui.
1: J'en ai pas de rouge.
2: Alors, attends. Il lui a prêté quelle couleur, la voiture?
3: Elle n'est pas rouge, c'est une blanche.
2: Ah, c'est une blanche, la rouge, elle a été emportée hier. Là, c'est une blanche? C'est une Opel ou une Ford? Il y a un chien dedans.
1: T'as pas de numéro?
2: Attends. Oh, putain, elle est là de merde, normalement. Bon, il y a mon chien dedans, tu tapes sur coffre, va aboyer.
1: Tu c'est une blague alors.
2: Mais je fais pas une blague, putain, tu me prends ma baguette, le chien dedans, con.
1: Qui c'est? Qui est à l'appareil là?
2: Ben c'est moi.
1: Mais qui toi?
2: Ben moi. Je suis Gérard, je m'appelle, tu m'as pris ma voiture à Russoferino. Russoferino.
1: Ah bon?
2: J'ai PV là, Russoferino. Tu tapes sur le coffre, il y a le chien, il va peut-être t'aboyer.
1: Ouais, on ira voir.
2: Tu vas, je t'attends. Il est mort, mon chien.
1: Mais non.
2: Mais il est mort à cause de toi.
1: Mais oui.
2: Oh, mais tu rigoles en plus.
1: Mais parce que je crois que c'est une blague.
2: Mais c'est pas une blague, je t'appelle, c'est parce que mon chien, il est dedans.
1: Mais ben, t'appelles le commissariat.
2: Mais ils m'ont dit, c'est pas nous, on a le chien. C'est notre trou à bas du garage. Alors, putain, tu amènes pas une bagnole, il y a un chien dedans quand même.
1: Et attends, je vais voir là, tu verras pas.
2: Bah c'est toi qui m'énerve.
1: C'est une blague ça.
2: Bah arrête, tu tapes, il y a mon chien dedans. C'est bébé.
1: C'est quoi, ce que c'est comme voiture hein.
2: Ouais, attends. Ah putain, allez. Alors?
1: Ouais.
2: C'est une voiture blanche.
1: Blanche? Quelle marque?
2: Super Opel.
1: Opel?
2: Oui. Dépêche-toi.
1: Tu viens avec les clés et puis on ouvre la voiture.
2: Mais tu sais, moi je sais pas où tu es. Je suis à pied. Tu as foutu un chou et ma bagnole. Je suis à pied, con.
1: Et tu vas au commissariat, ils vont t'emmener là.
2: Et ils m'ont dit, je t'appelle, tu viens me chercher.
1: Bon, attends, on va voir. Hein. Tu rappelles tout à l'heure, on va voir dans la voiture.
2: Tu regardes si mon chien est mort, eh ben.
1: Ouais, ouais.
2: Eh ben.
1: Allez, à tout à l'heure.
2: C'est toi qui iras chercher les truffes parce que mon chien.
1: Allez, à tout à l'heure.
2: Je te rappelle.
1: Ouais.
2: Tu tapes et tu fais Albert.
1: Albert, c'est ça, le contractuel. J'espère.
2: T'es vivant?
1: Ouais.
2: Allez, je te rappelle.
1: D'accord.
2: Assassin, je te rappelle.
4: George, tu exagères.
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Bienvenue sur Radio Pénard Skyrock, au son de PLK à l'instant, c'était Pocahontas. Restez dans le coin, je vous parle d'une bonne idée de sortie en Biterrois pour ce week-end, dans 3 minutes à peine. Le temps d'écouter Gordo, voici Loco Loco.

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1: 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Radio Pénard Skyrock, bonjour à tous et bienvenue dans la petite matinale. Allez les tubes avec Yougle dans un instant, Amir. Et voici Jennifer Lopez et David Guetta, il est 9h.
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Et avec ce titre, ça sent déjà le week-end. Jennifer Lopez et David Guetta, Save Me Tonight sur Radio Plein Air Skyrock, votre radio locale. Bienvenue en ce vendredi matin, le week-end est tout proche, plein de rendez-vous. On va en parler, les cadeaux arrivent dans quelques instants. Et pour la musique, voici Amir et 5 minutes avec toi.

0: 5 minutes avec toi,
1: c'était Amir sur Radio Pénard Skyrock, votre radio locale. 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On écoute Yugal tout de suite. On y va pour Jamaïcane.
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3: Toujours un petit peu de vent par moment, en effet, avec des rafales de vent de secteur ouest, nord-ouest, jusqu'à 40 km/h. Les températures sont de 13-14 ce matin à Narbonne, à Gruissant et à Valras-Plage. On peut atteindre les 24 degrés cet après-midi. Ce sera le cas à 7 ou encore à Narbonne et à Béziers. La tendance pour ce week-end, écoutez, ce sera entre nuages et éclaircies demain samedi, puis un grand soleil à partir de dimanche. Les températures qui vont remonter d'ailleurs. 27 demain samedi et jusqu'à 30 degrés à partir de dimanche.
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Génération Impoli, c'était Franglish en sur Radio Pénard Skyrock, en votre radio locale. Un rayon cadeau toujours bien garni, on en parle dans quelques instants. Mais d'abord, voici la rencontre Mark Ronson et Bruno Mars. C'est Uptown Funk. Oh.

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1: Et ça, ça fait du bien. Mark Ronson et Bruno Mars, Uptown Funk, hein, sur Radio Pénard Skyrock, votre radio locale. 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La suite avec Coria pour Soirée Mondaine. On va aussi écouter Mal Smith et Drive Safe.
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Et on adore Auréa, soirée mondaine hein, sur Radio Pénard Skyrock, votre radio locale. En tout cas, plein de soirées qui se préparent pour ce week-end. On va en parler tout à l'heure avec l'agenda. Et pour la musique, c'est Miles Smith et Niall Horan qu'on écoute. On y va pour Drive Safe.

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1: Merci de nous avoir rejoints dans la petite matinale de ce vendredi. Côté tube, je prépare The Black Eyed Peas de Bébé Rexha. Et voici We're Ivana avec Casanova.
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Casanova, c'était Orevana sur Radio Pénard Skyrock, en votre radio locale. Chaque jour, l'équipe de Radio Pénard Skyrock vous accompagne. Le week-end, il y a aussi plein de rendez-vous. Je rappelle que le samedi, le dimanche aussi, le jour se lève, c'est avec TED. Et vous avez ensuite le TED Morning. Donc rendez-vous demain et dimanche. Radio Pénard Skyrock, on continue avant de parler cadeaux avec Bébé Rexha et New Religion.

0: Bébé Rexa sur Radio Pénard Skyrock, en votre radio locale. 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On va écouter The Black Eyed Peas avec Shut Up.
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0: un des tout premiers tubes des Black Eyed Peas. Hein, ils ont fait un sacré bout de chemin depuis. C'était Shut Up hein, sur Radio PNR Skyrock, votre radio locale. L'agenda arrive dans les prochaines minutes, mais d'abord un des plus gros tubes du moment. Voici Angèle et Justice et c'est What You Want.
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1: 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Radio Pénard Skyrock, avant 10h, on va écouter Lynn dans ton téléphone. Et One Republic et Timbaland avec Apologize.
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La très jolie voix de Lynn pour nous accompagner en ce vendredi matin. C'était dans ton téléphone sur Radio Pénard Skyrock. Et la musique continue. Voici One Republic et Timbaland. On y va pour Apologize.

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2: C'est la petite matinale. Merci de nous avoir rejoints ce vendredi. Côté tube, on y retourne avec Chabouzi, avec Tal. Et voici Sound of Legend. Il est 10h.
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0: Sound of Legend pour rythmer cette fin de semaine sur Radio Pénard Skyrock, votre radio locale, le titre San Francisco. Dans quelques instants, des cadeaux, mais d'abord aussi Tal et le sens de la vie.
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Le sens de la vie s'étale sur Radio Pénard Skyrock, en votre radio locale. 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Voici Chabouzi, tout de suite, c'est Born to Die.

0: Chabouzy sur Radio Pénard Skyrock, la seule radio locale. Bon vendredi, tenez si vous vadrouillez un petit peu en ce week-end. 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On écoute Blaster Jacks et Kate Ryan. On y va pour Désenchanté.
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Désenchanté, Blaster Jack, c'est Kate Ryan sur Radio Pénard Skyrock, votre radio locale. Dans un petit instant, on va faire place au cadeau. Mais d'abord, voici Imagine Dragons. On y va pour ça.

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0: Thunder, c'était Imagine Dragons sur Radio Pénard Skyrock, en votre radio locale. 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À suivre PLK avec Pocahontas. On écoutera aussi Shakira et Billy avec Algo Too.
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Pocahontas, c'était PLK sur Radio Pénar Skyrock, votre radio locale. Et la musique qui continue en ce vendredi matin, c'est Shakira et Billy qu'on écoute. On y va pour Algotou. 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
1: Merci de nous avoir rejoints dans la petite matinale de ce vendredi. Pour les tubes, je prépare Sienna Spiro, Leto aussi avec Pineapple, et voici Us, l'enfoiré et Jules.
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0: Gaga.
1: Us, l'Enfoiré et Jules sur Radio Pénard Skyrock, en votre radio locale. 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On écoute les tout avec Pignapple et juste après on parle.

Apple, c'était Leto sur Radio Pénard Skyrock, en votre radio locale. 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On écoute Sienna Spiro, c'est Die On.

0: Diane This Hill, Sina Spiro sur Radio Pénard Skyrock, en votre radio locale. Merci de nous avoir rejoints. Alex Warren dans quelques instants et puis Christophe Willem, bientôt de retour avec un nouvel album et une tournée aussi. On l'écoute avec un de ses plus grands tubes, PS, je t'aime.
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Bien, je t'aime, c'était Christophe Willem sur Radio Pénard Skyrock, une radio populaire et indépendante. On a rendez-vous avec l'agenda dans un tout petit instant, mais d'abord voici Alex Warren et Fever Dream.

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1: Et direction le Cap d'Agde avec le Biankevitch qui vous propose ce soir une soirée Good Vibes avec ambiance reggaeton, dancehall, old school et urban. 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Radio Pénard Skyrock avant 11h, Gims arrive avec Soleil. On écoutera aussi MGMT avec Kids.
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soleil, c'était Gims sur Radio PNR Skyrock, votre radio locale. Merci de nous avoir rejoints en ce vendredi pour la suite de la musique. C'est avec MGMT que ça se passe. On y va pour Kids.

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1: Belle fin de matinée, Radio Pénard Skyrock, la petite matinale se poursuit avec le tube que vous aimez. J'ai préparé Joule à Rio et voici Zao et MC Solar avec Comme Caroline, il est 11h.
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0: Comme Caroline, c'était Zao et MC Solar sur Radio Pénard Skyrock, votre radio locale. Et MC Solar hein, qui a non seulement enregistré donc la chanson, mais qui a aussi participé au clip que je ne saurais trop vous recommander. Allez, les cadeaux, ça arrive dans quelques instants. Et pour la musique, c'est Rio qu'on écoute, on y va pour Party Shaker.
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Party Shaker, c'était Rio sur Radio Pénard Skyrock, en votre radio locale. 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On écoute Jules tout de suite et c'est dur d'aimer.

0: C'est dur d'aimer, c'était Jules sur Radio PNR Skyrock, une radio populaire et indépendante. Bon vendredi, on s'approche du week-end et vous pouvez compter sur nous pour vous donner les bons plans et les bonnes adresses. Rendez-vous avec l'agenda, allez, dans une trentaine de minutes. Du côté des tubes, Yann s'arrive et voici Damiano David avec The First Time.
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la petite matinale. Merci de nous avoir rejoints ce vendredi. Les cadeaux arrivent dans quelques instants, les cadeaux du Club Pénard. Mais d'abord, voici Yann, c'est clic clic pan pan. 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
2: Clic clic pompon, c'était Yanns sur Radio Pénard Skyrock, en votre radio locale. 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À suivre Naïka avec One Track Mind. On écoutera aussi Blaster Jacks avec Unfaithful.
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0: One Track Mind, c'était Naïka sur Radio Pénard Skyrock, votre radio locale. Et la musique qui continue en ce vendredi matin, c'est Blaster Jacks qu'on écoute ensemble, c'est Unfaithful.
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1: Bienvenue dans la petite matinale de ce vendredi. Côté tube, j'ai pour vous Bruno Mars, Miley Cyrus aussi avec Dream As One. Et voici Guy de Besbar et c'est Monaco.
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Belle journée avec nous. Merci d'avoir choisi Radio Pénard Skyrock. Allez, dans quelques heures, le week-end. Et l'agenda n'est plus très loin avec de belles idées sorties pour en profiter au maximum. On a aussi les cadeaux qui arrivent. Et pour la musique, voici Miley Cyrus et Dream As One. Oh.

0: Jumaz One, c'était Miley Cyrus sur Radio Pénard Skyrock, en votre radio locale. 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La suite sur Radio Pénard Skyrock, c'est Bruno Mars qu'on écoute et I Just Might.
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I Just Might, Bruno Mars sur Radio PNR Skyrock, votre radio locale. Vous êtes peut-être en cette fin de matinée en voiture sur les routes de la région. On est ravis de vous accompagner avec les plus grands tubes. Jennifer Lopez et David Guetta arrivent. Et voici les bébés brunes et Lala Love You.

La La Love You, c'était les bébés brunes sur Radio Pénard Skyrock, en votre radio locale. L'agenda arrive avec de jolies idées sorties préparées pour vous pour ce week-end. Et pour la musique, voici Jennifer Lopez et David Guetta. On y va pour Save Me Tonight.

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1: Et direction le domaine de Lonca avec ce soir la soirée Serment en verre à partir de 19h, soirée brasero géant avec dégustation des nouveaux millésimes du domaine aussi, la musique live avec Patrice Denis. 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Plein de choses ce week-end avec demain Béziers qui célèbre les 400 ans de la Marine Nationale. Rendez-vous donc sur le parvis du théâtre municipal pour l'exposition photo, les conférences, les projections de films et aussi en concert et plein d'autres animations autour des traditions, de l'engagement et du savoir-faire maritime. Ça se passe demain. Béziers célèbre les 400 ans de la Marine Nationale. Radio Pénard Skyrock avant midi, on va écouter Christophe Maé. On aura aussi les Spice Girls avec Wannabe.
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1: La lune, c'était Christophe Maé sur Radio Pénard Skyrock, votre radio locale. À midi, comme chaque jour, vous retrouvez l'équipe du Pénard déchaîné. On se quitte avec les Spice Girls. Je vous fais des bises pleins et je vous dis à demain pour une autre petite matinée.

0: Bonjour tout le monde et merci d'avoir choisi Radio PNR Skyrock en ce vendredi 5 juin. Il est midi, le magazine local arrive dans les prochaines minutes. Mais avant ça, place à Clara Luciani sur Radio PNR Skyrock.
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0: côté du Sphinx. Du Sphinx monumental qu'il y a sur la plage Jean Jaurès. Ouais, bref, quoi. Et on est un peu à la bourre. Mais ça arrive. Moi, c'est pas la première fois, Maxime, c'est la première fois. Et en plus, bon, alors je vous dire. Ce soir, plein d'événements. Vous avez rendez-vous chez la famille de Lonca à Serres pour Serres pour un verre. Vous avez rendez-vous à la Baume, vous le savez, avec Paula Picorneau pour l'After Week. On vous publiera les photos, on est partout et fiers de l'être. On accueillera tout à l'heure, à 12h20, les Compass, voilà, avec Babé. Ils sont en train de répéter dans le studio. C'est un peu ça aussi, hein, non, Maxime, qui nous a,
1: a
0: perturbé. Et voilà, mais c'est les joies du direct, on aime ça, parce que ça, c'est la vraie vie, voilà. Et ça nous arrive à tous. N'est-ce pas, vous qui nous écoutez? On vous dit à tout à l'heure, soyez à l'écoute à 12h20. Et on aura les Compass en live en plus dans le studio. Ils sont en train de répéter à la guitare. Donc on promet un beau moment de live tout à l'heure à 12h20. À tout à l'heure.

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3: Ben non, parce que là, je ne crois pas.
2: C'est un lion qui dort. 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
3: La suriquette.
2: Hein?
3: Un suriquette.
2: Un suriquette, avec toute la tête à la droite à gauche. Il voit que le lion il dort, t'attaques. Il descend de l'arbre, pam, il soulève la queue et pam, il met un petit coup au lion pendant qu'il dort. 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Tu n'as pas vu un suricate? Un suricate qui a indiqué un lion? Là, tu dis, oh putain, c'est déjà dans mes livres.
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1: 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C'est Halloween.
2: Eh oui, tout le monde est déguisé. Les gamins, ils vont taper aux portes. Et moi, des bonbons. T'enfilez-moi des bonbons, petit con. Hein. Des fois, il y a la mère derrière. Bon, je te donnais des bonbons, mais tu m'arranges avec ta maman, hein.
3: Oh non, les harcèlements, c'était interdit.
2: Ah, soeur, c'est les gosses qui vont nous casser les couilles, hein, ce sont des...
4: Eh oui, il faut débrancher la sonnette.
2: Moi, je vais mettre une pancarte. Je déteste les enfants. J'aime pas donner de bonbons. Allez vous faire foutre, les gosses. Non, mais tu sais pas lire, non?
3: Oui, mais je pensais que vous pensez pas ce que vous avez écrit.
2: Ah là là là là là là. Ça me fait penser à cette histoire horrible. C'est le... Puisque la journée des enfants avec... Bon, on peut rire de tout, hein, de toute façon. C'est... Tu connais l'histoire, le comble du pédophile radin?
4: Non.
2: Eh, petit, viens voir. Tiens, prends un bonbon. Bah, prends pas tout, laisse-en pour les autres enfants. C'est horrible, hein? Mais c'est Halloween, on a le droit d'être horrible. Ah, t'étais une araignée. Je vais t'enfiler, moi, d'araignée, quand. Putain, j'ai écrasé une grosse araignée. C'est pas une araignée, c'est un gosse qui était déguisé, quoi. Putain.
0: George, tu exagères.

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3: En direct dans nos studios avec le groupe Compass. Alors on bascule dans l'ambiance gypsy avec le groupe le plus reconnu du territoire et au-delà. Donc bonjour Babé, bonjour Mario, bonjour Alain. Merci d'être nos invités et de nous faire basculer dans votre ambiance musicale. Avant d'attaquer le live, Babé ou Mario ou Alain, alors l'histoire du groupe Compass. Comment les Compass ont été créés? Quelle est leur histoire? Depuis combien de temps?
4: Alors à la base, c'est une bande de copains hein, qui partagent la même passion, avec aussi le même état d'esprit, quelquefois un peu... je sais pas le terme là, mais avec le même délire, on va dire.
3: Ah, ok, je croyais avec du relief et des hauts et des bas. Non, c'est du avec des moments hauts en couleur.
4: Voilà, et très très très soudés. Voilà.
3: Depuis combien de temps?
4: Oh, on compte plus les années.
3: Vous avez raison.
4: Ça nous fâche. Très très très très longtemps. On est sur le Grand Biterrois depuis un moment, on a acquis une notoriété. Et puis maintenant, depuis pas mal d'années aussi, on a l'international.
3: Donc merci Alain, vous professionnalisez et vous rayonnez au-delà du territoire, si je comprends bien.
4: Tout à fait, mondialement.
3: Mondialement, faites-nous rêver et emmenez-nous dans vos bagages. Jusqu'où, Babé?
5: On est rentré de Grèce il y a 2 jours. Là, on repart au Qatar jeudi.
3: Vous allez jouer au Qatar?
5: Oui.
3: Dans quelles conditions, devant quel public?
5: Après, on part souvent faire quelques concerts aussi, mais souvent aussi des soirées privées, des mariages.
3: Et ensuite, quel pays?
5: On a fait aussi... Là, on va repartir en Géorgie aussi. Géorgie...
4: En passant par l'Italie.
5: Là, au mois de juin aussi.
4: Et peut-être en novembre, la Réunion.
5: Peut-être.
4: Voilà. Ça, c'est la négociation.
3: On a la chance de vous avoir et que vous ayez pu vous organiser aussi pour qu'on vous accueille, parce que c'est vrai que votre planning est très chargé. Alors, je sais que notamment votre actualité de cet été, c'est le village 3e mi-temps, mais également tout l'été chez Laetitia à la plage du Delta. Alors, dites-nous quand on peut vous retrouver, puisque ça se passe tout l'été chez Laetitia à la plage du Delta.
5: On commence à partir de dimanche prochain, ce dimanche-là qui vient, là, le 7.
3: Oui.
5: Jusqu'à fin août, normalement. Et bon, et Laetitia fait partie de nos sponsors aussi, donc la plage du Delta.
3: Donc tous les dimanches. Tous les dimanches après-midi. Oh, j'imagine que c'est un endroit que vous privilégiez et c'est un endroit...
5: Qui nous tient à cœur.
3: Ouais. Oui.
4: On est chez nous, c'est la famille là-bas. Ouais.
3: Et oui. Alors, puisqu'on va se faire le plaisir, puisque vous avez vos guitares. Alors, je vous écoute pour la suite et on va avoir le plaisir de vous écouter en live dans les studios de Radio Pénard Skyrock. Quel nom vous nous... Allez, vous envoyez et on y va.
4: Standard.
5: Ouais, standard.
3: Allez, un standard par les Compass en live, en direct live sur Radio Pénard Skyrock.

0: Bravo les compasses. Alors, combien de temps de répétition vous avez pour peaufiner votre répertoire, pour décider quel titre vous allez interpréter?
1: C'est au feeling.
0: Et alors, et la magie, et la, en fait, c'est tellement fluide entre ça, vous et tellement ça, évident que dès que vous vous voyez...
2: C'est
0: vous
2: une dire... culture et donc, qui est dans notre sang et les répétitions, mais c'est au moment de la balance, ça dure 3 minutes et puis voilà, quoi, après ça emboît derrière.
0: Mmh. Alors, donnez-nous des moments très particuliers qui ont marqué votre carrière, où vous vous s'est passé quelque chose à part, qui vous a marqué.
3: Il y en a plusieurs quand même. Mmh. Mario.
2: On aurait beaucoup de choses à dire.
0: Alors, en direct avec Alain, Mario et Babé pour le groupe Compass. Allez, un ou deux.
2: C'est pas le couscous de ta belle-mère. Hein,
3: non, non.
0: Le couscous de ta belle-mère. Bon, on va rentrer dans l'intimité. Alors, on a bien compris qu'en fait, vous vivez la guitare à la main. Et en fait, à chaque occasion, vous en voyez. Ouais. C'est un peu comme ça que ça se passe.
3: Oui, c'est ça.
0: On vous a vu il y a très peu de temps aussi en Bas des Allées avec l'Oursina de Stéphanie qu'on embrasse. Et en fait, et vous cultivez ces interprétations que vous revisitez quand même.
3: Oui,
2: voilà. Tout à fait. Il y a énormément de revisites de la chanson française, repris à la sauce gypsy. Et ça, ça plaît énormément, surtout dans le Grand Biterrois. Ouais.
0: Quel titre?
2: Un des plus connus, on va dire... My Way, Claude François.
3: Je suis malade de Serge Lama.
2: Ouais, ça aussi, quelque chose.
3: Dalida aussi. Donc, enfin.
0: Dalida, qu'est-ce que ça donne en... Je me permets, hein,
3: ouais, puisque. Ouais, bien sûr.
0: Allez, bien sûr. Dalida en version gypsy par les Compasses.

0: passe. Bravo difficile de résister à l'envie de chanter avec vous. Et on a bien compris que c'est votre signature. Alors, on aura le plaisir de vous retrouver sur la scène du Vin c'est le Vin. Ça sera le 20 septembre. Et c'est très sympa de nous avoir donné un aperçu de ce qui embarquera les fans du vin le 20 septembre et on bougera assurément notre popotin autour des tonneaux, comme le veut la tradition. Alors, prochain rendez-vous, là maintenant, dans les jours qui arrivent, c'est dimanche, du coup c'est demain.
1: Voilà.
0: Sur la plage du Delta.
2: Plage du Delta.
0: Ensuite.
3: Demain, on part à Cannes. Demain, on est samedi, donc on part à Cannes. On va faire une soirée privée. Et puis dimanche, on sera... à Vias, à la plage du Delta.
2: Et nous serons à Béziers pour la fête de la musique le 21 au soir, juste en bas de chez vous.
0: Le lendemain du 20, donc on continue et on vous suit en bas de la radio pour la fête de la musique. Bon, les Campas, merci beaucoup d'avoir été nos invités. On retrouve toutes les infos qui vous concernent sur...
3: On a tous les sites, toutes les plateformes, le Facebook, le TikTok...
0: Instagram
3: aussi.
0: Allez, on Campas et on vous trouve.
3: Voilà, avec un
0: K-O-M-P-A-2-S. Ouais. Un bonjour particulier, et vous avez quelque chose à ajouter ?
2: Nous, on voudrait remercier déjà Laetitia, Papa du Delta, pour le sponsor, ainsi que Stéphanie de la brasserie Le Riquet, et ainsi que David et Gino du Lounge au Cap d'Agde.
0: Allez,
3: et toute votre équipe aussi. Merci. Également, là, qui nous a permis de nous exprimer.
0: Avec grand plaisir, c'est un grand moment live. Et Mario aussi, un petit mot pour dire au revoir.
4: Ouais, ben voilà. À bientôt. Moi, je ne suis pas très doué pour parler, mais voilà. Je préfère jouer.
0: On avait bien compris, vous étiez à la guitare. Les Campas, au revoir et à très bientôt. Merci, c'était un grand plaisir. Au revoir. Merci.

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0: Mangel avec DJ Youssef à l'instant sur la radio locale, la radio d'ici, Radio Pénard Skyrock. Bienvenue d'ailleurs, hein, si vous arrivez seulement dans ce début d'après-midi, je crois que vous passez un agréable moment. Midi 44, nous on est ensemble jusqu'à 15h comme d'hab, bien sûr, puis après c'est le retour de Vince autour de la playlist. Voici maintenant Gambi.
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0: Avec Offenbach en ce début d'après-midi, c'était Forte de Flore, et bien sûr avec la participation des originaux, hein, Star Sailor. Bon, Belliner -10. Si vous êtes à table, ben j'en profite pour vous citer bon appétit, restez dans le coin, on écoutera avant 13h Témine Pala, encore Zao comme Caroline.
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1: Quel plaisir d'être avec vous dans ce vendredi après-midi, vendredi 5 juin, 13h bien sûr, bienvenue. Hein. Il y aura Sia à poursuivre. Et là maintenant, c'est PLK, ça c'est le carton du moment, ça s'appelle Pocahontas.
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0: parcourir ce début d'après-midi ensemble avec Sia à l'instant, c'est Cheap Thrills sur Radio Penar Skyrock, votre radio de divertissement. Pour suivre, il y aura Ed Sheeran tout en douceur, Camera, et puis là maintenant c'est Elliot, c'est un des cartons de ce mois de juin, s'appelle On s'oubliera. 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

0: est fort. Hein. Ed Sheeran, Camera, à l'instant, cet énorme tube. Ah, il a vraiment un don, en fait, hein, pour faire des chansons comme ça, qui soient très, très cool et qui soient évidemment des immenses succès. Bon, bah, bienvenue si vous arrivez seulement dans ce début d'après-midi. Pour la suite, c'est Harry Styles, voici Azitoise.
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2: 13h19, vous avez choisi Radio Pénard Skyrock pour sa diversité musicale. Et puis toutes ces infos aussi qu'on propose, ces nombreuses idées de sortie et de loisirs. Et ça tombe bien, rendez-vous dans une demi-heure, à peu près un petit peu plus là, vers 13h45 pour votre agenda des sorties et des loisirs. D'ici là, la bonne musique hein, qui va peut-être bien vous accompagner à l'heure de la pause repas avec Soul King tout à l'heure. Ça s'appelle Casanova. Il y aura également Bon Entendeur, remix de Dalida Mourir sur scène. Ou encore du Katy Perry sur Radio Pénard Skyrock.
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1: Casanova avec Soul King, bien sûr, pour bien continuer ce début d'après-midi à 13h34. Vous avez choisi Radio Pénard Skyrock, la radio locale, la radio d'ici du bon. Écoutez, dans les prochains instants, avec M. Pokora, qui est vraisemblablement sorti un titre à l'occasion de la Coupe du Monde. Bon, on en reparlera peut-être. Et puis là, tout de suite, The Fate of Ophelia. C'est Taylor Swift qu'on écoute ensemble sur Radio Pénard Skyrock.
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0: Tempo Corral. À l'instant, c'était Mirage, 13h42. Vous êtes peut-être en chemin pour bien retourner au travail. Bon courage et bonne route, bien sûr, avec nous sur le 100 FM. Docteur Yaro, c'est dans un instant. Et tout de suite, c'est Tiesto qu'on va retrouver avec Beautiful Places.
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1: 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Hein. L'After Week by La Baume, le prochain rendez-vous c'est aujourd'hui. Ça tombe hyper bien. C'est à partir de 19h. Voilà, un bel événement. Et c'est bien sûr avec Radio Pénin Skyrock. On est de retour dans quelques minutes et avant 14h, on écoutera Lily Allen ou encore Miles Smith.
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1: C'est parti pour cette nouvelle heure qu'on partage ensemble sur Radio Pénin Skyrock. Il est 14h, vendredi après-midi, bienvenue, Calogero pour suivre. Et tout de suite, David Guetta, Jennifer Lopez, voici c'est Me Tonight.
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0: juste une chanson. Et quelle chanson? On signe Calogero à l'instant sur la radio locale, la radio d'ici, Radio Pénard Skyrock. Bon vendredi après-midi, content de vous accompagner. Tranquille, jusqu'au porte des 15h, bien sûr. Puis après, ce sera le retour de Vince autour de votre playlist. D'ici quelques instants, Pharrell Williams, la petite culotte. Et là maintenant, c'est Bad Bunny.
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0: Excellente journée et bien sûr bon après-midi de vendredi 14h18. Dans quelques instants, qu'est-ce qu'on va écouter? Eh bien, on va écouter Sound of Legend qui ont repris le thème de San Francisco. Il y aura aussi Luan avec Chien. Et puis là, je voulais quand même vous rappeler qu'aujourd'hui c'est vendredi. Il y a tout un tas de soirées dont on parle bien sûr, et notamment au Bianca Beach au Cap d'Agde. C'est une soirée good vibes, c'est-à-dire ambiance dancehall, reggaeton, old school ou encore urban. Bref, ça va être le feu, hein, vraiment, au Bianca Beach au Cap d'Agde ce soir. Et nous reviendrons quelques minutes seulement pour la suite avec Sound of Legend, donc comme promis.
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1: Je rappelle que demain, le programme des 400 ans de la marine à Béziers, ce sera sur le parvis du théâtre municipal avec dès 9h le matin la levée des couleurs, la cérémonie de préparation militaire marine, 10h ouverture officielle du village des 400 ans de la marine. Il y aura ensuite à 10h15 le concert du Baga de PEM, à 10h45 l'arrivée des fusiliers marins du Colmé, et puis ça va s'enchaîner comme ça toute la journée. Il va y avoir vraiment de plein de pôles d'activité. Hein. Allez,

s'en lasse pas décidément. Ce sont signés This is Théodora à l'instant. C'était Mélodrama. Bon vendredi avec nous. Vous restez dans le coin parce qu'on va écouter poursuivre Didier Tutus. On adore, s'appelle Feu. Et puis là maintenant, c'est parti pour écouter Laurine avec Tatou sur Radio Pénard Skyrock. Elle avait fait un carton absolu à l'Eurovision il y a quelques années. Vous en souvenez bien sûr de ce titre-là. Tatou.

0: passer DJ Tutus sur Radio Pen Skyrock à 3h20. Merci de votre visite. Je vous prépare dans quelques minutes la Camisa Negra version Elliot. Et puis ensuite, on va parler d'une belle soirée à Cerse ce soir. Et puis là maintenant, voici Pink ou New. C'est sur Radio Pen Skyrock, la radio d'ici.
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1: Serce-moi un verre, mais oui, c'est aujourd'hui dès 19h, une belle soirée à partager au domaine de Lonca, qui se situe à Serce évidemment. Soirée avec un brasero géant, vous allez vous régaler avec de bonnes grillades, mais également tapas, fromage, dessert et autres charcuteries, et bien sûr dégustation des nouveaux millésimes du domaine. On trouvera Patrice et Denis qui seront là pour mettre de l'ambiance. C'est la soirée Serce-moi un verre, c'est ce vendredi là, 19h, au domaine de Lonca, qui se situe 21 avenue de la Condamine à Serce. L'entrée est à 5€, hein, et avec un verre offert, donc c'est sympa, mais il n'y a pas de réservation, donc il n'y a pas de souci, on vous attend.
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Blaster Jackson, Faithful, juste à l'instant sur la seule radio locale, Radio Pénard Skyrock. Bon, il est temps de se dire au revoir pour aujourd'hui. On se rejoint bien sûr demain matin pour les leftos, comme d'habitude. On sera ensemble, vous le savez, à partir de 4h du matin. Je vous laisse maintenant avec Vince qui prend le relais. C'est parti pour la playlist et nous on se quitte avec Eric Prydz. Call on me. Salut tout le monde.

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2: Bienvenue, merci d'avoir choisi Radio Pénard Skyrock. Aujourd'hui, c'est vendredi, on s'occupe de vous tout au long de cet après-midi. Dernière ligne droite avant le week-end. Voici PLK dans la playlist Pocahontas, 15h.
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0: c'est cool que vous passiez dans le coin afin de profiter comme toutes celles et ceux qui le font chaque jour de la playlist entre 15h et 19h. Ça me va bien, je vous propose quelques heures avant le week-end de rejoindre l'ensemble des bons plans de sortie. Dans quelques minutes, le clin d'œil, le dernier de la semaine, et puis c'est Gordo tout de suite, Loco Loco.
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0: Vous êtes toujours sur Radio Penner Skyrock, la radio locale, la radio d'ici, hein, celle qui vous accompagne de partout sur le Biterrois. Pour le clin d'œil du jour, je vous propose de repartir dans les années 80, direction l'Eurodisco qui brillait plus fort que les néons du Polygone. Un samedi soir, c'est vous dire. Aujourd'hui, hommage à ce duo allemand qui a marqué l'histoire de la pop européenne, Modern Talking. Leur tube du jour, c'est évidemment Sherry Sherry Lady, sorti en 1985. Troisième single du groupe et troisième numéro un consécutif en Allemagne. Une performance rare à l'époque et plus de 35 ans après, le titre continue de cartonner puisqu'il dépasse les 700 millions de vues sur YouTube. Preuve que le Biterrois n'est pas le seul à aimer les classiques qui font du bien. On se les écoute. Modern Talking tout de suite.
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Aujourd'hui, c'est vendredi. On vous garde avec nous l'instant de quelques minutes, voir si c'est possible jusqu'à 19h pour cette playlist du vendredi 5 juin. Je vous ai prévu Taylor Swift. On s'écoute Opalite sur Radio Pénard. 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

belle journée pour accompagner chacun de vos déplacements, mais aussi les semaines de boulot avec Radio Open Air Skyrock. Et à cette heure-ci, place à la playlist. On écoute Benjamin Biolay, voici Rends l'amour sur Adi Pénard.

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1: Radio Pénard Skyrock, la dernière journée de la semaine, on la passe ensemble, c'est tant mieux. Vous prévoir aussi pas mal de sorties sur le Biterrois durant le week-end. C'est aussi ce vers quoi on va se diriger un petit peu avant 16h. Vos bons plans, ils reviennent toutes les heures. Les bonnes adresses également. 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L'instant de ça, je vous ai prévu Naïka dans quelques minutes. One Track Mind. A tout de suite sur Radio Pénard.
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0: aura du Penner Skyrock quasi le week-end. On tient le bon bout, hein, néanmoins, ce vendredi. Bon après-midi, voici Jack et Carla. On écoute la recette sera du Penner Skyrock.
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1: Vous êtes installé sur Radio Pénard Skyrock à nos côtés. On va faire de même pour boucler cette fin de semaine avec plein de bons sons, se préparer au bon plan de sortie pour le week-end. Avant 16h, c'est promis, on abordera l'agenda. Pour l'instant, c'est de week-end cette fois-ci, l'artiste chanteur canadien avec Blind in Light sur Radio Pénard Skyrock.
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Alors du Pénard Skyrock, le premier des bons réflexes à avoir pour nous rejoindre, c'est de vous connecter sur le 100 FM, notre fréquence officielle. Rajoutez à cela l'appli et là vous êtes au top. L'appli Radio Pénard, évidemment, on s'écoute les taux pour continuer. Pineapple sera du Pénard Skyrock.

Embarquez avec la playlist, les amis, près de chez vous. Et puis toujours une occasion de vous prouver que nous sommes là bel et bien sur la région pour vous garantir des tubes, les bons plans avec ça, tout un programme donc. Et on va continuer à se l'écouter ensemble. Voici Bad Bunny, Café Con Ron sur Radio Pénard Skyrock. 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

0: Et on se réserve tout un après-midi, celui que vous avez prévu vous aussi de passer avec nous sur Béziers les Villages, en écoutant Radio Penner Skyrock et Fred, tout de suite, extraordinaire.
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0: Votre playlist tout au long de l'année, chaque jour de la semaine et du week-end. Voilà ce vers quoi on va se diriger. Ça, c'est plutôt cool. On se vendredi après, mais puis tout de suite, c'est écouter Alex Warren, Fever Dream.
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1: 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Et puis dans un instant, c'est le retour d'Orelsan avec Yamé, encore une fois.
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0: Belle journée, celle-ci, on va en profiter jusqu'au bout, ensemble d'ailleurs sur la région, d'un peu partout, si vous avez aussi planifié de sortir de Biterrois, l'appli Radio Pénard, l'indispensable. Et avant 16h, voici Sylvester, You Make Me Feel, sera des Pénards Skyrock.
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2: Votre après mon mode playlist, c'est ici que ça se passe, à Béziers sur les villages. On est sur Radio Pénard Skyrock et on entame cette session de 60 minutes avec Ugel, Naps et puis enfin Auria, soirée mondaine.
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0: Ça le fait, hein, comme toujours, depuis Béziers, afin de rejoindre votre playlist, la dernière de la semaine, et puis vous confirmer qu'on sera ce week-end tous ensemble, réunis, 15h-19h, avec pour la suite Zao et MC Solar, comme Caroline, après Jack Style.
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1: Nous sommes quasi en mode week-end pour l'accueillir, la playlist en ce vendredi après-midi. Que vous soyez au boulot, déjà en train d'en sortir sur les routes avec l'appli Radio Pénard et forcément à l'occasion de venir vous connecter sur pénard.fr. Chose que vous faites au boulot si vous êtes aussi en télétravail pour ainsi découvrir nos diverses rubriques et pouvoir nous écouter avec le player. Dans un instant, c'est Gambino, je vous ai prévu Rihanna, c'est Jul qui sera en featuring, Coldplay, puis Lynn dans ton téléphone.
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1: Bien sûr qu'on accompagne cet après-midi de toute ma bande-son, celle que vous aurez le plaisir d'écouter jusqu'à 19h, maxime également le vendredi soir, 19h-21h, entre autres, hein, comme chaque soir de la semaine, avec la playlist Le Bonus. Et puis, vous rappelez également le hit DJ set, c'est le rencard du samedi soir, 19h-21h, là encore sur Radio Pénard Skyrock avec Maxime. Allez, nous n'y sommes pas pour l'instant, du courage, hein, si vous êtes au boulot, bientôt les bons plans, les amis, les sorties de boulot également. Et puis, Blaster Jax avant ça, et 4 Désenchanté, Chabouzet, voici Born to Die.
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0: La playlist, elle continue, celle que vous pouvez retrouver chaque jour, 15h, 19h sur Adip & Nor Skyrock, avec aussi quelques infos loisirs dans les minutes à venir. Je vous ai prévu entre-temps Jennifer Lopez et David Guetta, ou encore Benson Boone, Beautiful Things.
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1: Allez, sur Radio Pénor Skyrock, la radio locale, la radio d'ici, ce soir on a le bon plan pour bien commencer la soirée à Cerce. 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

0: C'est là que ça se passe avec Radio Open Air Skyrock. Merci de nous suivre, vous garantir les meilleurs tubes et aussi d'accompagner les sorties de boulot à quelques minutes de démarrer votre week-end. Voici donc l'approche de 17h avec Icon Kekalor sur Radio Open Air.
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1: On est reparti pour cette nouvelle heure de playlist sur Radio Pénard Skyrock. Merci à vous d'arriver, d'en profiter et puis maintenant de démarrer le week-end avec Angèle et Justice. What You Want, il est 17h.
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0: Là, on est calé, hein, clairement, sur Deep North Skyrock. N'en bougez pas, on vous ramène à la maison, on vous sort du taf. Il y a plein de bons plans à découvrir. Il y a aussi de la musique à volonté. Et tout cela dans la bonne humeur pour démarrer votre week-end. Place à Taylor Swift, The Fate of Ophelia sur Deep North Skyrock.
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0: Alors du Banner Skyrock en week-end, tout simplement, entre 15h et 19h, on a de quoi faire pour vous satisfaire. Côté tube, avec en musique Coretta, voici L'amour continue.
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Pénard Skyrock. Oui, ça se passe à la maison, comme d'ailleurs près de chez vous, en dehors du Biterrois. Vous avez la possibilité d'écouter Radio Pénard Skyrock grâce à son appli, l'appli Radio Pénard, tout simplement. Vous restez dans le coin, je vais vous partager quelques infos, aussi des cadeaux sur le club Pénard. Et puis, Sienna Spiro, là, c'est Die on This Hill sur Radio Pénard.

0: Allez, c'est toujours une bonne session hein, que de finir la semaine tous ensemble sur Radio Banner Skyrock. Ici, dans la playlist, voici Pelka pour continuer Pocahontas.
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1: Excellent début de week-end avec Radio Pénard Skyrock. Là, ça se passe dans votre playlist en ce vendredi et puis précisément dans quelques jours maintenant, on y est presque. 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On se retrouve dans un instant après la pause. Restez branchés, je vous ai calé Miley Cyrus, Dream As One.
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Bonne fin de semaine, c'est vendredi. On a choisi d'arriver jusque-là dans la playlist et puis surtout d'en profiter jusqu'au bout. Ça, c'est cool avec Céline Dion et Jean-Jacques Goldman. J'irai où tu iras sur Adi Pénard.

Alors du peinard Skyrock, oui, c'est clairement dit. J'irai où tu iras. C'est possible avec l'appli Radio Peinard. N'oubliez pas de la télécharger, de l'installer sur mobiles et tablettes. Elle est disponible gratuitement, comme d'ailleurs la suite des tubes. Topic, Becky J, Sorry Papy.

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1: Vous écoutez Radio Open Air Skyrock tout au long de la semaine, ça tombe bien, vous pourrez faire de même ce week-end et vous en avez pris l'habitude, hein, ça c'est cool. Merci à celles et ceux qui viennent se connecter chaque jour et puis à d'autres peut-être qui nous découvrent. Vous en saurez un petit peu plus, oui, un petit brin de curiosité. Rendez-vous sur nos réseaux sociaux, la page Facebook, sur Instagram, c'est Take que je vous ai prévu, la Girlfriends.
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Hertz. Vous faites le choix de la playlist et je ne peux que vous en remercier d'ailleurs de continuer à nous suivre pour nous entendre tous les jours de la semaine et du week-end. 15h-19h, là c'est Damien O'David de First Time sur Adi Pénard.

0: du Palais Skyrock en week-end. Ça tombe bien que vous soyez parmi nous pour d'ailleurs découvrir la suite de notre session avant même des retours à la maison. Peut-être tout autre plan que vous avez prévu pour le week-end. Vous prendrez le soin de nous rejoindre 15h-19h. On est là, hein, du lundi au dimanche avec Odon pour mieux s'unir.
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0: du Pénard Skyrock, votre radio locale, c'est à Béziers pour le point de départ. Et c'est de retour d'ici quelques minutes avec l'agenda et Alex Warren nous amène jusque la Fever Dream.
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1: 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Puis l'arrivée de Christophe Maé dans un instant, la lune.
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0: Lune sera des Benar Skyrock. La suite, eh bien, on va rester dans le thème, mais on change complètement de vibe. Préparez-vous. On passe de la douceur à un son qui chauffe comme un été à Béziers. Voici Richard Gray, la Luna, version qui fait bouger ici sur Radio Benar Skyrock.
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2: C'est vendredi, on y est bien sur Radio Pénard Skyrock. Je vous propose tout de suite de repartir dans ces 60 minutes. La playlist avec Naika, c'est One Track Mind. Et puis enfin, le point sur la météo, 18h.
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4: Bon, bah pour aujourd'hui, vendredi, on a eu à peu près la même configuration que depuis le début de la semaine. Hein. Des températures un petit peu plus fraîches, entre guillemets, pas plus de 25 degrés cet après-midi. C'est ce qu'on a là sur les allées Paul-Riquet de Béziers, avec encore un petit peu de vent qui devrait se remettre à souffler à partir de dimanche. Les températures de demain samedi, 13 degrés le matin jusqu'à 26 à 27 l'après-midi. Puis ensuite, on va remonter, on sera pas loin des 30 degrés.
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0: passer sur Radio Penner Skyrock. C'est vendredi, c'est le 5 juin. J'espère que vous allez bien à la sortie du boulot. On est en train de vous accueillir finalement pour cette dernière ligne droite de playlist. Et puis à l'inverse, d'autres reprennent du service ce soir. Bon courage si c'est le cas. Et puis évidemment, la suite en musique, c'est Elliot. On écoute, on s'oubliera.
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0: C'est l'ambiance que vous recherchez chaque jour en écoutant Radio Open Air Skyrock sur les villages. Vous restez avec nous, on parcourt ces quelques minutes à venir avec One Republic Runaway sur Radio Open Air Skyrock.
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Mais on se pose, on va prendre un peu de bon temps avec Radio Open Air Skyrock. Hein, c'est déjà le cas tout au long de la semaine. On va d'ailleurs vous proposer de le faire aussi ce week-end. Il démarre en ce moment avec la playlist et tout de suite Franglish, Génération Impolis sur Radio Open Air Skyrock.

Saint-Cyr-sur-Bazier, notre point de départ du matin jusqu'au soir avec les rendez-vous de votre journée qui vous amène jusqu'à la playlist évidemment. Et tout de suite, George Michael, I Want Your Sex.

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1: On l'entame avec vous ce week-end sur Radio Pénard Skyrock et c'est vendredi fin de l'après-midi. On va dans un instant prendre la direction des bonnes adresses, celle du club Pénard aussi, pour vous confirmer que des cadeaux vous y attendent. Et puis vous allez aussi vous inscrire en tant que membre gratuitement pour ces deux cas. 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Et puis dans un instant, je vais vous jouer à Bébé Rexha, New Religion sur Radio Pénard Skyrock. À tout de suite.
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0: du Panhard Skyrock sur la région. Effectivement, c'est une possibilité pour nous suivre le 100 FM si vous restez dans le coin ce week-end sur le littoral. L'arrière-pays, on a de quoi faire avec Zek P, Hamza, SCH, Fade Up.
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0: merci hein, d'écouter Radio Open Air Skyrock, que ce soit à la maison, lors de vos déplacements, pour le week-end, il y a toujours une bonne raison de nous écouter et d'enchaîner immédiatement avec Wanty, El Condor Passa sur Radio Open Air Skyrock.
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1: On est bien ensemble sur Radio Pénard Skyrock et de vous proposer la suite de votre playlist. On en verra la fin à 19h. Par contre, aucun problème, hein, la playlist Le Bonus prendra le relais concrètement avec Maxime tous les soirs de la semaine. Le samedi soir, c'est le Hit DJ Set sur le même créneau à ne pas manquer. Donc voilà de quoi faire pour le week-end. Démarrer celui-ci immédiatement avec nous et toute la team. Voici Gims Soleil sur Radio Pénard Skyrock. La

C'est cool de partager ces quelques minutes de playlist avec nous, les dernières de cette semaine. De vous souhaiter un excellent week-end. Événement vers lequel on se dirige à partir du 11 juin prochain, c'est la Coupe du Monde de foot FIFA 2026, dont on écoute l'hymne officiel signé Shakira et Burna Boy, Die Die sur Adi Pénard.

0: C'est sur Béziers que ça se passe. Les amis, on vous souhaite un très bon vendredi, même s'il ne reste que quelques heures. Vous aurez toute la soirée pour vous détendre, profiter de ces premières heures de week-end avec plein de bons sons. Voici Ritza, dis-moi tout.
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0: avez choisi Radio Pénard Skyrock, je vais vous dire une chose, vous ne serez pas déçus de ce dernier quart d'heure, voire un petit peu plus. Merci de nous avoir rejoints. Voici dans quelques minutes l'agenda et Sound of Legend San Francisco sur Radio Pénard Skyrock.
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1: Sur Radio Pénard Skyrock, la radio locale, la radio d'ici, on vous rappelle le grand rendez-vous de demain. Béziers fête les 400 ans de la Marine Nationale. Toute la journée sur les allées Paul Riquet, ambiance maritime et démonstrations impressionnantes. Le Bagat PEM en concert, les fusiliers marins Colmet en action, la SNSM en démonstration, des conférences, des expos aux photos et même la projection du film Protégé. C'est de 9h à 17h30 sur le parvis du théâtre municipal. Un événement rare, ancré dans nos traditions, à vivre en famille ici à Béziers. Donc, demain, tout au long de la journée, ça démarre dès 9h. Et puis, c'est Louane dans un instant. De retour.
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La playlist ici sur Béziers. De toute façon, on finira en beauté avec toute la team. Merci de nous avoir suivis. La playlist ici sur Béziers. De toute façon, on finira en beauté avec toute la team. Merci de nous avoir suivis cette semaine.

0: Bonsoir tout le monde et merci d'avoir choisi Radio Pénard Skyrock en ce vendredi 5 juin. Il est 19h pour YouTube. Annie m'arrive, mais avant ça, place à Meryl sur Radio Pénard Skyrock.
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Ladies and gentlemen, welcome, comment ça les amis? Très heureux de vous retrouver en ce vendredi soir, en prolongation du week-end, et ça, ça fait plaisir. Max est pour vous accompagner avec les cadeaux du Clapena, de l'info en soutien pour YouTube. Et bah, vous savez quoi? J'ai envie de me mettre en mode Coupe du Monde avec le son d'Ashopil, qui est clairement pour moi l'image de cette Coupe du Monde. Je le morceau tout simplement incroyable. Et on va se faire plaisir sur Adopena Skyrock.

0: sur le son FM. On passe la soirée ensemble avec le son d'Alonso de Rainboy. C'était 18 carats sur Radio Pelarsk et Rock & Puis. Les amis, je vous rappelle que Alonso a sorti depuis aujourd'hui une mixtape intitulée Dracar. Dessus, on trouve pas moins de 17 morceaux. Et Alonso va surtout retourner l'Orange Vélodrome demain soir. Allez, repas en musique. Place au dernier morceau de Gims et de Gazo sur Radio Pelarsk et Rock.
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0: La radio locale, la radio d'ici, c'est Radio Benas qui rock. Et puis les amis, ce soir pour faire la fête, je vous emmène avec moi au Bianca Beach, au Cap d'Agde. Et oui, que ce soir on vous attend pour la soirée good vibe, autant vous dire que ça va promettre. Au programme reggaeton, dancehall, old school et urbain, donc ouais, ça va envoyer du lourd. Surtout qu'en plus au platine, on va pouvoir retrouver McLeod. Donc profitez-en, en tout cas pour pouvoir réserver, c'est au 09 67 13 06 22 09 67 13 06 22. Vous savez ce qu'il reste à faire et nous reprenons en musique. Place à Gambie.
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l'instant, j'avais pour vous le classique radio Pénard Skyrock. C'était Faflarage et pas le temps. Morceau qui est sorti en 2006. Et c'était la bande originale de la série Prison Break, qui s'est vendue à plus de 300 000 exemplaires. Classé numéro 9 au top des charts en Suisse et numéro 1 en France et Belgique. Allez, repas aux zik. Place au son de l'étau sur Radio Pénard Skyrock.

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1: 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Et puis, les amis, n'hésitez pas à aller faire un tour sur notre page Facebook pour retrouver toutes les photos de la soirée estivale des vignerons de Sérignan. Il y avait un monde fou. Et en plus, la bonne nouvelle, c'est que maintenant, c'est tous les mercredis de l'été. Et ouais, allez, repos en musique. Place à Myrilleva sur Radio Pénard Skyrock.
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Sur le chemin du retour de la plage, merci les copains d'avoir choisi la plus bonus sur le 100FM avec Théodora. Allez, on reprend musique. On va parler sortie loisir dans les prochaines minutes. Mais avant ça, je vous ai calé le son de PLK sur Radio PLR Skyrock.

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1: La radio événement, c'est Radio Pénard Skyrock. Et puis les amis, ce soir, je vous emmène avec moi au domaine de Lancaster. Car je vous rappelle qu'en ce moment, il y a surtout la soirée CERS moins vert. Donc profitez-en d'une belle soirée qui vous attend les amis. Au programme, soirée brasero géant. 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La soirée CERS moins vert, c'est en ce moment même. Et c'est au 21 avenue de la Condamine à CERS. Et nous reprenons en musique avec le leçon de classe G sur Radio Pénard Skyrock.
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0: Allez, c'est reparti pour un tour les copains. On prend la direction du week-end et ça, ça fait plaisir. Je vous ai calé Niska, mais avant ça, place à Alex Wayne Grosso sur Radio Pélar Skyrock.
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Et oui, ici, on fait pas les choses à moitié. À l'instant, j'avais pour vous Niska Réseau sur votre seule radio locale, Radio Benasker. Qui a pu, les amis, c'est tout simplement incroyable, car Niska, lui a seulement fallu 10 heures pour remplir deux stades de France. Ouais, pas moins de 160 000 places. Allez, repas en musique. Place à celui, par contre, qui en a rempli 3. David Guetta sur Radio Benasker.

Et ouais, c'est comme ça tous les soirs, les amis. On se fait plaisir avec les tubes de la FC Bonus. À l'instant, j'avais pour vous Joule, Assalto, évidemment, en mode remix baby. En tout cas, si vous aimez ce genre de remix, rendez-vous tous les samedis soirs dans mon DJ set. Et là, on repart en musique. Place au Daft Punk sur Adopé Dark Skyrock.

0: 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Et puis les amis, je vous rappelle que demain, à Cornillon, il y a surtout le bal des pompiers. Et oui, qui vous attend sur la place de la République. C'est à partir de 18h. Et au programme, évidemment, une ambiance DJ. Il y aura un show light, un canon à confetti, des cadeaux à gagner. Et évidemment, de quoi vous restaurer sur place. Et c'est gratuit. Allez, repas en musique et place à Benny Benassi sur Radio Pénard Skyrock.
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Et ouais, à l'instant, j'avais pour vous le classique Radio Planar Skyrock, c'était DJ Funk et tout. Morceau qui était sorti en 2012 et dessus on trouvera notamment Mister U ou encore Big Ali. Allez, repos en musique, place à la soupe du Chose Mafia sur Radio Planar Skyrock.

0: 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Et nos reports en musique, place à David Guetta.
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0: ouais, j'adore ce morceau. À l'instant, je vais pour vous sur le son FM du côté de Magalas, Vald Régulation. Allez, repart en musique. On va parler sorties loisirs dans les prochaines minutes. Mais avant ça, j'ai pour vous la remix de Infinity sur Radio Pénard Skyrock.
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1: 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Et puis les amis, je vous rappelle qu'en ce moment même, il y a surtout la deuxième édition des After Week by La Baume. Donc profitez-en, c'est une soirée 20 musique et tapas qui vous attend. Au programme de la soirée, vous allez pouvoir retrouver le duo MS Acoustique. Vous verrez, ils sont tout simplement incroyables. Évidemment, de quoi vous resterez sur place avec des food trucks, un bar à vin, du paydoc. On n'oublie pas l'alcool à consommer avec modération. Donc profitez-en. Les After Week by La Baume, c'est en ce moment même. Et ça se trouve, route de Pesnas à Servion. Et l'entrée est libre. Et nous, on prend musique. Place à Levenski.
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Ah bah vous savez ce qu'on dit, hein, le vendredi, tout est permis. Ce que j'avais pour vous, le remix de Triangle des Bermudes. Bon, nous, on arrive à la fin de cette émission. On se retrouve demain, même endroit, même heure. Demain, c'est Ted qui s'occupe de vous dès 4h. Et là, on se quitte avec Migos. Des bisous. Ciao, ciao.

0: démarrer la soirée, c'était By My Side sur Skyrock. Elle est 21h, 21h01 même. Oui. C'est parti, c'est Radio Libre en direct.
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0: Allez, minuit, c'est la fin de la Radio Libre. D'ici minuit, il va s'en passer des choses. Mais déjà, toute l'équipe est là, vous êtes là vous aussi. Profitez-en pour nous appeler dès le début de cette soirée. Comme ça, vous prenez vos places et vous parlez avec nous tout ce que vous voulez. Venez faire les cons, on dirait. Vous allez voir, c'est rigolo de faire de la radio sur Sky. 01 53 40 30 20. Toute l'équipe vous attend, toute l'équipe est là. Vous avez l'appli Skyrock pour nous laisser vos messages. L'appli Skyrock, le 41759 si vous n'avez pas encore l'appli. Mais prenez l'appli, aucune raison de ne pas la prendre, c'est gratuit. Ah, Romano, quand c'est gratuit, il faut prendre.
2: Oui. Oui, ah bah allez-y, hein. Bah c'est gratuit, pas cher.
0: Tiens, Romano, qu'est-ce qui est gratuit qu'on a tous et que les autres utilisent plus que nous? Ah ah. Énigme, qu'est-ce qui est gratuit et qu'on a tous et que les autres utilisent plus que nous? Un truc c'est gratuit, quoi, ça peut t'intéresser.
2: Ma bite.
0: Bah, on n'a pas tous ta bite.
3: J'ai rien compris à ton truc.
2: Attends, c'est trop là. Ça, ouais,
4: c'est clair. Ça y est.
0: L'air. Alors, explique-moi. Je vais demander aux autres. Vous pouvez proposer vous aussi. Qu'est-ce qui est gratuit qu'on a tous et que les autres utilisent plus que nous?
5: Bah, l'air, il y a plus de gens qui utilisent que toi.
2: Non. Bah, non, comment tu sais qu'ils utilisent plus que toi?
5: Il y a plus de personnes qu'une, toi.
0: Karim, tu dis pas parce que tu sais.
5: Moi, je sais, moi.
0: Tu dis pas parce que tu sais.
5: Je dis rien.
0: Alors. Dites pas, regardez pas sur les messages, ça défile déjà. Dites pas sur les messages,
5: genre, pas l'air.
0: C'est trop tard,
5: ouais,
0: c'est pas l'air.
5: Aussi,
0: qu'est-ce qui est gratuit, qu'on a tous et que les autres utilisent plus que nous? Ah, ma bite. Mais ta bite, on l'a pas. Tu veux la donner?

0: bip.
1: Je sais pas moi.
2: Marie, tu te moques.
3: J'en ai aucune idée.
2: Hein. C'est facile.
3: C'est facile.
2: Regardez les messages. Ouais, vous pouvez regarder. C'est votre prénom.
0: Eh oui.
2: C'est gratuit, on l'a tous. Et vous, énigme, exactement.
1: Ok, merci le père Fouras.
3: C'est clair.
2: Une énigme. Non, on parlait du prénom ce matin parce qu'il y a, je crois, 18% des gens qui supportent pas leur prénom, qui sont fait traquer à cause de leur prénom.
3: Ah ouais, 18% quand même.
2: Eh oui.
3: Putain, merci les parents, quoi.
2: Eh oui, Claude. Comment tu t'appelles, Marie, déjà? Claude
0: Marie-Victorine.
2: Victorine.
3: Ouais.
2: Et ben voilà.
0: Ouais, c'est, fière, ouais,
2: c'est Marie-Claude Victorine.
3: Oui, bah écoute.
2: Avec nous.
0: Victorine ce soir.
3: Non, et puis c'est pas
2: dans. Oh, appelle-moi Victorine.
3: Ça va,
2: moi,
3: aller, je te remercie.
0: Non, toi, t'es soumise.
2: Soumise, bonsoir.
4: Ouais, bonsoir tout le monde. Non, je suis pas soumise.
2: Bonsoir la Marie.
3: Bonsoir tout le monde.
2: De prénom. Bonsoir Cédric.
4: Bonsoir, bonsoir.
2: Bonsoir Romano.
0: Bonsoir.
2: Bonsoir Guigui.
0: Bonsoir, bonsoir.
2: Bonsoir Karim. Et bonsoir Samy.
0: Salut l'équipe, bonsoir.
2: Et voilà, on a fait le tour de l'équipe. Il y a Medellin qui est dans le coin. Wade qui vous attend sur les réseaux. Les réseaux tous les soirs, si vous avez des trucs à dire. Et puis le meilleur moyen de dire des trucs, je vous disais, c'est de prendre l'appli Skyrock.
1: Moi, je viens d'avoir Ewan au standard là.
2: Il va bien, Ewan?
1: Ouais, ça va, Alhamdoulilah.
2: Ouais, salut, Ewan, Alhamdoulilah.
1: Et donc, je lui dis, ouais, tu veux nous parler de quoi? Il me dit, ouais, je voulais juste dire à Romano, mais il en a pas marre d'être un obsédé sexuel comme ça.
2: Ewan,
0: c'est une énigme. Ouais, tu vois, par exemple.
2: Bah, à cause de ma bite. Ah.
0: J'ai une très bonne nouvelle à vous annoncer.
2: Oui.
0: Pornhub est réouvert.
2: Oui, et bien justement, on a le Marocain qui voulait nous poser une question.
0: Eh ouais, ça y est.
2: Pour démarrer cette
0: libéré,
2: soirée.
0: Libéré, délivré.
2: Oui. Salut le Marocain.
5: Salut l'équipe, ça va ou quoi?
2: Tu voulais partager cette bonne nouvelle avec nous, le Marocain?
5: Ah ouais, je me suis fait devanter là, je voulais balancer l'exclu, mais je me suis fait devanter.
0: Ah bah, et Cédric, oui, voilà, sans VPN.
4: Ah ouais, ah, sans VPN, putain.
2: C'est vrai que Cédric
4: est ouf.
2: À l'aise sur Pornhub.
5: Ah, avec, hein.
2: Avec son VPN. Parle bien dans le téléphone, le Marocain. Comment ça va sinon?
5: Ça va et toi?
2: Ça va bien.
5: Ça va l'équipe?
2: Bah écoute, ça va super
0: ça va bien,
2: bien.
0: Ouais. Ça va bien.
2: C'est vendredi, c'est le week-end, on va démarrer la soirée ensemble. Et donc on va démarrer avec toi, avec cette grande nouvelle, la grande nouvelle de la soirée.
5: Bah ouais, j'ai attendu toute la journée pour vous le dire.
2: Et très bien, mais
0: merde, putain, désolé, je t'ai niqué quoi.
1: Ah ouais, merde.
5: Ouais, bah ouais, putain, j'ai le seum.
0: Et tu t'es branlé là, ça veut dire? T'as fait tes
5: séances? Non, pas encore, pas encore.
2: Tu m'as retourné, mais comment tu le sais? Tu l'as vu sur les réseaux ou alors tu vas tous les jours pour voir si ça réouvre?
4: Elle a sauvé.
5: Je te cache pas, j'ai essayé hier,
2: ouais.
5: Par hasard.
2: Oui, bon, par
5: vu
2: hasard.
5: Que d'habitude j'utilise un VPN.
2: Oui.
5: Et là j'avais oublié de l'activer, du coup je suis allé dessus, ça marchait pas.
2: Ouais.
0: Ouais, hier, ça marchait
2: story.
0: Pas, ouais, je confirme.
2: Ah, t'as fait quoi? Mais t'y allais tous les jours aussi, Romano?
0: Non, mais j'allais pas voir. Bah, j'allais pour faire des fois mes affaires, tu vois.
2: Tes affaires?
0: On branlait. Son business.
5: Ouais, ouais, voilà.
0: Donc, et vu que je passais par un VPN, des fois, le VPN, il se déconnecte.
5: Mmh.
0: Et donc,
5: ouais,
0: ça
5: bah ouais, voilà.
0: Et ça remet. Ça te remet la page qu'il y avait avant, là.
5: Ouais, avec la meuf, là. Je sais pas quoi.
0: Ouais, avec la Marianne, là. La législation française nous empêche de machin.
5: Voilà, exactement. Et tout à l'heure, j'étais au taf, je faisais défiler les stories Insta et j'ai vu un mec qui l'avait posté. Du coup, direct, je suis parti vérifier et ouais, c'est, ça remarque.
2: Au taf, donc. En plein milieu du taf, t'as fait une petite pause, t'as allé voir, j'ai lui faire ma petite tension pour du.
3: Non, mais ouais, normal.
5: J'ai juste vérifié que ça marchait, hein. j'ai pas encore fait de recherche.
2: Tu fais quoi comme boulot, toi, le Marocain?
5: Je suis technicien.
2: T'es technicien, donc petite pause technique. Hein.
5: Ouais, voilà, c'est ça.
2: Oh, dis donc,
5: Pornhub, que tout marche.
2: Pornhub refonctionne.
0: Mais à mon avis, ça va pas durer longtemps.
2: Et pourquoi ça refonctionne d'ailleurs?
0: Ouais, mais c'est.
5: Franchement, je sais pas du tout. J'ai pas cherché à comprendre.
0: Je me demande même si c'est pas un bug de leur part, parce qu'ils ont toujours pas mis de vérification d'âge, donc je pense qu'à un moment ou à un autre, ça va poser un nouveau problème.
2: Ouais, ouais,
5: je sais pas, après, j'ai pas vérifié les autres sites.
2: Ah, ensuite, il va y aller.
1: Ah ouais, il va exploser.
0: Pourquoi ça va
5: être fermé ce soir? Ouais, je vais tout
0: vérifier.
5: Parce
0: que, tu sais, normalement, ils sont obligés de mettre un
1: vérificateur
0: pour vérifier l'âge, tu vois.
1: Ah, genre, ils voulaient pas le faire.
0: Ouais, et là, ça a rouvert.
1: Pourquoi ils voulaient pas le faire?
0: Bah, parce qu'en fait, je sais pas, parce qu'ils voulaient pas, eux.
1: D'accord.
0: Je sais pas exactement.
5: Avec un VPN, c'est pas plus mal, hein.
2: Et petite question. Est-ce que les autres sites qui étaient bloqués, il y avait quoi comme site de bloqué?
0: Bah, tous les trucs.
5: Il y avait X-Hamster.
2: Donc, X-Hamster, ça marchait pas en France non plus.
5: Non, ça marchait pas.
2: Donc, est-ce que X-Hamster fonctionne? Tiens, allez vérifier si X-Hamster fonctionne pour voir si. Peut-être qu'il y a eu un jugement, on nous dit là sur l'appli.
5: Ouais.
2: C'est le F du 41 qui nous envoie un message. Peut-être qu'il y a eu un jugement pour cette histoire de blocage de Pornhub. Ah, la délivrance!
1: Mais attends, parce qu'il y a un mec qui dit sur Pornhub, il n'y a aucune vidéo, c'est que des trucs à la con dessus.
2: Ah bon?
5: Ah ouais,
1: sauf et pirater.
2: Parce qu'on est libéré, on nous dit là sur l'appli. Je sais ce que je vais faire ce week-end. Message de.
5: Il y en a, ils vont annuler leur programme ce week-end.
2: Salut Mistar, ah oui, Mistar, il va aller faire un tour.
1: Ouais, apparemment, il n'y a aucune vidéo de cul. Il n'y a Jamel qui dit ça aussi.
2: Ah, il n'y a pas de vidéo de cul. Donc c'est réouvert, mais il n'y a plus de vidéo de cul.
0: Ouais, et X-Hamster, il y a la vérification de l'âge.
2: Ah, X-Hamster, c'est toujours bloqué.
3: Ah ouais.
2: Okay. Bon, on fait des vérifications techniques, hein, pour démarrer cette radio libre.
1: Alexis qui dit ça marche pas, l'accès est restreint.
2: Ah ouais, donc t'as que des vidéos de...
5: Mais c'est... On va remettre le VPN, hein.
2: Mais il y a quoi comme vidéo s'il n'y a pas de vidéo de cul?
3: Bah ouais, ouais, c'est quoi le délire?
2: Non, c'est vrai, c'est quoi?
0: Ah ouais, non, ouais, c'est des trucs de merde, effectivement.
1: C'est quoi?
3: C'est quoi?
0: Non, en fait, il n'y a rien, mais je pense qu'ils se sont fait, je sais pas, il y a eu un truc.
6: Ouais, ils se sont fait pirater, non?
0: Ouais, parce qu'en
3: donc,
0: fait, il y a la boutique Pornhub, si tu veux t'acheter
6: des pulls. Il y a plein de t-shirts, ouais, de pulls.
0: Ah ouais, putain, je savais même pas que c'était une collection. T'as un survêt de Pornhub.
2: Le survêt de... c'est la classe.
5: Après, c'est peut-être genre Pornhub.
0: Le t-shirt à 28,95€.
2: Ah, quand même.
0: Le bas de survêt.
2: Le t-shirt, 28€. Quand même.
0: Ah, c'est les prix, hein.
2: Oui, il faut pas chier.
0: Ah, mais c'est les prix.
2: Oui, mais il faut pas chier.
0: Ah, et en même temps, c'est un business, ça,
2: ils vont pas le donner, oui, mais ils vont se pêcher quand même.
0: 54€ le bas de survêt.
2: Voilà. Ah ouais, avec des vidéos de merde, plein de messages que vous nous envoyez.
0: Le hoodie. Il est à 65,95€. Le t-shirt blanc est à 28,95€. Ah ouais, même les caleçons, 24,95€.
2: Ça, quand même. Marie, t'as un mec qui arrive.
0: 24,95€ le string.
2: Et qui vient avec son caleçon Pornhub.
3: Ça me fait rire.
2: Ouais, c'est rigolo.
3: Ouais, ça me fait rire, moi.
2: Et tu mettrais bien un string Pornhub pour une fille, ça fait un peu.
3: Ouais, non, c'est pas super. Bon, enfin, je pense que ça le ferait rire aussi.
0: Tu peux même avoir le soutien-gorge à 37,95€.
2: Cédric, un soutien-gorge pour Nob.
6: Ouais, non, ça va aller.
0: Tu veux les soutiens-gorge?
6: Ah, c'est vrai qu'il n'y a rien du tout, en fait.
0: 15,95€.
2: Bon, bah voilà. Une fausse joie.
3: Mais il nous a fait tout.
2: Désolé.
0: Une gourde aussi.
3: Ah, ben c'est sympa.
0: Et je ne parle pas de Marie.
3: Très bonne vanne.
2: Bon, bah la fausse joie de ce début de soirée. Pornhub est réouvert, mais il n'y a rien dessus. Bah, désolé le Marocain, hein, bon, on aura découvert ça. On aura découvert ça.
5: De toute façon, on va continuer avec le VPN, hein, c'est pas plus mal.
2: Oui, vive le VPN.
0: Ah, la VPN.
5: Ouais.
2: Bah, très bien.
0: Voilà, VPN.
2: T'as prévu quoi pour ce week-end, toi, à Paris?
5: Bah, tu sais, c'est travail toute la semaine, donc ce week-end, ça va être repos. Hein.
2: Ouais, ce week-end, tranquille, maison.
5: Ah ouais, la maison, hein, c'est ça. Hein.
0: Très bien. Non, bah, à mon avis, ils se sont fait pirater, parce que par exemple, YouPorn, c'est le même groupe.
2: Oui.
0: Et il y a toujours le truc avec la Marianne, la liberté a un bouton off pour l'instant.
6: Non, parce que c'est des interviews de meufs avec.
5: Mais est-ce que si on met un VPN, ça marche?
6: Des interviews de meufs, ballon.
0: Hein?
6: Sur le site, en fait, ils sont pas fait pirater parce que c'est des interviews de meufs qui parlent entre elles et elles ont toutes des t-shirts Pornhub.
2: On mène l'enquête, on vous en dira plus dans la soirée.
3: Ouais.
2: Dès qu'il se passe quelque chose, le Marocain, on compte sur toi. Hein. Surveille Pornhub.
5: Ouais, je suis au courant, t'inquiète.
2: Tu regardes, tu jettes un œil sur Pornhub et et tout nous dit.
5: Bon. Yes, on fait comme ça.
2: Un bon week-end à toi, salut mon poteau.
5: Merci, ciao, à vous aussi l'équipe.
2: Ciao, ciao.
5: Merci.
2: Bon,
5: merci.
2: Bah, désolé de cette mauvaise nouvelle.
6: Bon choix.
0: Putain, merde.
2: Une bonne et une mauvaise nouvelle d'un coup.
0: Ah ouais.
2: C'est comme, je sais pas, tu marques au foot, tu marques deux buts.
6: But annulé. Et à la VAR.
0: Et à la VAR, il n'y a pas de but. Ouais.
2: Et les autres, ils marquent derrière. Voilà,
0: ouais.
2: Tu vois, c'est. Bon. On aura plein d'autres bonnes nouvelles à vous annoncer, j'espère, parce qu'on est là jusqu'à minuit. Profitez-en. Vous avez un truc à dire, vous voulez faire les cons avec nous. 01 53 40 30 20.
0: Oui.
2: Il y a Ama qui nous envoie un message et qui laisse son numéro. Ama, parce que c'est rigolo ce dont tu veux nous parler.
0: C'est rigolo.
2: Ouais, c'est marrant. Enfin, c'est marrant.
0: C'est marrant, c'est rigolo.
2: Non, elle a une copine Ama. En fait,
0: on va dire que le doublé là, ça va être la folie. Hein.
2: Elle a une copine, son mec avec lequel elle est depuis 6 mois, il va lui offrir de nouveaux seins. Et donc elle trouve ça, c'est bizarre, non? Elle dit Ama.
0: Elle n'est pas obligée d'accepter.
3: Hein. Bah, non.
2: Non, mais c'est pas Ama qui dit oui, c'est sa copine. La copine d'Ama, elle sort avec un mec depuis 6 mois, et le mec, il va lui offrir des nouveaux seins.
3: Ah, mais peut-être que sa copine, elle a envie d'avoir des nouveaux seins.
2: Et Ama, elle trouve ça bizarre. C'est bizarre comme cadeau. Moi, j'ai jamais offert de nouveaux seins à quelqu'un.
3: Non, mais enfin, si elle est pas bien, tu vois, si elle est complexée, tout ça, c'est sympa.
0: C'est vraiment le qu'elle voulait, qu'elle a pas les moyens.
3: Après, si c'est lui qui lui dit, tu te fais de nouveaux seins parce que j'aime pas tes seins, là, par contre, c'est très bizarre, oui.
2: Ah ouais. Tiens, Ama, dis-nous en plus, ou alors laisse-nous ton numéro, comme ça on t'appelle ce soir. Je passe à saluer vous tous qui étaient sur la petite Skyrock avec vos messages. Bonjour à Youssef qui vient d'arriver. Salut à toi Youssef. Bonjour à Yo du 43, JLN du 59. Il savait déjà, il est dégoûté. Hein. Putain, Pornhub. Vous dites que ça marche, après ça marche pas. Je suis dégoûté, j'avais déjà ma vidéo en tête. T'avais déjà ta tête. J'annule ma commande de Sopalin.
0: VPN.
2: J'allume la commande de Sopalin. Tu t'es fait une commande de Sopalin. Mika Maxoutra. Salut Mika Maxoutra. Bon, il y a d'autres bonnes nouvelles. C'est quoi? C'est le clash, le problème du mois. Ah oui, faut qu'on finisse ce problème du mois. T'as raison, Mister Joe. Et Romano qui baise le Belge au clash. Attends, t'es fan qui est là.
0: Bah, déjà. J'espère. Écoute, ça sera grâce à vous, mes amours.
2: Exactement.
0: J'ai besoin de vous, mes amours. Ce soir, votez Romano, R-O-M-A-N-O.
2: Eh bien, préparez-vous pour le clash. Il y a un problème sur le micro de Cédric, on l'entend mal.
6: Ouais, c'est bizarre.
3: Ouais, c'est bizarre.
2: Essaye de faire quelque chose.
0: Bah non, il fonctionne là.
6: Ah ouais, votez.
2: C'est toi qui gères les. Oui, il y a des problèmes, ça coupe. Ça coupe pas parfois. Bon, c'est vrai que c'est bizarre comme cadeau. Il trouve ses seins moches, c'est pour ça qu'il veut les refaire. Ouais. Moi, un mec m'offre ça, je le prends très, très, très, très mal. Tiffany.
3: Non, mais c'est ça, tu vois, ça dépend.
0: Alors après, peut-être qu'ils en ont discuté.
3: Ouais, voilà.
0: c'est ça dégueulasse qu'elle a envie de les refaire.
3: Voilà, c'est ce que je disais, tu vois, ça dépend exactement de si elle a fait une demande ou pas, quoi.
2: C'est vrai que c'est bizarre comme cadeau. Vous auriez un truc à vous faire refaire. Tiens, le Marocain, parce que t'étais avec nous avant de vous accueillir tous les autres en direct toute cette soirée. Si t'avais un truc à refaire sur ton corps, tu ferais quoi, toi, le Marocain?
5: Une petite bite. Elle est trop grosse, celle-là.
2: Ah, elle est trop grosse.
3: C'est quoi ce truc?
5: C'est inconvénient.
2: Je pensais exactement à la même chose que toi, le Marocain.
5: Tout ce qui est petit et mignon, là, t'es trop gros.
2: Ça serait pareil. Non, mais t'as vraiment une grosse bite, sérieux?
5: Tu veux me la vérité?
2: Non, merci, c'est très gentil. C'est très gentil. Je sais que t'as rien à foutre.
3: Il s'emballe.
2: Je sais que t'as rien à faire ce week-end, le Marocain, c'est gentil. Hein. Mais sérieusement, t'auras un truc à refaire sur ton corps, ouais, je sais pas. Même un petit truc à te faire ajouter des poils, te faire enlever des poils.
5: Un peu plus de muscles.
2: Faire
5: du gras et.
1: Devenir comme Diffoul, quoi.
2: Ah, exactement, ouais. T'as déjà eu envie de changer un truc sur. Dis, ça c'est marrant aussi, comme on n'a jamais fait ça. T'as eu envie de changer un truc sur le corps d'une de tes meufs? Je sais pas si t'as une meuf, toi.
5: Ouais, je suis marié.
2: T'es marié?
5: Un peu moins chiante. C'est pas que physique.
2: Ah, c'est pas que physique, donc un peu moins chiante. Je note les idées, tiens.
5: Un peu moins chiante, qui râle un peu moins, ça serait top.
2: Ok. Donc, je vais noter, qu'est-ce que vous avez envie de changer sur votre meuf, sur votre mec, ou alors sur une personne avec laquelle vous étiez sorti, il aurait fallu changer quoi. C'est pas mal ça. T'as jamais eu l'idée d'acheter des seins à ta meuf, toi?
5: Non, ça va. Physiquement, ça va, elle est pas mal. Juste mentalement qui coule le problème, mais sinon ça va.
2: D'accord, j'ai noté.
6: C'est risqué ça de faire ça.
2: Un peu moins chiante.
6: Tu te sépares de ta meuf, c'est un autre mec qui va profiter des seins de ta meuf, quoi.
2: C'est un cadeau,
6: ta meuf, tu la pimpes et après c'est un autre mec qui s'en.
2: Tu la pimpes.
3: C'était une caisse.
0: Oui, mais bon, si tu te sépares, c'est que t'en peux plus de sa gueule, quoi.
6: Ouais, oui, mais même.
5: Non, ça va.
6: Ça me fait chier qu'il y a un autre mec qui en profite.
2: Bon, alors, on ne change pas les seins de ta meuf. Par exemple, si tu achètes un sac à main, Cédric, comme tu achètes des sacs à main de nombreuses conquêtes.
6: Ah, bah, tout.
2: Parce que c'est un conquérant, Cédric. Tu achètes un sac à main à ta meuf. Elle va garder son sac à main, elle séduira des mecs avec son sac à main.
6: Non, mais je m'en fous.
2: Elle aura son sac à main quand elle séduira des mecs.
6: Le mec, c'est pas un sac à main qui va l'exciter.
0: Dans la rue pour tapiner, tu vois.
6: Voilà, le mec, c'est pas un sac à main qui va l'exciter. T'as avec la meuf, tu lui fais une poitrine de ouf, ça peut l'exciter, tu vois.
2: D'accord.
6: Ah non, moi, je suis pas.
2: Non, mais c'est vrai que c'est étonnant d'acheter des seins à sa meuf, là. Marie, je sais pas, ton mec actuel, là, t'as envie de lui changer quoi?
3: Bah, j'étais en train de me demander, mais il est parfait.
2: T'as rien envie de changer?
3: Bah, non.
2: Je sais pas.
3: Non, physiquement.
2: Physiquement, oui, ou mentalement, tu vois.
3: Ah, mentalement,
2: le Marocain, il nous a dit qu'elles soient un peu moins chiantes.
3: Bah, bon. Qu'ils soient un peu moins chiantes de temps en temps.
2: Non. Pourquoi il est con?
0: Qu'est-ce que t'as dit, Marie?
2: Je voulais. Qu'est-ce que t'as dit, Romano?
0: Ah ouais, c'est pour Marie, un changement de foi.
3: Ah ouais, non, mais là, il me demande sur un mec.
2: C'est sur son mec, oui.
0: Bah, pareil, changement de foi, tiens.
3: Ouais, non, quelquefois, qu'ils soient un peu moins cons.
2: Pourquoi il est con?
3: Non, mais quelquefois, il est un petit peu jaloux.
2: Ah ouais?
3: Bah, un petit peu, hein.
2: Ouais, donc, et tu nous dis que vous êtes pas en couple.
3: Mais non, on n'est pas en couple, mais il est un peu jaloux, parce que quelquefois, je préfère aller voir des potes que de passer le voir, tu vois.
2: Ok. Qu'est-ce que vous aimeriez changer? Tiens, Karim, toi qui es en train de manger ce que t'as cuisiné, ta meuf, dis donc.
0: Même pas. Absolument pas. Ah bon? Absolument pas. Bon.
2: Ah, c'est pas elle qui a cuisiné?
0: Non, c'est du nouwok.
2: Ah, nouwok. Très bien, bah, bon appétit.
1: Merci, man.
2: Qu'est-ce que tu aimerais changer chez ta chérie?
0: Bon, rien.
2: Physiquement?
0: Oh non, rien.
2: Rien. Elle te plaît comme elle est. C'est ça l'amour, c'est beau.
0: Ah non, rien, frère.
2: Et
5: t'as un menteur, parce qu'elle est en train d'écouter.
0: Non, même pas, elle écoute même pas.
1: Elle est avec la petite, gros, elle est en train de la rendre ouf.
2: Ah ouais, c'est vrai.
1: Ah ouais, je te jure. Alors, mais et moi, qu'est-ce que je me changerais moi aussi?
2: Oui, si tu veux, si tu veux.
1: Tu sais, je m'accepte comme je suis, je m'en bats les reins, moi, je suis bien.
3: Les oreilles.
1: Les oreilles, mais je le vis bien. Tu sais, je le vis très bien.
3: Les poils au cul.
1: Je le vis bien aussi, ça, les poils au cul.
3: Les poils au cul.
1: Je le vis très très bien.
3: Ouais, le cul. Hey, tu
1: le vis. Non, franchement, je le vis. Non, franchement, peut-être prendre un peu de poids, mais sinon.
2: Voilà,
1: poil au doigt.
0: Là aussi, ouais.
2: Et toi, s'habiller, ta meuf, tu changerais quoi?
0: J'aimerais bien avoir une opération que c'est comme. T'as comme une télécommande dans la main.
2: Oui.
0: Quand tu appuies sur.
2: Mute.
0: Oui. Elle s'arrête.
3: Ah, l'enfoiré.
0: Ça fait plus de bruit. Tu sais, j'entends pas ce que tu dis. Tu sais, j'ai mis mute.
2: C'est bien mute.
0: Je sais pas si ça existe. Et ça coûte cher, je suis prêt à payer.
2: Et physiquement, rien?
0: Non, physiquement, non. Bah non, quand t'es avec quelqu'un, tu l'acceptes, on va dire...
2: Avec tous ses défauts.
0: Exactement. Voilà, je ne sais pas le dire.
2: Ah, je ne vais pas faire la liste, parce
0: que... Elle me plaît comme elle est, mais non, c'est plus dans le caractère, évidemment.
2: Parce que l'émission dure 3 heures.
0: Ouais, c'est ça.
2: Et j'aurais
0: la
2: pas
0: liste le temps. Est longue, hein. Ouh là là.
2: Et toi, Romano?
0: Ah bah pareil, le caractère, ouais.
2: Qu'est-ce qu'elle a, un super caractère, Karim?
0: Tu veux ma télécommande mute?
1: Ouais, mais moi je l'ai installé pour mes oreilles. Tiens, des fois ça se passe tout seul, j'entends plus rien. Je ne calcule plus ce qu'elle raconte.
2: Télécommande mute.
1: Non, physiquement rien, ça va. Et caractère, ouais.
0: moins tout.
2: Ouais, mais après t'en fais quelques de tout
0: hystérique, ouais. C'est peut-être le mot certaines fois, ouais, sur des trucs, quoi. Je crois qu'elles ont toutes les mêmes syndromes.
1: Il y a un peu ce truc là, ouais.
0: Il y a une épidémie,
2: c'est marrant ça,
0: un virus.
2: Bon, et vous pouvez nous faire ça sur vos ex, hein, vous pouvez témoigner là-dessus. On vous attend en direct, 01 53 40 30 20, l'appli le 41 759. J'ai bien noté le marocain, qu'elle soit un peu moins chiante, hein, c'est ça que tu nous as proposé.
5: Exactement.
2: Très bien, si elle nous écoute, on lui passe le message.
3: Non, ah oui, c'est clair.
2: C'est pour ça que t'es pas suicidaire, c'est vrai. Ça coûte moins cher que de faire faire des seins.
5: Ouais, ça c'est sûr.
2: Et les filles, dites-nous, hein, comment vous réagiriez si votre mec il vous offrait, tiens, un cadeau d'anniversaire de rencontre, pire encore. Tiens, ma chérie, tu te rappelles, on s'est rencontrés il y a un an. Eh ben, je t'offre des nouveaux seins.
3: Ah ouais, non, mais.
2: Toi, tu prendrais mal, Marie.
3: Bah, je le prendrais mal si. Oui, si c'est pas moi qui en ai parlé, tu vois.
2: Laissez-nous vos messages et témoignez là-dessus. Qu'est-ce que vous changez sur votre meuf?
6: Genre, tes seins, ils lui plaisent pas, quoi.
3: Ouais, non, mais c'est ça, exactement. Ouais.
2: Qu'est-ce que vous changez sur votre mec? Guigui, t'as pas dit? Tu changerais quoi sur.
1: Sur mon mec?
2: Sur ton mec, si tu veux.
1: Non, sur moi, déjà. Bah, bon, moi, je suis très grand.
2: Oui.
1: Et j'ai des mains qui sont vraiment immenses. Donc éventuellement, je les raccourcirais peut-être un tout petit peu.
2: Et tu te raccourcirais la taille aussi?
1: La taille, non. Par contre, je me poserais une barbe.
2: Une barbe, tu te ferais donc...
1: Ça, c'est vraiment...
2: Une fausse barbe.
1: Une bonne petite barbe, là, bien comme il faut. C'est le truc qui me manque.
2: Très bien.
0: J'en ai une sur Temu, tu sais, un truc.
2: Un truc pour
1: coller la
0: tête.
1: Tu donnes des boutons, là.
0: C'est un truc autocollant, tu sais.
2: Et Cédric, sur une de tes ex, tu changerais que, t'aurais changé quoi?
6: Son tarif. Non.
1: T'aurais pas enlevé sa teub? J'aurais enlevé sa bite.
2: Alors, enlève une teub.
6: Enlève-le.
2: Attends, meuf, je l'enlève.
1: Mais ça y est, c'est fait,
2: gros. Enlevé. Ça.
1: T'es en train de changer de nom, là?
6: Non, mais meuf, je leur changerai. Je les aimais bien comme elles étaient, mais sur moi, un peu.
2: Le tarif, il a dit Romano.
6: Non, le tarif, non, ça me convenait, tu vois. Tout va bien.
2: Ah, bah, c'est acceptable. C'était pas trop cher.
6: Tu conviens, Romano?
2: Hein?
6: Le tarif que tu payes, ça va?
0: C'est déjà bien lâché cher pour
1: c'est ce cher.
2: Bon, allez, on vous attend en direct. 0
6: et sur 5. Moi, je me retirerai un peu de gras.
2: Ah oui, c'est vrai, je t'ai pas demandé sur toi.
6: Pas.
2: C'est tout.
6: Un peu de gras, tu vois.
2: D'autres idées pour Cédric?
0: Ouais, la gueule, quoi.
6: Non, la gueule, ça va, moi j'aime bien.
0: Non, mais
6: gueule.
0: C'est hallucinant.
3: Toi,
0: mais
3: quand
0: tu vois les yeux, sérieux. Bah, va chez l'ophtalmo.
6: J'en connais un. Il lui manque des chicots.
0: Ah, les gens, bon, ça devait être aujourd'hui.
2: Ah oui, tes nouvelles dents.
3: Bah, ouais, c'est ça, j'ai essayé de regarder.
0: Et il y a eu un imprévu.
2: Ah ouais, qu'est-ce qui s'est passé?
0: J'avais rendez-vous avec des cons qui sont arrivés avec 1h30 de retard, donc ça m'a foutu mon planning. Ça m'a foutu mon planning en l'air, oui, parce qu'en plus j'ai payé pour qu'ils viennent. Donc,
2: ah, pas de chance.
3: Ah oui.
0: Donc voilà. Et donc il devait arriver à 13h, les mecs sont arrivés à plus de 14h. J'avais rendez-vous chez le dentiste à 15h15. Mmh. Du coup, ils m'ont foutu dedans.
3: Ah bah forcément.
2: Pas de chance. Bon, qu'est-ce que vous nous dites là? Il y a Romy qui nous dit: moi, mon mec m'offre des nouveaux seins. C'est fini notre histoire, je ne le revois plus jamais. Alice, c'est insultant de se faire offrir des nouveaux seins. C'est comme si ce qu'on avait ne lui plaisait pas.
0: Non, à mon avis, moi, la meuf, elle rêve de nouveaux seins et lui paye.
2: Ouais, c'est ce que dit Julia.
0: Je vois plus de trucs comme ça. Toi.
2: Julia, trop cool, vous avez le numéro du mec? Bah sinon, c'est Ama qui a le numéro du mec qui...
0: Ça coûte combien des nichons?
2: Je sais pas, Marie, combien ça coûte des seins? Marie?
0: Allô? Marie le cul?
3: Excuse-moi, je suis au téléphone. Qu'est-ce que tu me demandes?
0: Combien ça coûte des nichons?
3: Il me semble que moi, ma copine, quand elle l'avait fait, elle avait payé genre 5000 balles.
0: En France,
1: ah ouais, entre 4000 et 6000, ça dépend.
3: Ouais, je crois qu'elle avait payé 5000 balles, elle.
2: Putain, c'est un beau cadeau qu'il a fait, le pote de.
3: Ah bah, tu m'étonnes.
2: Pas le mec de ta pote, Ama, là. Le mec de ta pote, il se fait faire. Et hop, là, il s'est fait. Ponctionner 5000 euros pour les deux seins de sa meuf.
0: Bah après, peut-être qu'il le fait à l'étranger. À l'étranger, c'est moins cher.
2: Ouais. Moi, il y a ma belle-sœur qui avait demandé ça. Comme cadeau d'anniversaire, c'est Iris qui envoie un message.
3: Tu vois, si c'est elle qui demande.
2: Dis donc.
3: Tu le prends pas de la même manière. Hein.
2: C'est bizarre. Ouais, c'est bizarre. Après, si elle est,
3: pourquoi pas.
2: Si elle en a vraiment envie, qu'elle est heureuse. Bah écoute, pourquoi pas. Bon, vous pouvez réagir là-dessus, vous pouvez nous appeler pour tout ce que
0: bah,
2: vous voulez.
0: Bah, Carriol, elle voulait bien que je lui paye du Botox. Hein.
2: Oui, oui. Mais après, bon, le Botox, c'est comme, tu vois, c'est un truc que tu fais,
0: c'est classique,
2: puis après, ça part, quoi.
0: Oui, oui, oui.
3: C'est vrai, ouais.
2: Les nouveaux seins, c'est quand même un truc que tu gardes après.
3: Bah, évidemment.
0: Justement, c'est un meilleur investissement, à la limite.
2: Ouais, s'ils sont réussis.
0: Ah bah après, si tu vas chez un boucher, c'est encore autre chose.
2: Et puis, si ça te plaît, parce qu'au final, tu te dis, je serais peut-être bien avec des nouveaux seins. Et puis quand tu les mets, tu te dis, bah, c'est pas si super que ça.
3: Ouais, mais bon, dans le cabinet, ils te font essayer déjà un peu la prothèse pour voir un petit peu ce que ça donne, quoi.
2: Non, mais tu sais, c'est comme une nouvelle coiffure, tu vois. Parfois, tu te dis, je serais peut-être bien avec cette nouvelle coiffure, tu l'essayes et tu te dis, bah non, j'étais mieux avant, quoi, quand même.
3: Ouais, mais bon, c'est chiant, la coiffure.
2: Oui, la coiffure. les cheveux repoussent,
3: tu peux retourner
2: chez le coiffeur.
3: Ça arranger.
2: Les seins après, ouais, c'est définitif. Bon, on en reparlera, puis dites-nous ce que vous auriez aimé changer, c'est votre chez votre chérie. Tiens, on a qui en ligne avec nous, il y a JF du 35 oui. qui nous appelle avec un petit conseil qui peut vous servir les gars, vous allez voir. Ah. Bonjour JF.
7: Ouais, salut l'équipe, salut Fou.
2: Salut à toi. On salue Sixty également de Bordeaux. Bonjour Sixty.
8: Sixty, coucou.
9: Allô.
7: Ouais, l'équipe, ça dit quoi?
2: Ça dit tout, va bien. Et toi, ça dit quoi, Sixty?
7: Ah, ça va, ça va.
2: Ben voilà une bonne nouvelle. Tu vas faire quoi ce week-end? T'as prévu des trucs?
7: Là, même pas. Hein. Ce week-end détente, hein, tranquille.
2: Bon, tranquille. Tu vas nous expliquer quelle est la meuf sur laquelle t'es en kiff actuellement? Parce que t'as un nouveau kiff. Tu vas nous expliquer tout ça. Ouais. Et puis il y aura Alex aussi avec nous dans le 74. T'es là, Alex?
3: Oh, mais qu'est-ce que tu fais?
2: Sexy baby Alex. Salut Alex.
3: Ouais,
2: il est là, il est chaud, mais je crois qu'il s'est endormi. Je sais pas ce qu'il fait. Qu'est-ce qu'il fait, Alex?
3: Ben, je sais pas.
2: Il est peut-être allé sur Pornhub pour voir si ça fonctionnait. Ça fonctionnait vraiment. Bon, on retrouvera peut-être Alex dans un instant.
0: Alors, il y a l'explication.
2: Ah, oui, alors, l'explication de quoi?
0: On va avoir quelqu'un qui va nous expliquer.
2: Ah, nous avons l'explication. Ah. Donc, l'explication pourquoi?
0: Pour Pornhub.
2: Ah, d'accord. On passe des seins à Pornhub.
3: Tu vas dire. Remarque.
2: Sur Pornhub.
3: Il y a un lien.
2: Il
3: hein.
2: Y a des seins aussi, oui. Alors, c'est qui va nous expliquer quoi?
0: C'est Mehdi.
2: Salut Mehdi.
10: Allô.
2: Allô. Mehdi, l'enquêteur, donc, c'est ça?
10: Non, même pas. Je me renseigne, c'est tout.
2: Bien sûr.
3: Ouais, je me renseigne. Mais pourquoi
2: Mehdi,
3: tu renseignes?
2: Le spécialiste de Pornhub.
10: Ouais, non, ça. Je fais de la veille technologique, on va dire.
2: Veille technologique, c'est bien. Donc, on a Mehdi, informaticien avec tout.
10: Ouais.
2: Alors, t'as 31 ans, t'es à Saint-Ouen. On salue tout Saint-Ouen qui nous écoute, 9-3.
10: Yes.
2: Dis-nous, Mehdi.
10: Bah, en gros, il y a le tribunal administratif aujourd'hui qui a rendu son verdict.
2: Et ah, donc c'est un truc juridique, il y en a un qui. J'avais lu un message tout à l'heure qui disait que c'était peut-être un truc juridique. Donc Pornhub, arrêt ouvert, mais il n'y a rien dessus en gros. Ah.
10: Bah, en fait, ils l'auront obligé de vérifier de l'âge pour des vidéos à caractère pornographique.
2: Oui.
10: Du coup, pour les IP françaises, on enlève les vidéos à caractère pornographique, donc on n'a plus besoin de vérifier l'âge.
2: D'accord.
10: Et donc, c'est ce qu'ils mettent des vidéos classiques. Et pour rester un peu sur le côté commercial, pour pas fermer leur site totalement en France ou en Europe ou d'autres ailleurs. Il reste comme ça pour pouvoir faire ensuite un recours, un appel.
2: D'accord, donc c'est pré-ouvert.
10: Ouais, c'est ça.
2: Mais c'est bizarre d'ouvrir un Pornhub sans vidéo pornographique. C'est comme d'ouvrir, je sais pas, un magasin Picard sans surgelé, quoi.
3: Effectivement, ouais, ça serait un petit peu bizarre.
10: Ouvert, dit, on est là et entre guillemets, bah, on a appliqué vos décisions de justice et on attend la suite.
2: C'est comme un bar sans boisson.
0: C'est ça.
3: Quand même à côté. Quelle horreur.
0: C'est comme tu vas au cinéma, il n'y a pas de film, en fait.
2: Il n'y a que des pubs. Oui, tu y vas, il n'y a que les pubs.
0: Il
2: n'y
0: a que des pubs, il n'y a pas de film.
2: Donc c'est en attente d'une nouvelle décision du tribunal pour peut-être réouvrir un Pornhub en France.
10: Ouais, c'est aussi pour faire parler d'eux un peu dans le débat public. Un peu un bras de fer juridique, leur mettre la pression et tout.
2: En gros, ça marche, regardez qu'est-ce qu'on fait ce soir.
0: On en parle, ouais.
3: Bah ouais, c'est
10: ça, totalement.
2: Bah oui.
0: Mais moi, je pense que leur combat est perdu d'avance, en fait.
2: Tu penses, Romano? Quelle tristesse.
10: Ouais, je pense aussi, ouais.
0: Bah, le problème, c'est que tous les autres, ils se conforment au truc. Donc, on va leur dire, bah, les autres, ils s'y conforment.
3: Bah ouais, c'est clair.
0: Conformés, bah,
3: ouais,
0: ils tentent. Mais... tant pis, quoi. Ouais, non, mais surtout, ça leur fait un coup de pub, la preuve, on en parle, tu vois.
6: Ouais, ça leur fait un coup de pub. Mais surtout que les mecs, qui payent, en fait, c'est l'hébergement du site en France, tu vois. C'est-à-dire, tous les mois, ils payent le.
0: Oui, quoi, ça va.
2: Ouais, je pense qu'ils ont le moyen. Machine Afrique, hein, Pornhub.
6: Ah, ouais, mais autant l'utiliser pour faire des trucs, genre poster des vidéos, mettre du merchandising, les mecs qui prennent un peu d'oseille avec. Quoi,
0: ouais, c'est ça. Bah oui.
6: Ça leur rapporte un peu d'argent pour le peu.
10: Bon. Ouais, c'est ça. C'est pour rester un peu exactement comme ce que vous êtes en train de faire.
0: La pub. Pratiquement. Pub gratuite. Ouais.
10: Et de toute manière, je pense pas que ça va changer parce que là, dernièrement, les gens qui ont pris la tête un peu du numérique en Europe et en France, ils sont vachement catégoriques. Ils rejettent tout ce qui est. Américains, etc. Parce que les États-Unis veulent beaucoup jouer leurs lois en Europe. Par exemple, ils transfèrent leurs données aux États-Unis.
2: Ah, tu veux dire que c'est dans les grands combats, les GAFA, etc. Enfin, GAFA, vous savez, Google, Amazon, etc. Ouais. etc. Ouais. Meta, c'est quoi GAFA? F, c'est quoi Facebook?
10: GAFAM.
2: Ouais,
10: Google,
2: c'est des GAFAM.
10: Amazon, Facebook. Et Microsoft, Apple.
3: Ah oui, forcément.
2: Voilà. Bon, écoute, Mehdi, merci de ta petite enquête. Ça te manque, Pornhub?
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0: Love You sur Skyrock, vous l'avez reconnu, c'était Nono La Grinta sur Sky, premier sur le rap, c'est nous.
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0: T'entends Romano, t'as dit que t'étais élégant.
3: Comme quoi, tout arrive.
0: Eh oui, vous entendez l'élégance.
3: L'élégance, ça, l'élégance à la française.
0: L'élégance.
3: À la bourguignonne.
0: À la bourguignonne.
3: Exactement.
0: Plus, oui. Bon, bonsoir, si vous venez d'arriver, vous tombez bien. Alors, on a une bonne et une mauvaise nouvelle. La bonne nouvelle, pendu, barré au vert. Mauvaise nouvelle, il n'y a rien dessus. Voilà, c'est la nouvelle qu'on vous annonçait dès 21h tout à l'heure dans la radio libre de ce vendredi. Donc, bah voilà, pendu marche, mais il n'y a rien, en fait. Voilà, vous avez vérifié. Il n'y a pas de vidéo sur pendu. Lolo Flex qui nous envoie un message. Même chose pour Pino du 68. On salue Ryan du 38 qui dit ça marche mais il n'y a que des podcasts. Ben ouais, désolé. Bon, merci pour les messages. Ah, nouvelle info concernant... C'est l'info de la soirée pour Dub.
3: Ah.
0: Alors, Salim de Valenciennes dans le 59. Attention, une info.
3: Envoyé spécial.
0: Tu es un peu notre Rémi du morning, notre Rémi des infos, Salim. Alors Salim, quelle est la dernière info en date concernant l'affaire Pornhub?
5: Bah moi c'était pas surtout pour Pornhub, hein, c'était pour d'autres sites qui sont sans vérification d'âge.
0: D'accord.
3: Alors ah, t'es ouais, un bon branleur toi.
0: Toi tu voulais nous faire une liste, c'est ça, Salim.
5: Bah une liste, pas forcément, mais quelques-uns, ouais.
0: Bon, vous allez sur quel site? C'est quoi votre site à part Pornhub? Vous y allez plus sur Pornhub? Si Romano t'y vas, puisque tu t'as un VPN.
3: Sur les conseils de Cédric.
0: Oh là, VPN.
6: Ah, il fait des conneries.
3: Ah, il est content là.
0: C'est quoi le site sur lequel tu vas le plus, toi, Romano?
3: Ouais, ça dit. Oula.
6: Moi, je suis plus X-Amster.
3: Ouais, j'en ai tellement vu. Je navigue, moi, je suis un surfeur.
0: Mais tu changes de site?
3: Ça, oui. Quoi, j'y vais pas non plus continuellement.
0: Non, mais tu. Quand tu as dit que t'aimais bien.
3: Non mais Pornhub, j'ai toujours...
0: C'est toujours ton préféré.
3: J'ai toujours... J'adore le design et tout.
0: Le design, très bien. C'est ça, c'est le design. c'est quoi ton préféré?
7: C'est pareil, j'aime beaucoup le design aussi.
0: Oui. Et le design de Brazzers, toi, t'étais plus...
7: Ouais. Parce que moi j'aime bien, vous savez, les spectacles vraiment hyper extravagants.
0: Ouais, c'est très américain, Brazzers.
7: Et oh bah c'est.
8: Américain. Yeah. Les meufs elles parlent toutes comme ça. Yeah, fuck me. Fuck my ass, JJ.
7: Vraiment, faut voir ça comme une pièce de théâtre.
8: I love you.
7: C'est du vrai spectacle, c'est du show.
8: You have a very, very big dick, JJ.
7: Show à l'américaine. Yeah. Et encore du full, c'est même pire que ça.
0: C'est vrai?
7: Oh, des fois ça crie.
0: Moi je suis pas trop show à l'américaine, moi, au niveau du. Elles sont trop pimpées, comme il dit Cédric, les meufs de Brazzers.
6: Ouais.
7: Moi pour tout dire, du full.
0: Oui.
7: Je trouve ça rigolo.
0: Oui, c'est rigolo. Il y a une intelligence artificielle, Brazzers?
7: Ah, je sais pas du tout.
0: Parce que ça serait un truc pour toi, t'imagines, elle serait là.
8: Wow, Guy, Guy. Oh, Guy, you're very good.
7: Non, mais il y a des actrices authentiques.
0: T'as fait l'intelligence artificielle déjà? Qui c'est qui a testé les intelligences artificielles?
7: Ah, pas, mais je sais pas où on les trouve.
0: Ah, si, sur les sites de cul, il y a plein de pubs dessus.
3: Pour se branler?
0: Ouais.
3: Ah non.
0: Faut c'est... payer ça, non?
3: Ah, c'est des.
7: Ah, mon avis,
3: non, mais puis. Je suis pas paumé dans la vie quand même. C'est moi pour moi
0: c'est un robot quoi.
3: Bah c'est l'équivalent des poumons gonflables, tu vois.
6: C'est même pire, gros, t'as même pas la poupée entre les mains.
0: Oui, c'est vrai. C'est les poupées gonflables du net, c'est pas faux ça.
3: Ah ouais, non, je suis pas là, non, je suis pas en détresse absolue.
0: Mais hein. Ça doit fonctionner parce qu'il y a des pubs de partout sur les sites de cul.
6: Ouais, peut-être quoi.
3: Ouais, il doit y avoir des cons. En plus payer pour ça.
6: Ouais, enfin. Tu sais, il y a toujours des cons, hein, ça.
8: Romano, I love Burgundy.
3: Ah bah super.
0: Ça veut dire j'adore la Bourgogne.
8: Yeah, I feel the Normandy in my ass.
3: En tout cas,
8: tu
3: as beaucoup de vocabulaire, ma chérie.
0: Oui, c'est parce qu'on leur demande de me dire. Mais je sais pas si vous avez déjà testé l'IA de cul. Dites-nous. Peut-être que dans 10 ans, tout le monde sera sur des IA de cul en train de se branler la bite.
3: Ah non, mais moi,
0: parce que tout le monde sera devenu dingo.
7: Ouais, c'est ça. Ouais.
0: C'est ça, en fait.
7: J'arrêterai de me branler.
0: T'as jamais testé, Sabi?
7: Non, jamais, non. Putain, je m'étais jamais posé l'action que ça existe.
8: Oh, fuck me, Sabaï.
7: Ouais, en même temps, ça me surprend même pas, vu comment ça avance l'IA.
8: I'm a supporter of PSG.
7: Ah, t'imagines la tristesse.
0: T'imagines, elle te dit, je suis une supporter du PSG, vas-y.
7: Bah là, je
0: suis
7: coupé direct, ma connexion.
0: Ah, non, tu l'encules.
7: L'abonnement. Ah, je remballe mon abonnement.
0: Tu l'encules.
7: Ouais. Yeah. C'est ouf. Tiens, moi, les films de cul, des fois, je trouve ça. Des fois c'est quand même claqué, alors si c'est de l'IA en plus.
0: Ah bah de l'IA de cul, ouais. T'as déjà testé Salim toi ou pas?
5: L'IA non.
0: L'IA de cul, mais ça t'as eu envie de tester ou tu penses comme nous que c'est un peu...
5: Ouais, ça doit être... C'est bidon quand même l'IA, non?
0: Bah un peu, ouais. Oui, t'as une espèce de meuf, tu sais qu'elle n'existe pas, elle dit ton prénom. Enfin je pense que c'est comme ça, je sais pas comment ça marche.
6: Je sais pas du tout.
3: Jamais vu, moi.
7: Tu peux dire que tu dois pouvoir la créer de A à Z selon tes.
0: Ouais, c'est ça. Tu dis, quels sont tes fantasmes.
5: La façon dont ils parlent les IA, c'est même pas excitant du tout.
0: Ouais, oui. En plus, c'est vrai que les voix qu'elles ont, c'est pas le top du top.
3: C'est robot, quoi.
0: Donc, tu voulais donner quelques petits conseils. C'était quoi tes conseils, Salim?
5: Bah, moi, j'ai quelques sites à donner sans vérification d'âge.
0: Alors, tu vas sur quel site, toi, Salim? Bien sûr. C'est des sites. Si vous avez moins de 18 ans, vous êtes obligé de couper Skyrock. Obligé d'arrêter la radio immédiatement. Je vous le dis. On fait une vérification d'âge ce soir pour vous qui écoutez. Voilà. Et puis, ne surtout pas y aller, évidemment, si vous avez moins de 18 ans. Mais c'est quoi les sites sur lesquels tu vas, toi?
5: Bah, j'ai Tubuit.
0: Tubuit, ouais. Je connais, j'ai déjà vu ça.
5: Porn One,
0: ça, je connais pas ça. Porn, ouais, je suis pas en train de prendre des notes pour vérifier
6: pour
0: tes dires.
6: Pour un vote, pour un ami de voir.
0: C'est pour vérifier tes dires après la radio libre. Pour savoir si tout ce qui se dit sur Skyrock est quand même vérifié.
5: Et Big, B2EG.
0: B2EG. Big B2EG, je connaissais pas non plus. Il faut bouffer aussi, genre Big Mac, tout ça. Et Big B2EG. Donc c'est ici, voilà. tu rentres dessus, il n'y a pas de vérification. Mais il y a beaucoup de vidéos, c'est des vidéos claquées.
5: Ouais, non, il y a beaucoup de vidéos, c'est du assez complet comme contenu.
0: D'accord, c'est pas les vieilles vidéos de porno.
6: Non, c'est en noir et blanc, mais c'est cool. Ouais,
0: genre
6: des poils, beaucoup de poils, mais bon, ça va.
0: Bon, et c'est quoi, Roman? On entend ton IA de cul.
6: Ah ouais, il y a quelqu'un qui a lancé son film de cul.
3: Non, c'est moi, j'ai ouvert une page Instagram et je suis tombé. Non, c'est moi, j'ai ouvert une page Instagram, je suis tombé sur Amandine du 38, frérot, qui rappe.
0: C'était une IA de cul, moi.
3: Non, en fait, ils l'ont retrouvé, gros. Ils ont retrouvé Amandine du 38 à l'époque.
5: C'est ça, ils l'ont retrouvé, elle.
3: Ouais, ils l'ont retrouvé, gros. Ils ont fait une vidéo, ils l'ont interviewé un petit peu.
0: Bah écoute, on lui souhaite.
3: Bah force à elle, gros.
0: Le meilleur, exactement, ouais. Merci, Salim, pour tes petits conseils pour s'occuper ce week-end.
5: Bah, de rien, ça fait plaisir, hein, si on peut rendre service à la communauté. Hein.
0: Bah, tu as raison de rendre service à la communauté Skyrock, Salim. On te fait un gros bisou et puis on te souhaite un bon week-end. Profite bien du week-end en 5-9. T'as prévu quoi d'ailleurs ce week-end, toi?
5: Moi, ce week-end, rien de spécial. Franchement, pour l'instant, j'ai aucune idée en tête. Là.
0: Ok, bah écoutez, si reste à l'écoute, peut-être qu'on aura des idées. Ce soir, faites quoi ce week-end d'ailleurs? Vous avez prévu des trucs?
7: Du vélo pour changer.
0: Ouais, moi j'allais bien. Tu vas encore avoir ta maladie aux couilles, Samy.
7: Ouais, je vous dirai lundi si je
0: suis. Mais lundi, tu vas marcher en cow-boy.
3: Ah, ça va.
0: Tu vas boiter en marchant en cow-boy.
7: Je mettrai de la crème, ça sera réglé.
0: Ouais, on te mettra de la crème, c'est vrai. T'as prévu quoi, Marie, ce week-end, toi?
4: Bah, moi j'ai un concert pour changer. Hein. Tu sais, tous les week-ends, je vais à un concert.
0: Très bien.
4: Et puis sinon, je pense que je vais me reposer.
0: Oui, c'est bien.
4: Ouais, c'est cool. Je vais voir des potes qui passent par Paris et puis sinon dodo quoi.
0: Très bien, Guigui, t'as prévu des trucs pour ce week-end?
7: Pour l'instant, week-end en freestyle.
0: Freestyle, donc.
7: Freestyle complet.
0: Si vous avez des idées.
6: Il y a un concert, Guigui, si tu veux y aller.
7: Bah, franchement, ça me chauffe bien, ouais.
3: Bah, vas-y,
7: c'est où cette fois-ci, Marie?
4: C'est à Paris, dans le 18.
0: Ah, bah donc tu bouges pas.
4: Dans les égouts? Ouais,
0: vous voulez aller à un concert dans les égouts?
7: Ah, ouais, avec des rats et tout, putain,
4: c'est n'importe quoi. C'est
3: Ratatouille qui chante.
0: C'est la rafleuse.
7: La rafleuse.
0: Samy, t'as prévu des trucs?
7: Ouais, moi le vélo, je t'ai dit sans selle.
0: Ah, oui, tu me disais, mais que
7: tu
0: mets
7: pas. Non, mais t'as trouvé.
0: Tu vas pas faire du vélo. C'est comme si moi je disais, qu'est-ce que je vais faire ce week-end? Je vais prendre des bédélines.
7: Bah si, mais parce que toi la promenade elle dure une heure, moi les sorties vélo gros ça dure 5h, 6h.
0: Ah bah c'est pour ça que t'as mal au cul.
7: Bah ouais,
3: tu t'entraînes pour ton Tour de France.
7: Eh obligé gros, t'es le Tour de France, ça va durer l'étape, elle va durer 8h, 10h, 11h.
0: Eh bon courage.
7: Je peux pas faire juste une heure quoi.
0: Et toi Cédric, tu nous as prévu quoi pour ce week-end?
9: Demain je vais voir un pote là, sa femme elle a accouché là, putain faut que j'achète un cadeau d'ailleurs.
0: Ouais.
9: Et le soir, l'anniversaire de la meuf d'un pote. Et dimanche, pareil, on continue.
0: Il y aura des meufs à ta soirée?
9: Ah bah oui. Ah c'est pour ça que j'y vais gros.
0: Ah tu vas ça?
9: Bah non, je vais pour l'anniversaire de sa meuf, quoi, mais plus pour les meufs.
4: Pour ça et pour la bouffe.
9: Bah la bouffe aussi, oui, c'est vrai.
4: Bah ça, évidemment.
9: Il invite le resto, donc t'as vu.
0: Ouais, donc, ouais, t'as raison, il faut profiter, là. Ah, bon, on te souhaite un beau week-end, Salim, et on t'embrasse. Merci des.
5: Ouais, salut.
0: Merci du petit.
5: Un petit mot à Samy, allez l'OM, hein.
7: Tiens bon. Merci. On attend s'il y a un entraîneur, là, t'as vu.
0: Ah oui, et l'entraîneur de Lens, il s'en va, d'ailleurs, t'as vu.
7: Ouais.
3: Mais normalement, vous signez pas Genesio, vous?
7: Ouais, Genesio, mais c'est pas fait encore. On attend de savoir si la sanction de. Si on a une sanction financière, en fait. C'est de l'UFA et de la DNCG en France.
0: Ah, vous risquez de pas faire la Champions League?
7: Non,
0: la Champions League, vous la faites pas. L'Europa League.
7: Ça, on risque de pas.
0: Oui, c'est l'Europa League.
7: L'Europa League, non, parce que Macourt, il va allonger, mais bon, ça retardera un peu.
0: Emmanuel Macourt, c'est ça?
7: Emmanuel Macourt, c'est ça.
0: Très bien, je crois que
7: Franck Macourt. Franck,
0: quelque part. Bisous, Salim, salut à toi.
5: Allez, ciao.
0: Ciao. Dans un instant,
4: salut, bisous.
0: Ouais, on va t'envoyer le t-shirt Sky, on t'envoie ça avant l'ancienne.
5: Je déjà Skyrock, soit radio libre ou.
0: Boarding. Et je suis en radio libre.
5: Allez, radio libre, allez.
7: Aucune idée.
0: Non, mais je sais même pas, moi, dis donc.
7: Non, mais je crois pas.
0: Il y a pas de t-shirt radio libre.
7: Je crois pas qu'il y en ait. T-shirt Skyrock et Morning.
0: Bon, on va. Allez, celui du Morning, on te l'envoie à la maison.
5: Merci
0: beaucoup. Salut à toi. Dans un instant, il y aura Angelina qui arrive avec nous en direct du 88. T'as deux minutes, Angelina?
2: Mais je suis là.
0: Non, bah tu ne bouges pas, alors tu restes avec nous. Putain, les sites de cul, mais vous êtes des professionnels, vraiment. On a une équipe d'enquêteurs, grâce à vous, une équipe d'enquêteurs sur Skyrock.
6: Angelina, le début de son message, c'était « Moi, je me touche ma grosse chatte sur... »
0: Non, c'est pas vrai. T'as mis ça, Angelina ?
4: Mais non.
6: Je me tripote ma grosse
2: chatte. C'est vrai, mais oui, il faut se caresser la grosse chatte.
0: Ah ouais, ouais.
4: Ah, mais c'est classe.
0: Mais oui, il faut se faire
4: la
0: plaisir. Voilà, il y en a qui font pareil avec leur grosse bite.
4: Ah, ça me rassure, c'était pas, je suis pas là. Allez, n'importe quoi, toi.
2: Oh, Romano, je t'aime.
3: Ah ben, moi aussi.
6: Oh, tu veux pas te répéter une grosse chatte, Romano?
3: Tu m'as l'air tellement excitante.
0: Pourquoi t'as pas les grosses chattes, Romano?
6: Non. Oui,
0: tu veux pas les escalopes milanaises?
6: Ah, aussi, j'adore les escalopes milanaises, mais pas celle-ci, quoi. Spécialement.
0: Et on aura quelqu'un qui a déjà testé les IA de cul. Ah, cool ça. C'est Hugo qu'on va prendre en direct avec
6: c'est
0: nous.
6: C'est un ouf qu'on va prendre avec nous.
0: Dans un instant, il est là, Hugo. T'es là, Hugo ?
10: Ah oui, je suis là.
0: Très bien, Hugo.
10: On
0: oui, on t'entend.
6: On t'entend bien, ouais.
0: On entend que toi aussi, tu es un peu. Vous êtes chaud ce soir, c'est bien, Hugo. Bon, tu bouges pas, tu restes là deux minutes. Je voudrais juste savoir pourquoi nous appelle. On a qui ? On a JF et on a 60. Alors, JF, toi, t'as trouvé un truc pour. Pour les mecs, et ce qu'on disait tout à l'heure, est-ce que vous aimeriez changer quelque chose? Alors, c'était physique au départ, puisque, tiens, pour refaire l'histoire depuis le début, si vous étiez pas là à 21h sur Skyrock, ne jamais louper le début de la radio libre. Parce qu'on a eu Ama qui nous a envoyé un message, elle a une copine Ama, elle sort avec un mec, et le mec, il va lui offrir, ça fait 6 mois qu'ils sont ensemble, et le mec, il va lui offrir des nouveaux seins.
4: Ah putain, on peut changer un truc dans le cerveau de Guigui.
0: Pourquoi ?
4: Parce qu'il s'amuse tout le temps à me trimballer, tu sais, comme on a des roues sur la chaise.
0: Oui.
4: Il me prend avec son pied, il me ramène vers lui.
6: C'est, c'était Medellin.
0: Mais non, mais c'est parce qu'il est excité.
4: Mais
0: oui, tu lui as dit que tu l'amenais dans un concert dans des égouts.
6: Bah ouais, c'est pour ça.
4: Chelou.
6: Non, je te trimballe un peu. Quoi.
0: Bon, alors.
4: Ah bah super, je te remercie.
0: Donc, Ama, donc elle a une copine, elle trouve ça bizarre que sa copine se fasse payer des nouveaux seins. Bon, en gros, on a démarré là-dessus.
4: Son mec.
0: Et on s'est dit qu'est-ce qu'on peut changer sur le caractère, etc. Des gens qu'on aime, enfin de sa chérie, ou de son chéri, ou des gens avec lesquels on est sortis, les ex. Qu'est-ce que vous auriez changé? Et JF, il paraît que tu as une solution exceptionnelle. Pour notamment ce que nous a dit Romano concernant Cariole, ce que nous a dit Samy également.
6: Hein. Beaucoup d'hommes aussi.
0: Oui, beaucoup d'hommes. Également ce que nous avait dit en tout début de Radio Libre le Marocain qui voulait mettre. Qui trouvait sa meuf un peu chiante. Il la fera un peu moins chiante. Alors explique-nous tout. Rebonsoir, JF.
11: Salut. Eh ben,
0: bienvenue sur Sky.
11: Moi, j'ai la télécommande pour le mute. Sur ma femme.
6: Ouais. C'est quoi? Comment tu fais? Oui, c'est ma fille. Acheté où?
4: Ah, putain, tout le monde t'a posé la question d'un coup, là. C'est tu vois, c'est.
11: Je suis Odika. En fait, je suis malentendant. Moi, je suis appareillé.
0: Ok.
6: T'as les appareils?
3: Magique.
11: Ouais. Donc, j'ai mes appareils qui sont reliés à mon téléphone par le Bluetooth. Et dès que ça me prend un peu la tête, un peu trop fort, ou qu'elle braille, et puis hop, je fais ça discrètement. Avant, c'était plus chiant, fallait les enlever, puis les éteindre, puis. Mais là, avec le téléphone, ça marche bien. Là.
6: Ah ouais, t'as l'appli et tu diriges toute l'appli, quoi.
3: Ouais, c'est ça,
11: ouais.
6: C'est bonheur.
3: Stylé.
6: Ah, ouais. Mais même si on s'achète des appareils, ça marchera pas pour nous.
3: Parce qu'on va
6: entendre. Parce que, ouais, on va quand même entendre.
11: Non.
6: Vous êtes malentendant.
11: Ouais, c'est pas ce jeu-là, hein.
6: Mais dis-moi, mon père, il a les mêmes appareils que toi, je soupçonne de. Des fois, quand on le parle,
0: il le coupe.
6: Je soupçonne de les couper. Tu sais, des fois, tu lui parles, il te regarde, il s'en bat les couilles.
4: Ah ouais, mon père.
6: Au bout d'un moment, il fait hop, ça s'était déconnecté, je crois. Tu sais, genre, soi-disant, tu vois. Hein?
3: Attends, je reconnecte.
6: Ouais, c'est vrai,
3: parce que c'est pas.
11: Et le mieux, c'est que moi, je ronfle la nuit, je sais que je ronfle. Et elle m'a fait une comédie parce que je ronflais, parce qu'elle pouvait pas dormir, machin. Et une nuit, je me lève parce que je sais pas, j'ai été manger un truc ou je sais pas. Et machinalement, je remets mes appareils. Mais en fait, elle ronfle, mais c'est un cauchemar comment elle ronfle.
6: Tu nous as relevé direct.
3: Direct.
11: Heureusement que je suis appareillé, quoi.
0: Ouais, tu vois, par moment, tu te dis, ah putain, heureusement que je peux couper mes oreilles, dites donc.
6: Et tu fais pas des fois, parce que mon père a fait ça aussi, tu mets pas des fois la télé en scred ou la radio dans tes oreilles? Et personne ne se rend compte.
11: La radio, j'ai Skyrock toute la journée dans les oreilles.
6: Et personne ne se rend compte.
0: Ah, c'est cool ça.
6: Les gens, ils te parlent en fait, toi, t'écoutes la radio.
11: Ils se rendent compte, quoi. J'ai un travail où je travaille, je suis autonome, j'ai des collègues, mais je travaille pas avec eux. Des fois, ils viennent me voir pour un renseignement, machin. Mais je leur ai expliqué, il faut que je baisse le son, que je coupe le truc avant.
0: Ouais, ou alors tu rigoles tout seul, les gens ils te prennent pour un.
4: Ah ouais, c'est clair.
6: Ça se voit pas, les
11: arbres. surtout avec vous, quoi. Je passe pour un con des fois.
0: Hein. Oui, t'es là, tu peux te marrer, l'autre il en face de toi. Ok, super.
4: Le mec est dingue.
0: Ça vient, ça va pas fort. Bon, ben merci, JF.
6: Pas mal.
0: C'est vrai que c'est, toi, t'as une bonne solution. Bon,
4: ouais, c'est vrai.
0: Tout le monde peut pas l'utiliser. Sinon, l'équivalent, c'est les boules caisses. Il y a Pin.
6: Plus visible.
0: Pin qui nous envoie un message. Ouais, bonjour, Pin.
4: Quand même.
9: Les AirPods aussi. Mais c'est cramé.
6: Les AirPods, voilà.
0: Oui, ouais, mais ça, tu les vois quand même, ouais.
9: Ouais, bah oui.
0: Ouais. Bon, c'est la fonction mute. Bon,
6: bien pratique.
0: Quand on sera plus vieux, peut-être la fonction mute fonctionne pour les
11: vieux. Ah, ouais.
0: Bon, tant merci, JF. En tout cas, c'est génial, ces appareils, parce que ouais, tu peux nous écouter.
6: Ouais, puis ça se voit pas du tout, quoi. Bon, franchement, je
9: vois même à l'ancienne, ça se voyait.
6: Ouais, mais c'est plus du tout comme ça.
9: Ouais, hein. J'ai déjà vu dans des vitrines de magasins.
6: Et le petit câble, en fait, il est transparent, il passe dans le creux, là, tu le vois même pas.
4: C'est minuscule.
6: En fait. Et le truc, il est collé derrière. Ouais.
0: Et on entend, enfin, normal.
6: C'est mon père, il m'a dit que sans lui, il avait genre des AirPods, des trucs comme ça, c'est moins bon que des AirPods. Mais lui, il écoute la radio, la télé, normal.
9: Ouais, c'est un petit peu métallique.
6: Ouais, exactement.
0: D'accord, ok.
6: Mais bon, c'est
9: je pense que ça s'améliore encore.
4: Non, mais ça s'entend parce que quelquefois, moi, mon père, elle a ça aussi. Quelquefois, tu sais, tu lui fais un câlin et t'entends. Oui,
6: tu l'entends, ouais.
4: Du Larsen et tout.
6: Ouais, c'est Larsen.
0: Et là, il est là. On va dire à Romano de baisser le micro, là. baisser le micro et baisser le casque.
6: Non, et le truc, c'est que c'est tellement, tu le sens tellement pas. Mon père, il en a déjà perdu plein comme ça. Tu sais, il va à la mer, il nage. En fait, tu peux, par exemple, mettre de l'eau sur la tête s'il pleut ou peut-être vite fait une douche en faisant gaffe. C'est étanche à ça, mais c'est pas étanche à si tu mets la tête sous l'eau si tu nages.
4: Ah bah ouais.
6: Et plusieurs fois il a sauté dans l'eau
0: et plouf.
6: Il les a niqués comme ça tellement ils sont.
4: Non, c'est une fortune ces trucs. Hein.
0: Et tu prends un gros coup de jus.
6: Ouais, un gros coup de jus.
0: Voilà.
4: Ça va se.
0: Bon, merci JF, on te fait des bisous puis merci d'écouter ça avec tes super appareils là. On t'embrasse JF.
4: Bisous.
0: Salut à toi.
11: Bisous.
0: Bon, bisous. Sixty est avec nous. Ah ouais, alors Sixty, on va t'écouter. Toi, tu nous appelais pour un truc. Alors, t'es en train. On va parler d'amour là tout de suite sur Skyrock.
4: Ah.
0: Et on gérera notre problème du mois d'hier. On le finira avec le dingo bricoleur, la Célestin. On aura les doubles appels. Dès que t'es prêt pour les doubles appels, Guigui, tu me fais signe.
6: Ouais, très bien.
0: Qu'est-ce qu'on aura d'autre aussi? Le clash de la drague et Pamela, autrement dit, une soirée bien chargée. Comme qui?
6: Comme Marie.
4: C'est mignon ça.
9: Ah bah si tu trouves ça mignon, tant mieux.
0: Bon, Sixty, t'as 21 ans et t'es bordelais toi, hein, c'est ça?
11: Ouais, c'est ça.
0: Salut à toi, donc Sixty.
11: Salut l'équipe.
0: J'aime bien quand on parle d'histoire d'amour, soit des histoires d'amour qui démarrent, soit le meilleur moment de l'histoire d'amour quand ça démarre.
4: Ouais, c'est mignon au début en
11: général. Vraiment une histoire d'amour, c'est.
0: C'est quoi?
11: Compliqué.
0: Alors explique-nous tout.
11: En gros, j'ai été sur un site pour voir une escorte, tout ça.
0: Oui.
11: Sex
0: Model.
11: Ouais, voilà, exactement.
4: Par exemple.
0: Comme Théodora et Pielka sont sur Sex Model.
4: C'est vrai.
11: Exactement. Ouais. Et du coup, elle m'a envoyé les messages normales. Et après, j'aime bien voir l'appel. Donc, du coup, je l'ai appelé. Oui. Et il y a eu une petite connexion quand on s'est appelé, en fait. Il y a eu un feeling. On s'est parlé pendant 30-40 minutes.
0: Oui.
11: Et après, pour faire la rencontre, elle m'a dit, bah, écoute, vu le feeling qu'on a, je te propose que tu passes et je te fais moitié prix sur le tarif de base.
6: Ah, t'as arrangé. Carré
11: ouais,
6: le solde.
4: Ah ouais.
11: Genre, vraiment, parce qu'en fait, j'ai un peu négocié, quoi. J'ai dit, je suis chaud de venir, mais bon, c'est dommage, il y a un pré-feeling et tout. Pourquoi pas arrange-moi, quoi. T'as vu?
0: Mais elles acceptent de faire des réducs comme ça?
9: T'es en train de te faire pigeonner, toi. Mais...
4: Ouais, il va y avoir un truc, c'est bizarre, non?
9: Ça y est, t'es tombé
11: mais
9: dans ses
11: base,
9: filets.
11: Non, elles acceptent pas, mais genre ça là, c'était 100 euros à la base et je l'ai eu à 50 euros quoi pour les 30 minutes.
9: Mmh. Ah meuf elle est en train de t'embobiner.
11: Ah je sais pas mais.
9: Ah si en fait... bah je te le dis moi.
0: Pourquoi tu penses ça Romano?
9: Bah parce que jamais les meufs elles font des réductions.
0: Y'a pas de réduc Cédric sur Sex Model?
9: Non.
4: Bah ouais, en plus elle t'a pas vu.
9: Cédric, quand elle voit Cédric, il y a même une majoration.
4: Ouais, c'est pas mal.
9: Finalement, les tarifs faut augmenter là.
12: En plus, les meufs, elles mettent dans leur annonce, mais il n'y a pas de négociation possible et tout, tu vois.
0: Ouais.
12: C'est le prix.
4: Non, mais ouais, mais bon, elle a passé une demi-heure au téléphone avec toi, elle t'a jamais vu, tu vois.
9: Non, mais parce qu'elle a flairé le pigeon, tu sais. Elle dit, ouais, lui, t'inquiète, je vais lui faire moitié prix la première fois.
11: Non, mais j'aime bien négocier.
9: Je vais tirer du fric à mort par la suite.
12: Non, c'est où ça? Ou c'est que la meuf, elle correspond vraiment pas aux photos, tu vois.
4: Ouais, non, mais il y a un truc.
12: Il y a
4: un loup, comme dit
12: l'autre. Il y a une meuf qui passe une demi-heure au téléphone avec toi. En général, les meufs, elles t'envoient coucou bébé, tiens, t'envoies ce qu'elles font, les prestations, et puis voilà, quoi, tu vois.
0: Mais tu l'as vu pour de vrai, cette meuf?
11: Ouais, du coup, au final, on s'est rencontrés.
0: Alors?
11: Et
0: alors
11: même avant de se rencontrer, pendant 1h30, on a parlé à peu près. Mmh. Et vraiment, genre, elle m'a parlé de sa vie. Ouais, elle m'a parlé de sa vie, tout ça, de comment elle en est arrivée là, tout ça. Et après, on a fait ce qu'on avait à faire, et de base, même si c'était 30 minutes, ça a sonné au bout de 30 minutes, son minuteur. Et on a quand même continué sans les 30 minutes.
0: Ok.
10: Et depuis, bah, genre, j'en bois quelques-unes, mais là, c'est là, j'ai vraiment pas réussi à l'oublier. Limite, j'ai envie d'aller plus loin avec elle, quoi.
0: Ah, t'es en train de tomber amoureux d'elle et tu serais prêt à avoir une histoire d'amour avec elle.
13: Ça y est, ouais, elle a réussi. Ouais, le plan est 100% en route et 100% conforme.
10: C'est ça. Ah ouais. Non, mais déjà, cette histoire, elle date d'il y a 2 semaines. Hein. Ça fait 2 semaines que je ne l'ai pas revue.
0: D'accord, mais tu lui parles régulièrement? Tu lui as parlé depuis 2 semaines?
10: Ouais, je l'ai rappelé deux fois, vite fait, comme ça. On s'est parlé par téléphone, mais on ne s'est pas revu, quoi. Et elle m'a dit, genre, si tu reviens, genre, je te fais vraiment des prix bas. Mais en fait, c'est qu'elle veut garder le côté client. Elle ne veut pas aller au-delà du côté client.
0: Elle t'a jamais, jamais proposé de te faire un truc gratuit?
10: Bah, en fait, je lui ai dit, ça te dirait qu'on aille... qu'on sorte un soir, je sais pas, tu vois, genre boire un coup, manger un truc.
0: Ouais, t'as tout
10: dit. Elle a dit, en fait, j'ai eu des problèmes dans le passé avec des histoires de ce genre-là.
0: Ouais.
10: Et je voudrais garder le côté client, c'est-à-dire, genre, je te fais vraiment des prix bas, genre, elle est capable de me faire à 40 euros.
0: Mais t'es mignon, toi, tu t'es pas posé la question pourquoi elle me fait ça, t'es un beau gosse.
10: Bah, ça va, genre, ça va, et puis, en fait, il y a vraiment le feeling, tout ça.
0: Parce qu'il faut essayer de comprendre pourquoi elle te fait ça, parce qu'est-ce qu'elle a gagné à te faire des réductions.
4: Non, mais beau gosse ou pas beau gosse, de toute façon, la première fois où vous étiez au téléphone, elle t'avait pas vu, enfin, tu vois.
0: Ouais, c'est chelou.
10: Si, je lui ai envoyé une photo, par contre.
4: Ah, d'accord.
0: Okay. Peut-être que ça a pu jouer, je vois pas pourquoi elle te ferait de réduction, moi, la meuf.
13: Bah, pour te carotter encore plus derrière.
4: Ouais, pour te rendre accro.
13: Ouais, ou je sais pas, tu vas te retrouver dans un guet-apens. Tu vas te faire tabasser par des mecs qui vont te dépouiller.
12: Non, mais Romano, elle a peut-être raison. Genre, elle te fait croire qu'elle tombe amoureuse. Et après, t'es genre
4: avec. Attends, t'arrives pas là parce que tu vas revenir.
12: Tombe amoureux d'une meuf, le mec, et la meuf, elle l'avait.
13: Elle l'a saigné.
12: Non, parce que lui, en fait, ce qu'il a voulu faire, c'est genre, il a voulu l'entretenir. Genre, en mode, vas-y, je vais te sortir de ce milieu, t'inquiète pas.
0: En mode Robin des Bois.
12: Ouais, voilà, Robin des Bois. La meuf, elle a arrêté. Enfin, elle continue à bosser en plus. Elle voyait d'autres mecs, tu sais, en secret quand lui, il allait bosser. Et puis, elle lui prenait de l'oseille, t'as vu, elle a bien.
0: Elle disait, t'es le seul de ma vie, en fait, elle continuait de se faire sauter à côté.
12: Ah, bah, bien sûr.
0: Ah, ouais, d'accord.
13: Donc, elle prenait, en fait, elle continuait de tapiner. En plus, elle prenait de l'oseille de ton pote.
12: Ah, bah, ouais. Le mec, il lui payait, tu sais, au moins, il devait donner, je sais pas combien, 1000 balles ou 2000 balles. C'est pour que la meuf, elle arrête de travailler. Elle dit, ouais, j'ai besoin de payer ça pour ma mère, j'ai besoin d'envoyer ça pour,
4: Mon
12: frère, j'ai besoin de 6.
4: Elle l'a rendu amoureux un peu.
12: Voilà, et le mec, tu sais, il est tombé amoureux, quoi.
13: Mais toi, à mon avis, c'est un délire comme ça. Tu sais, je vois pas pourquoi la meuf, elle te ferait une réduque.
4: Aussi, ouais,
13: c'est
4: cool,
13: c'est pas les soldes, tu vois.
12: Ouais, je te jure.
10: En plus, la meuf, elle dit que t'es mignon et tout. Et au final.
13: Mais bon, même si le mec il est dégueulasse, elle va pas lui dire, ah, vas-y, qu'est-ce que t'es moche, toi. C'est incroyable. La meuf, c'est son taf, tu vois. Forcément, elle aguiche le mec. C'est normal, tu vois, c'est un boulot, quoi.
12: Ah, mais grave, c'est un travail psychologique.
0: Non, mais surtout, tombe pas amoureux, Sixty, parce que t'as l'air de tomber.
10: Ah, j'avoue, elle m'a fait tomber
0: Ouais, mais ça se sent.
13: Moi, je sens bien le truc arriver, je sais pas, dans moins d'un mois, sa mère va tomber malade, il va falloir envoyer de l'argent parce qu'elle a pas assez pour. Elle va jouer.
4: Mais ouais.
0: Elle est française, elle est d'origine française.
10: Ouais, elle est française, tout ça. Bah,
0: tu sais quoi de son histoire?
10: Bah, en gros, genre, c'est un peu chaud, mais elle avait commencé au début un peu de force, genre, c'est un membre de sa famille qui l'a fait travailler de force dans ce milieu-là.
0: Donc, t'avais discuté avec elle.
13: Ouais, après, la meuf, elle dit ce qu'elle veut.
12: C'est le scénario.
0: Oui, c'est vrai, la meuf,
13: elle peut dire.
12: Tu sais que j'ai un autre pote, il est amoureux d'une meuf, mais c'était pas une escorte, mais c'était à peu près la même chose. Une meuf qui travaillait dans les stripteaseuses.
0: Oui.
12: Et la meuf a été étudiante, et à côté, elle faisait ça. Et donc, pareil, t'as le même scénario, le même truc, machin. Ouais, t'as vu, je fais mes études, mais j'ai besoin de faire ça la nuit pour payer mon loyer, payer mes études, m'acheter une voiture. Et elle est tombée sur un ou deux mecs comme ça.
13: Oui.
12: Elle avait pigeonné un ou deux mecs comme ça. Et la meuf, elle prenait de l'oseille, mais sans rien faire. C'est-à-dire qu'elle avait même pas couché avec eux. Et les mecs, ils raquaient, mais à mort, parce que les mecs, ils voulaient faire, comme je disais tout à l'heure, les Robin des Bois, tu vois.
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2: Qui t'aime pour toi et pas pour ton argent. N'oublie pas qu'elle te fait payer. Message de Youss. Qu'est-ce que vous nous dites d'autre? Skyem, tu veux pas... Ah oui, il pose une question. Tu veux pas une meuf qui tapine, Sixty?
3: C'est ça, en fait.
2: Imagine, tu tombes amoureux. Imagine.
3: Ça me fait chier, quoi. Genre, si ma meuf, elle tapine d'un côté.
2: Ah, c'est horrible, oui. T'imagines, ta meuf, elle tapine.
4: C'est chaud. C'est chaud à assumer, quoi. Ah, mais puis elle va faire la même chose que le pote de Cédric. La meuf, elle va dire, ah, j'arrête. Et elle va continuer. Ah,
5: ouais. La journée, c'est... quand tu vas aller bosser, toi, tu sais pas.
4: Toutes les filles qu'on a eues qui étaient là-dedans, elles nous disaient que c'était super dur d'arrêter. Parce que t'as un niveau de vie que t'arrives pas à avoir avec un taf normal.
6: C'est ça, exactement.
2: L'adjudant dentifrice.
3: Oui, oui, elle m'avait raconté, ouais. Elle peut faire sortir des.
2: Combien?
3: 2000 balles par soirée, quoi.
5: T'imagines?
2: Ah ouais, t'imagines. Ah, okay. Donc, et donc si elle t'aimait vraiment, elle pourrait te le faire gratuit. Tu vois?
3: Ouais, mais je sais pas.
2: Il y a un adjudant dentifrice qui nous dit: quand j'étais dans la police, j'ai vu une nuit un gars qui se roulait par terre devant un bar de nuit parce qu'il était amoureux d'une hôtesse qui voulait plus de lui. Merci de ce message, l'adjudant dentifrice.
4: Ah bah ça, c'est les bars à hôtesse, c'est pire que tout.
6: Ah, c'est clair.
4: C'est plus cher qu'une pute et en plus la meuf, tu la baisses pas.
6: Putain, mais tu disais qu'elle fait 2000 balles par soirée.
2: Ah, bah, c'est ce qu'elle te dit. Hein.
6: C'est ça, parce que si c'est 100 balles l'heure, je sais pas trop comment elle fait.
4: Ah bah non, elle encaisse sacrément.

0: Elle bosse H24 là-bas.
1: Non, mais c'est vrai,
0: H24, elle est pleine.
2: La meuf.
3: Il y a un
4: trou de chatte, mais laisse tomber.
2: Le mec, je sais pas, il veut la sodomie, c'est 50 ou 100 balles en plus, ça va vite, tu vois.
5: Ouais, c'est ça, il y a les
2: éclats. Faire 1000 balles par jour.
0: Ouais, mais t'imagines, tu vas tomber amoureux d'une meuf qui va faire ça.
2: Bah, c'est chaud.
5: Ah ouais.
0: Bah, oui.
5: Mais d'un côté, j'ai envie d'y aller une dernière fois, essayer de la voir pour essayer de lui dire qu'on se voit en dehors.
0: On va reparler dans un instant parce qu'il y a des
2: Je pense qu'elle va accepter, tu vois.
0: Ouais.
2: Parce que ça fait partie du processus. C'est-à-dire que la meuf, elle va devoir.
0: Et dans processus, il y a sus. Il y a procès.
2: Tu sais, la meuf, elle va dire ouais, vas-y, viens, on se voit en dehors, machin, nanana. Mais après, elle va te faire comprendre que le temps qu'elle passe avec toi, c'est du temps qu'elle passe pas avec ses clients. Donc elle gagne pas d'argent. Donc toi, tu vas payer pour l'inviter au restaurant et en plus ça, tu vas même pas la baiser. La meuf, elle va te gratter de l'oseille, tu verras.
0: Écoutez.
4: Ah, ça, moi, j'en suis sûr aussi.
2: Ouais, mais oui, c'est de l'oseille.
0: Il y a des réactions qui arrivent. Il y a qu'on va prendre dans un instant, qui voulait réagir. C'est Mo qui voulait réagir pour toi, je crois. Ouais, c'est ça, je t'ai mis Mo, mais on va te retrouver. Ah, elle est là, Mo. Mo du 77. Bon, il y a des réactions pour toi, tu bouges pas, si. Reste dans le coin. On en reparle. Avec toi, on a nos doubles appels. Tiens, on peut les faire tout de suite, les doubles appels. Parce qu'on a un paquet de trucs à faire ce soir. Les doubles appels. Le clash de la drague, vous êtes prêts pour la belle de la semaine, Romain et Cédric.
4: C'est
0: la belle de la semaine tout à l'heure. Et puis, on parle de belle. Il y aura Pamela avant minuit. On ira draguer les pervers. Et puis, Angelina. Qui veut nous parler
1: de sa grosse chatte.
0: Oui, et de la grande affaire Pornhub, c'est ça, Angelina. Pour nos histoires de site de cul, t'appelais toi, si j'ai bien compris.
6: Et oui.
0: Bon, reste là, tu vas assister au double appel. Et puis Hugo, qui a testé l'IA de cul sur le net aussi.
1: Donc, oui, c'est vrai, on en parlait. Ouais.
0: Plein de choses à faire et nos doubles appels à retrouver. Mais oui. Les doubles appels sur Skyrock. Allez, on y va.
7: Mais qui c'est ? Moi, je vous appelle pas, hein ? Que la PD !
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0: Que les PD.
4: Voilà.
0: Allez, c'est parti. On a appris les numéros de téléphone. Patrick est là.
7: Patrick.
0: Il est là. C'est parfait, Patrick.
7: C'est pas un travesti.
0: Non, on appelle les familles, Patrick. Double appel.
9: Oui.
0: C'est bon.
9: Grand bonjour.
0: Comment ?
9: Oui, vous m'appelez, monsieur. Dites-moi.
10: Ah non, c'est vous qui venez de m'appeler. Oh, c'est encore les cons, là. Ça, c'est... moi, je reçois un coup de fil, vous aussi, et puis dès qu'on décroche, c'est nous deux.
9: Ah bon ?
10: Ça rend ouf. Bon, bah désolé. Au revoir.
4: Elle est là, ta femme ?
9: Oui, elle est là, ma femme.
7: C'est pas un travesti. Hein ?
9: Non, pas du tout.
7: Oui ?
9: Monsieur, qu'est-ce que tu veux pour ma femme ?
7: C'est qui ?
9: Qu'elle te dise bonjour.
7: J'ai un petit sexe de 21 cm.
11: Ouais, mais va te faire foutre, connard.
9: 21, c'est trop court. Désolé pour toi.
0: Oh, 21 cm, c'est pas mal.
9: Ah bah non, c'est trop court.
0: Oh, d'accord.
4: Ta bonne femme, elle est là ou pas ?
9: Eh ben non, désolé, elle est en séance épilation.
7: Oui ? Eh oui ? Oui, comment vas-tu ?
11: Oui, ça va, pourquoi ?
9: Ah, devine. Ah.
7: T'as mis un petit peu d'eau dans la chatte, là ?
9: Exactement. T'as tout compris, toi.
7: Merde, tiens.
0: Allô ?
9: Allô ?
7: Oui ?
9: Oui ?
7: Oui ?
9: Ah. Allô ?
0: Allô ?
7: Oui ?
0: Oui.
7: Écoute ?
0: Oui, allô ?
9: Oui, moi aussi, j'écoute.
7: C'est qui ?
0: C'est qui ?
9: Eh ben, c'est moi. Et toi, c'est toi ?
11: Allô ? Allô ?
0: Bonsoir.
11: Oui, bonjour.
7: Bonjour.
11: Allô ?
7: Oui, allô ?
11: C'est pourquoi ?
7: Je sais pas, je vais vous dire, je vais avoir appel, mais appel masqué, j'ai marqué.
9: Ah ben voilà, c'est excellent ça.
7: Allô ?
11: Oui ?
7: Allô ?
11: Oui, oui, ben écoutez, je raccroche parce que je comprends pas du tout. Au revoir.
7: Au revoir.
12: Ben je me suis fracturé la clavicule.
0: Et voilà.
9: Ah d'accord, ah ouais, c'est bien ça.
0: Ben oui.
7: Vous foutez de moi ou quoi ? Non, moi je me pas de vue, un peu de soir un appel.
13: Un appel de qui ?
7: Ben je sais pas, j'ai marqué appel masqué, c'est tout.
9: Ah bah, c'est sûr.
0: C'est une belle voix, madame.
9: Bon, je te laisse, parce que franchement, j'ai mes saucisses qui sont en train de griller, et à mon avis, ça va être trop grillé.
7: Non, mais vous foutez, non, mais c'est quoi, ça?
9: Salut, à plus.
0: On va faire un truc avec les saucisses.
7: Je suis en train de masturber, là.
0: Oh. Bah oui,
4: faut masturber la saucisse.
7: Oui, ça va.
0: On masturbe la saucisse.
7: Oui, c'est parce que j'ai eu des problèmes avec mon clignotant, comme je te disais la dernière fois.
0: Oui.
7: Mais là, c'est de pire en pire. Hein.
0: Qu'est-ce qui t'arrive avec ton clignotant ?
7: Eh bien, ça doit être le feu arrière gauche. Il y a des moments, il s'allume, mais il y a des moments, il ne va pas.
0: C'est le principe d'un clignotant.
7: Comment ? Ta mère.
0: C'est le principe d'un clignotant. Il s'allume pas.
14: Ouais. Va t'enculer.
0: Pourquoi tu veux me faire qu'on se fasse enculer?
14: Ouais. Bah, va t'enculer, mais c'est tout.
0: Mais par qui?
14: Qui parle en même temps?
0: Allô?
15: Et qu'est-ce que c'est que tu es, charabiole?
14: Allô?
0: C'est phénoménal ce soir.
15: Et qui est l'appareil?
0: Vous êtes qui à l'appareil?
15: Allô?
14: Oui. Oui? Bah, il y a un rue de Bordeaux. Qu'est-ce que c'est que ce bourson, là?
15: Pourquoi vous m'appelez? Vous êtes qui?
14: Ta mère. On est en plusieurs rues dessus. Bandi, après, tu peux passer, tu passes, et puis comme ça, on arrête là. Hein.
0: Et on est par le clignotant, hein, on fait marcher tout le temps.
14: Oui, alors quand est-ce que tu risques de passer?
0: Hein, je sais pas, est-ce que tu veux que je vienne te voir?
14: Quand tu veux.
0: Ouais, quand je veux.
14: Je suis toujours disponible.
0: Très bien, et une petite question quand même.
16: Vous avez envie de vous... Monsieur, un petit peu, temps.
0: Alors ça te dirait?
15: On sait bien qu'on finit.
4: Ah, ça commence, madame.
0: Il y a une bonne femme.
14: Quand est-ce que tu risques de passer?
4: Demain.
14: D'accord, ok. Vers quelle heure?
4: Oh, vers 10h.
14: Ok, c'est impeccable.
4: Impeccable. Voilà.
0: À demain. Salut.
14: Oui.
4: Et à bisous.
0: Bisous. T'as l'autre avec le clignotant. Je sais pas pourquoi il clignotant. Bon, c'est fini. Ils sont partis, tout le monde. Eh bien, ils sont partis, tout le monde. Merci pour les numéros que vous avez envoyés. Une fois de plus, ils étaient en forme. On aura d'autres familles. Alors, il faudra les séduire tout à l'heure. Romano et Cédric.
2: Ouais.
0: Oui, vous êtes qui, vous?
17: Vous êtes qui, vous?
0: Ben, je sais pas si c'est vous qui appelez, vous.
17: Moi, je m'appelle comme je m'appelle.
0: Oui.
2: Oui.
0: Et alors? Voilà, je m'appelle comme je m'appelle.
2: C'est bien intéressant, ça. Écoute, c'est original. Oui. Ça fait plaisir.
0: Très bien. Bon, on a fini. Si, on a fini. On aura donc tout à l'heure nos deux séducteurs, Romano et Cédric, confrontés aux Français pour les séduire.
2: Eh ouais.
0: Pour la belle du clash de la drague. Dans un instant, tiens, les réactions par rapport à Sixty qu'on a eu il y a deux minutes. L'IA, l'intelligence artificielle pour baiser. Vous savez, les IA de cul.
2: Ouais.
0: Avec les meufs qui te disent.
2: Ah oui.
0: Ah, tu en as marre de te branler devant des vidéos ennuyantes. Et sur Brothers IA. Et je t'explique comment ça marche. On en reparle avec Hugo et puis Angelina qui veut nous parler aussi de ses bons moments toute seule.
2: Wow.
0: Puisqu'on était sur la résurrection de Pornhub, mais sans vidéo de cul. Ça, c'est exceptionnel. Tu crains Pornhub?
1: Ouais, c'est ça.
0: C'est à boulanger sans pain.
1: Non, mais c'est bizarre.
0: Bon, allez, on en reparle tout de suite. Et puis vous nous appelez pour tout ce que vous voulez jusqu'à minuit. C'est Radio Libre au 01 53 40 30 20.
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1: Et ouais, Radio Libre tous les soirs, 21h minuit, on est en direct, 22h16, vous êtes sur Skyrock, on est vendredi soir, on passe cette soirée ensemble. Et ben c'est bien, vous profitez de la soirée pour nous appeler. On a perdu celui qui était, je suis déçu.
2: Ouais, c'est relou. Ouais.
1: Faut qu'on le rappelle, comment il s'appelle?
2: Hugo,
1: si tu nous écoutes, on va essayer de te rejoindre, parce que tu as testé l'intelligence artificielle de Q.
2: C'est ça.
1: Comment ça marche? Si vous avez testé, vous pouvez nous raconter. Hugo, il avait testé, t'avais dit quoi au standard Guy?
2: Bah lui, il avait kiffé de fou. Hein.
1: C'est vrai, il a bien aimé.
2: J'ai pas envie de tout dire si jamais on arrive à le récupérer, mais.
1: Et quoi, il avait créé une femme à ses désirs, à ses.
2: C'est un peu ça, ouais.
1: Très bien. Ça. Petit cochon.
2: Il a pu la façonner comme il voulait.
1: Ouais, c'est ce qu'il dit sur les pubs, parce qu'il y a des pubs avant les vidéos de cul, je sais pas si vous avez vu.
2: J'ai jamais vu, moi.
1: Ah, bah non plus. Non. Vous avez jamais vu.
2: Ah, non, mais je vais pas sur les sites de cul, ça fait un petit moment, moi, putain. Et
1: tu veux utiliser un VPN, Cédric?
2: Ouais, je sais.
1: Oh là, VPN.
2: Je sais faire, t'inquiète pas, mais non, c'est juste qu'on se moque, je sais pas. Je
1: bah,
2: pas
1: ça fait un moment que ça tourne ces vidéos.
2: Ouais, mais ça fait un moment que j'ai pas été sur un site de cul, gros.
1: Bah, ça fait quoi? Ça fait 10 ans que t'es pas allé sur un site de cul.
2: Ouais, bah alors le belge. Plusieurs années, ouais. Ça te mentir, hein.
1: Ah, tu vas plus sur un site de cul?
2: Ouais, non.
3: Tu fais quoi? Petite sexualité.
2: Bah si, mais quand je me branle, tu sais, j'ai pas forcément besoin d'aller.
3: Je pense juste à Romano comme ça.
1: Ouais, c'est ça.
2: Voilà, tu vois, Romano, ça m'a mal. Après, je pense à Difouli.
3: Je veux que tu sors en face une photo pour t'exciter un peu sous
2: cadre. Ah, c'est bon, j'en ai des photos.
3: Non, mais une sans dents.
1: Bon, on reviendra à Sixty parce qu'il y a des réactions pour Sixty. Il y a Mo qui veut donner son avis pour Sixty. Sixty qui commence son moment en kiff. Tu tombes en kiff sur une meuf que t'as rencontrée sur Sex Model. En gros, c'est ça.
2: Ouais, en gros, c'est une pute, quoi.
1: Une dame. On va dire une escorte.
3: Ah non, mais c'est une tarte.
4: Et sa délicatesse.
3: Une tarte. Ah non, mais tu sais, à un moment donné. Une escorte. Ça me rappelle quand l'autre, Zaya, non, je suis pas pute, je suis escorte. Mais si t'es nous,
2: elle est escorte. Elle est pas pute.
1: Escorte, pute, comme vous voulez. Bon, on en reparle avec Mo qui vient réagir dans un instant. Préparez-vous. Il y aura Doc également qui arrive. Bonjour, Doc. Comment ça va?
5: Salut.
1: Salut Doc. Salut Doc, ça faisait longtemps.
5: Salut les filles.
1: Salut Doc, ça faisait longtemps que je t'avais pas eu au téléphone, dis donc. Quoi de neuf?
5: Bah écoute, pas plus, hein.
1: Bon bah écoute, tant mieux, on va en savoir plus dans un instant, tu vas nous expliquer pourquoi tu nous appelles, t'as 28 ans, t'es dans le 31 toi Doc, c'est ça?
5: C'est ça.
1: C'est ça, bah reste avec nous. Je voudrais quand même prendre Angelina, parce qu'Angelina nous attend depuis tout à l'heure. Angelina qui nous a envoyé un très très beau message tout à l'heure.
3: Ouais, sublime.
1: Sublime. Donc t'as 30 ans et t'es dans le 88 toi Angelina.
6: Oui, ben voilà, c'est ça.
1: Oui, ah oui, on dit oui dans le 88, c'est vrai.
3: Oui,
1: on dit oui. Salut à toi, Angelina, bienvenue sur Sky. Alors, tu voulais réagir par rapport à tout ce qu'on a dit sur la réouverture de Pornhub, si vous venez juste d'arriver là, sur Skyrock Pornhub. Bah,
6: exactement.
1: Moi, j'appelle ça Pornhub.
6: Moi, j'étais toute contente, je me suis dit, bon, bah ça y est, je vais pouvoir y retourner, parce que bon, je les ai tous épluchés, les sites.
1: Ouais, c'est le Marocain qui nous a annoncé ça tout à l'heure, en tout début de Radio Libre, joie et bonheur sur la France entière.
4: Ouais.
1: On s'est dit, on va passer un week-end
4: mais
1: génial. Mais on a appris que c'était réouvert, qu'on pouvait rentrer sur Pornhub, mais qu'il n'y avait plus de vidéos de cul.
4: Non, il y a un magasin.
1: Ouais, ils vendent des t-shirts, des caleçons, des strings, enfin tout ce que vous voulez.
3: Ouais.
1: Et puis il y a des podcasts. Mais bah c'est quoi les podcasts Pornhub?
3: Ah, je sais pas, bah j'ai pas pu écouter, mais je sais pas, c'est des meufs qui parlent avec un micro, je sais pas ce qu'elles racontent.
1: D'accord, ok.
3: Je sais même pas si c'est en français.
1: Yeah.
3: T'as regardé, Cédric?
2: Ah non.
1: Bah,
2: je vais aller voir pour vous.
1: Merci, Guigui.
4: Ah, bah, évidemment.
1: Toi, t'es quelqu'un de sérieux, Guigui.
2: Ah, voilà,
1: toujours à fond.
2: T'es tellement sérieuse, là.
1: Toujours à fond sur l'actu. Alors, Angelina, ouais, tu voulais nous dire quoi, toi, ce soir, sur Skype?
6: Bah, je voulais juste dire que sur Twitter, ça va beaucoup plus vite. Au moins, il n'y a pas toutes les pubs de cons, le générique de cons. Du coup, bah, comment j'ai découvert ça? Bah, c'est ma sœur.
1: Sur Twitter, sur X, hein, maintenant.
4: Ta sœur?
6: Oui, sur X.
3: Comment ta sœur, elle t'a dit, va te toucher ta grosse chatte sur X?
6: Non, c'est parce que...
3: Oui, alors, je touche la mienne aussi.
4: Ah, mais ouais, c'est bizarre, quoi.
1: On dit grosse chatte, on rappelle quand même que tu nous as laissé un message.
4: Oui, c'est toi qui as dit ça.
1: Oui, oui. C'est quoi le message, Karim, qui t'a
3: attiré l'oreille? Je me tripote la grosse chatte.
1: Sur Twitter.
3: Sur Twitter, ouais.
6: Non, en fait, moi, quand je me tripote beaucoup, je dis avec ma copine, on a une crise de la branle.
1: Ouais.
6: Alors, du coup, six fois de suite, tu vois, ouais. C'est. Ah ouais,
3: mais. T'as souvent des crises de branle?
6: Bah, j'ai beaucoup de crises de branle. Et là, à force de vous écouter tous les soirs, je dis à ma pote, bon, tu sais quoi, je vais te laisser, là, parce qu'on était sur Minecraft. Mmh. Et je dis, je vais te laisser, parce que là, j'ai une crise de branle et.
1: Juste grâce à nous.
3: Mais.
1: C'est vive Skyrock.
3: Mais là, quand t'étais en attente, tu te touchais la chatte?
6: Non, ça je vais.
3: Ah, c'est
6: vais,
3: pour après, la télé t'excite.
6: Voilà, exactement. Mais sur Twitter, sur X, bah, y a vraiment tout. En plus, c'est en 4K et puis il y a des trucs, c'est des dingueries. Je savais même pas qu'il y avait ça. Des sacrées catégories que j'ai jamais vues ailleurs.
3: Je savais pas qu'il y avait ça.
1: Mais sur Twitter, c'est pas des petites vidéos toutes courtes?
6: Pas du tout. En fait, bah, il faut déjà trouver une vidéo de cul, de base.
1: Ouais.
6: Donc, ouais, c'est ma soeur m'a envoyé. Et en fait, bah, après, quand tu cliques.
4: Ta soeur, elle t'a envoyé la vidéo de cul?
6: Ouais, mais tu sais, dans la famille, nous.
3: Ouais, on la famille ensemble.
4: Et c'était quoi la vidéo? C'était pas un truc dégueulasse quand même, parce que c'est...
6: Non, en fait, c'est un mec qui faisait du breakdance, la bite à l'air, et après, il s'est giclé sur la face.
4: Non, mais ça doit être. Ouais,
7: c'est génial.
3: Ah ouais.
4: Donc, tu vois tout le matos qui tourne pendant qu'il fait du breakdance, et il se gicle.
6: Ouais, il fait du breakdance et tout, et puis là, il se gicle dans la tronche, en fait. Mais il y a plein de vidéos comme ça, mais que je disais encore.
4: Pourquoi il est sur la tête?
6: Ouais, il s'est giclé dessus, mais il y en a, c'est des dingueries. Je disais tout à l'heure, je suis tombée sur un mec, bah, le pauvre, il était handicapé, il était très légume, et il y avait une meuf, elle lui twerkait sa grosse chatte dans les yeux, et le pauvre, il n'arrivait même pas à bouger.
3: Ah, même tu regardes des trucs dégueulasses.
1: Mais c'est glauque.
4: C'est chelou,
1: ouais. Mais ça, Angelina, entre nous, ça t'excite?
3: Mais tu touches la chatte aussi?
6: Non.
1: Ah, c'est pour rigoler, parce que bon, le mec qui fait du breakdance, je trouve pas ce qui est super excitant, le mec se jette dans la gueule.
4: C'est plutôt drôle, c'est autre chose.
3: Oui, c'est un truc, mais bon, après, c'est un peu glauque.
1: Oui, le deuxième, oui, c'est pas super.
4: Ouais.
1: Oui.
6: Sexe et tout, voilà.
1: Ça a coupé, tu disais.
6: Sexe pour tout le monde.
1: Non, non, parle bien dans ton téléphone,
3: Angelina. Il y en a pas, il y en a pour tout le monde.
1: Oui.
6: J'ai dit, il faut du sexe pour tout le monde. Voilà.
1: Oui, non, mais on est d'accord avec toi, chacun fait ce qu'il veut, si ça fait de mal à personne.
3: Non, mais est-ce que le mec est vraiment volontaire pour être exposé de la sorte, tu vois? Si le mec il est pas bien, si le mec il est polyhandicapé, est-ce que le mec a donné son... Oui, mais est-ce que le mec a donné son accord, tu vois? Est-ce que la meuf elle se fout pas de sa gueule, tu vois? On sait pas quoi.
6: Bah bon, après c'est des petites vidéos, je t'avoue que moi je me pose pas 50 000 questions éthiques.
1: Bah moi quand je regarde des trucs, parfois je suis dérangé, tu vois. Alors, c'est pas forcément des vidéos de cul, mais tu vois.
3: Ah moi les trucs avec les handicapés, j'ai un peu de mal. Quoi.
1: Ah moi je peux pas non plus.
3: Ah ouais.
1: Mais on parlait, tu vois, par exemple des vidéos de meurtre et tout, parce qu'il y a tout ça qui traîne sur X. Et bah oui.
3: Ah non, je préfère regarder une vidéo de meurtre.
1: Ouais, non, mais tu vois, une vidéo de meurtre, c'est horrible. Enfin, je sais pas, tu regardes le truc, tu vois, c'est la souffrance, moi j'ai un peu de mal. Et donc sur Twitter.
3: Sur X, oui, du coup.
1: Oui, c'est une zone de non-droit, en fait, le truc.
3: Ouais, c'est un peu ça, ouais.
1: T'as tout et n'importe quoi.
4: Non, mais il y a des trucs excitants quand même, parce que bon, ce que tu nous racontes, bon, il y en a une.
1: Ça t'excite pas, Marie, c'est bizarre.
4: Il y en a une drôle.
6: Non, mais là, après, j'ai dit les trucs les plus. Voilà, mais je suis déjà tombée sur des meufs de télé-réalité. Là, j'étais là, putain, celle-là, elle suce bien, la salope. Et du coup, après, j'envoie ça.
1: Tu as vu qui de télé-réalité qui suce bien la salope?
6: Il y a Cynthia.
1: C'est qui
6: Cynthia
1: ça?
6: Cynthia qui a fait. Toi, elle était en couple avec Gabriel.
1: C'est qui? Oh, moi, ces gens.
3: Qui sont ces gens?
1: Elle a fait quelle émission, Cynthia et Gabriel?
6: Elle a fait quoi? Elle a fait des princes de l'amour, je crois.
1: Princes de l'amour, une princesse, donc.
6: Comment ça s'appelle? Les cœurs brisés, là, non.
1: La villa des cœurs brisés.
6: Ouais, voilà.
1: Ça.
6: Ouais, elle a fait ça.
1: D'accord. Ok. Ouais. Cynthia et Gabriel.
6: Je suis tombée sur plein de vidéos.
3: En fait, tu es celle qui regarde ça.
1: Il doit y en avoir d'autres.
6: C'est des trucs qui fuitent, parce que j'ai même vu Adixia quand elle était avec son Simon là à l'époque en train de se toucher.
1: Ça aussi.
3: Attends, Adixia et Simon.
4: Non, mais attends. Elle, c'est la meuf qui était avec Paga avant et qui s'est mariée dans une émission.
1: Non, mais Paga, je vois qui c'est, moi, c'est Paga.
4: Ouais, mais c'est la blonde, une belge.
6: C'est chaud.
1: C'est quoi?
4: Ouais, c'est une blonde, une belge qui est très jolie d'ailleurs, qui est DJet.
3: Ah, je vois, ouais, quoi, elle est jolie, la meuf, elle a la gueule complète, elle est refaite de haut en bas.
4: Ouais,
3: quoi. C'est, j'aimerais bien, elle s'est pareil, l'avoir au réveil.
1: Elle aussi, elle est pimpée.
3: Elle doit avoir une gueule de canard.
4: Et elle avait fait une émission, alors je connais pas le nom de l'émission, où elle devait se marier, tu sais, elle rencontrait quelqu'un et tout ça, elle s'est mariée.
3: Au premier regard.
4: Putain, non, mais c'est pas
3: incroyable,
4: ça, mais
3: la vie de merde de ces gens.
1: Ah, bah écoute, ils en vivent, ils sont heureux.
3: Ah non, mais c'est une vie de merde.
1: Oui.
3: Mais c'est mon avis. Pour moi, c'est la détresse humaine absolue, ces gens. L'autre qui va se marier à la télé, qui se fait baiser, sa fille sur X. Tiens, après, ça va donner des interviews dans des émissions avec des qui sont aussi débiles qu'eux.
7: Dans des baignoires.
3: Après, ouais, tu vois, dans des baignoires, dans des
1: bah, laisse-les prendre des bains.
3: Dans des fosses à purin.
1: Mais laisse-les prendre des bains dans des fosses à purin.
3: Putain, la vie de merde. Aïe, aïe, aïe.
1: Bon, c'est que des stars, comme nous le dit Alf.
3: Ah ouais, mais ouais, des stars à deux balles. Ouais, les trois quarts, tu les connais même pas. Tu dis des noms.
1: Il y a des fous. Il y a des fous, il connaît que Maë Wagnam. C'est le message de Jade.
7: Ah, oui, plus
1: elle, au moins, je la connais.
4: C'est déjà pas mal.
1: Maë Wagnam.
4: J'aime beaucoup.
1: Bon, bah, merci en tout cas, Angelina, pour nous avoir fait partager tes goûts sur X. Et,
3: c'est intéressant.
1: Oui, c'est intéressant. Oui, tu te branles, oui.
3: Et donc là, tu vas raccrocher, toucher la chatte.
6: Bah, en fait, là, ça fait 3 semaines, là, j'ai pas Ken. Du coup, là, j'en peux plus. En fait, j'ai les couilles bleues.
1: D'accord. Ah, là, des couilles.
4: Elle va rentrer en crise de branle, là, comme elle dit.
1: Comme tu dis. Bon, Angelina, on te souhaite. Je te demande pas ce que tu vas faire ce week-end, mais on te souhaite un bon week-end, Angelina.
3: Branle-toi bien comme il faut.
1: Des bisous. Salut, Angelina. Salut à toi. Bon, alors, on a des réactions. On va les prendre, là, les réactions. Puis on aura Doc, là, dans un instant. Les réactions. Il y a Mo qui voulait réagir par rapport à Sixty un instant. Sixty, t'es en train de tomber amoureux. Attention, danger. Parce que tomber amoureux d'une escorte, c'est pas forcément le truc qui va te rendre heureux. Il y a plein de messages qu'on reçoit depuis tout à l'heure. Plein d'éditeurs et d'éditrices qui nous laissent des messages. Guillaume, il nous laisse un message et c'est lui qui nous dit attention, tu vas être malheureux si tu tombes amoureux d'une escorte.
8: Ouais, on va prendre un peu.
4: Ah, mais surtout, on se dit qu'elle fait exprès, quoi.
1: Bon, alors, attends, il y a Mo qui voulait donner son avis, parce qu'il n'est pas forcément de l'avis de tout le monde. Mo, en direct du 77, avec nous, t'es là, Mo?
9: Ouais, salut.
1: Salut, Mo.
4: Coucou.
9: Salut.
1: Ça va, Mo? Je te présente Sixty, 21 ans, à Bordeaux. Toi, t'es dans le 77, Mo. Et qu'est-ce que tu voulais nous dire par rapport à l'histoire de Sixty, là, toi?
9: En fait, je suis pas forcément pas d'accord avec tout le monde, hein. Mais je me suis dit, je vais faire l'avocat du diable, pourquoi pas.
1: C'est que ta phrase, elle est géniale. Je suis pas forcément pas d'accord avec tout le monde.
9: Ouais, des fois, on parle pas trop français.
1: Non, mais c'est rigolo. c'est quoi, tu voulais dire quoi par rapport à ça?
9: Je me suis dit, si ça se trouve, la nana, elle kiffe peut-être vraiment un peu sur lui.
1: Ouais.
9: Tout à l'heure, vous parliez du fait que sinon, pourquoi pas.
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3: Elle te dit ça, mais tu sais, la meuf, elle te dit ce qu'elle veut, tu vois ce que je veux dire. C'est que la meuf...
4: Ouais, elle peut s'inventer une vie, quoi.
3: Quelle est la fiabilité de l'histoire d'une pute, tu vois?
5: Non mais vous en avez jamais
4: une escorte.
3: Mais c'est une pute.
4: Oui, c'est une escorte.
3: Mais là, c'est une pute.
4: Oui,
3: c'est pas méchant, mais c'est la réalité.
5: Vous en avez jamais eu des histoires comme ça, des gens qui vous ont appelé et que ça a marché?
4: Si, si. On a eu, on a eu deux. Il y en a une qui a marché, l'autre qui s'est mal, qui est, s'est mal fini. Après, bon, ça, il s'est mal fini, pas super quoi. Il y a,
5: il a une petite chance. Après, le mieux, c'est pas avoir rien. Laisse tomber ce truc.
4: Ah, c'est mieux de tomber sur une meuf, c'est ce que tout le monde te conseille hein, sur les messages, ça défile.
6: Bah ouais, parce que ça, c'est son commerce.
4: Trouve-toi une vraie histoire d'amour avec une meuf simple qui a un boulot normal. C'est le message de Maroual là, sur la piste Skyrock. Il y a Serge qui veut réagir aussi. Serge en direct du 56. Morbihan, salut à Bretagne, salut Serge.
7: Ouais, salut Skyrock, putain, c'est un dinosaure en train de vous avoir.
4: Eh ben, c'est gentil de nous appeler, Serge. Bienvenue, ouais, bienvenue sur Skyrock.
7: Ouais, merci, c'est gentil. Ouais, je disais au gars, je suis routier, j'espère qu'on va bien m'entendre.
4: Ouais, on t'entend.
7: Ouais, je disais, je sais pas qui j'ai au téléphone, j'entendais mal.
4: T'as eu Guigui ?
3: Ouais.
7: Ouais, salut Guigui. Je disais, en fait, je dis pas qu'elle peut être amoureuse ou quoi, créer un feeling, c'est possible. Hein. Moi, je disais à Guigui, j'ai connu des prostituées. Avec qui j'avais un feeling, et après, j'allais boire un coup avec elle et tout.
4: Et toi, c'est drôle, t'as eu des bons feelings avec des prostituées.
3: Ouais, bah ouais. Là, il y en a certaines, j'ai pris leur numéro de téléphone, on a été bouffés ensemble,
7: ouais, voilà, ouais.
3: En dehors, tu vois.
7: Mmh. Ouais,
3: en Allemagne, ouais, j'avais regardé des numéros de meufs. Hein.
7: Ouais, moi j'ai eu ça, hein. j'ai eu
3: des... Tu ne baisses pas, quoi, tu vois, c'est pas tes meufs.
7: Une du Brésil, tout ça, plusieurs pays.
4: Voilà,
7: ça m'est arrivé 3-4 fois à avoir des prostituées avec qui j'ai gardé bon contact. J'allais manger avec elles, mais comme je disais à Guigui, moi, pour essayer d'avoir un feeling plus proche, j'y allais en tant que dernier client, si tu veux.
4: Tu passais après tout le monde.
7: Ouais, ouais.
4: Juste avant de la vider.
7: Mais moi, j'y allais spécialement pas pour me vider, si tu veux. Je respecte la femme en tant qu'elle, je regarde pas son métier. Donc je parlais beaucoup, et en fait on créait un lien. Et après, un peu comme le gars, tu vois, elle me faisait pas gratuit, mais elle me faisait beaucoup moins cher, quoi.
4: T'avais une réduc parce que t'avais discuté un petit peu avec elle et qu'elle avait passé un bon moment avec toi.
7: Ouais, j'ai discuté, je restais des fois 1 heure, 2 heures avec elle parce qu'elle avait fini son taf, si tu veux, comme j'y allais en tant que dernier client. Après, soit j'ai proposé, j'ai dit, tu sais quoi, t'as rien à faire et tout. Et on allait boire un verre,
6: machin. Mais c'est une sorte d'amitié au final. Parce que tu peux devenir
7: ami. Ouais, c'est plus ami, mais peut-être que le feeling, il peut se créer, quoi. Je veux dire, il peut y avoir quelque chose. Moi, je sais qu'une Brésilienne, une année, on avait bifurcoté en dehors de son métier, si tu veux. C'était une amourette, quoi, tu vois.
4: Mais ça te gênait pas de savoir. Donc, une amourette, ça veut dire que tu avais des sentiments pour elle. Ça te gênait pas de savoir qu'il y avait d'autres mecs qui. Qui avaient baisé avec elle.
7: Non, parce que moi, en fait, mes sentiments, je ne le considérais pas comme ma meuf, tu vois, c'était...
4: Ah oui,
6: t'as eu plus de tendresse et tout ça pour elle.
7: Ouais, envers la femme, en tant que personne, si tu veux. Mais moi, j'avais ma vie, bon, elle continuait sa life, je m'en foutais, quoi, tu vois, c'était pas... D'accord.
4: Mais tu discutais de quoi avec elle, Cédric, tu discutais de quoi avec tes Allemandes, là?
3: Bah, tu parles de... Je sais pas, tu parles de sa vie, d'où elle vient. Et la vie, elle venait de... C'est de Roumanie. Et comment j'avais détourné, elle, je l'avais détourné parce que j'avais dit, ouais, je suis venu pour le week-end et tout, machin, là, à Düsseldorf. T'as pas l'adresse d'un bon restaurant de viande? Et la meuf, elle me donne l'adresse. Je fais, ah bah tiens, je vais aller demain. Je fais,
4: j'ai deux escalopes entre les jambes. Ça t'intéresse?
3: Non, je fais, tu veux pas venir manger avec moi? Je suis tout seul.
4: Il y a de la sauce dedans, ça te dit, les escalopes à la sauce?
3: Ah, dégueulasse. Et la meuf, elle avait dit, ouais, tu sais, j'avais bouffé avec elle, tu vois. Puis j'ai regardé son numéro de téléphone, j'ai pris son numéro de portable. Non.
8: Ah ouais, voilà.
3: Non, tu sais, je l'avais baisé, tu vois. Mais je la voyais en dehors, et de temps en temps, quand je vais là-bas, je l'appelle, tu vois. Bah, les couilles.
6: Ouais, c'est normal.
3: Ah, mais tu la baises.
4: Hein?
3: Quand tu l'appelles, tu la baises, là. Alors, si je vais à son table, je la baise, mais si je la vois en dehors, je la baise pas.
4: Ouais, mais c'est pas, je paye avec un pote qui paye à chaque fois, quoi.
3: Non, parce que.
4: Non, mais genre le resto.
3: Ah, le resto, bah oui.
4: Ouais, donc en fait,
6: c'est lui qui l'a invité, c'est normal.
4: Ouais.
3: Mais non.
4: En fait, elle tapis pour une escalope, quoi.
3: Mais non, mais quand
4: tu. Non, l'escalope, elle en a.
3: Quand bleu. T'invites Marie à manger, elle tapine pas, non?
4: Oui, mais Marie,
8: c'est pareil, mais c'est pas pareil. Voilà. Marie, c'est une pote, tu vois.
4: Oui, voilà. Tu pas, c'est pas pareil.
8: Tu peux inviter une meuf que j'ai ken dans un hôtel miteux, tu vois, lui disant, tiens, viens, on va manger une gueule.
3: C'est ta façon de penser, mais la meuf, ça reste un être humain, tu vois.
8: Ah oui, mais ça, je sais pas.
3: La dernière fois, j'étais parti en Allemagne avec un pote. On est parti dans un FKK, pas l'ancien, pas là où elle travaillait. On l'a appelé le lendemain, je l'ai appelé le lendemain, je fais, ah, tu fais quoi, touche avec un pote, on va aller manger. Bah, nous argent dans l'après-midi, elle a pris un verre avec nous, tu vois. Ah, elle a même pas mangé, nous on l'a bouffé, elle a juste pris un verre, tu vois, elle a pris un dessert, et puis voilà.
8: Un verre, une coupe de champagne, non, et un dessert au caviar.
6: Non, mais
8: vraiment, trois fois rien.
4: Non, madame,
3: c'est pas des michetonneuses, gros.
4: Hein?
3: Toutes les meufs, c'est.
4: Mais tu leur payes à bouffer, Cédric.
3: Mais c'est rien, payer.
8: Non, mais après, c'est la meuf.
3: Un verre à une meuf ou payer un dessert.
6: Non, mais après, c'est devenu une pote.
8: Non, mais la meuf, c'est un peu son taf à la base, c'est ça, dans ce sens-là que je veux te dire.
3: La meuf quoi?
8: La meuf à la base c'est quand même son taf.
3: Ah oui, bien sûr.
8: Donc pour moi, pour moi je le prendrais. Ouais, ok, je la paye pas pour une prestation sexuelle, mais quand elle vient bouffer pour elle, moi je serais à sa place, je me dirais ouais, le mec je vais quand même gratter un resto,
3: ouais,
8: tu vois.
3: C'est rien. Moi que je
7: bouffe
3: avec,
7: Romano, ça,
3: avec une copine,
7: ça.
3: Je l'invite.
4: C'est Romano, Romano moi, mais tu l'as revenu.
7: Moi Romano, moi tu vois les. Cédric, il a raison, c'est pas tout des mystères. Parce que moi, les meufs, elles payaient leur part et tout. Tu vois, elles me payaient un verre.
8: Ah non, non, mais
3: ouais, des fois,
8: je connais pas du tout le milieu de la prostitution.
3: Bah, tu vois, bah, cette même meuf-là, je l'avais vue un été à Barcelone. Comme par exemple,
4: elle était en tournée européenne.
3: Non, même pas, elle était en vacances. Elle était en vacances avec un potel et une copine.
8: Elle était en vacances au Dallas
3: pour le mois d'été. Elle était à Barcelone, mais le Dallas, c'est pas à Barcelone. Elle était là-bas, t'as vu, on s'est vu l'après-midi. Bah, c'est elle qui a payé l'addition, tu vois. On était parti manger, bah, elle a payé. Tu vois, c'est pas un
7: moi, après, je pense que de toute façon, il faut rester lucide. Il y a 90%, c'est des mistonneuses, voire peut-être un peu plus, tu vois. Mais tu peux tomber pour des meufs, voilà quoi.
3: Excusez-moi, ça fait partie du métier, les meufs, elles sont là pour
7: ouais, voilà.
8: Mais non, sinon, mais là, la story là, de.
4: De Sixty, là.
8: Ouais. Moi, pour moi,
3: ah, là,
8: c'est.
3: Ça sent le Mistonnage.
8: C'est pionnage de A à Z, tu vois.
6: Ah,
8: en
6: ouais.
8: plus, tout ce qu'elle te dit, tu sais, il y a. En fait, toi, t'es déjà amoureux, parce que tout ce qu'elle te dit, tu vois.
7: Bah, le problème, c'est que si elle est amoureux, ouais, il risque de se faire pigeonner, quoi.
8: Parce que la meuf, quand elle dit, ouais, c'est trop bon, mais même si elle baise avec le pire des tocards,
3: elle va dire, c'est bon.
8: Ouais. Elle va lui dire, ah ouais, c'est bon, vas-y, continue, tu vois.
3: Bah, après,
8: ouais,
3: tu l'as fait jouir, donc elle a.
8: T'as déjà dit ça, c'est vrai.
9: Après, j'ai un petit détail dans la story aussi, une petite anecdote, pendant qu'on a baisé.
4: Ouais, vas-y.
9: À un moment, genre, on baisait et tout, et après, elle me dit, je veux vraiment ressentir les sensations au max, et est-ce que t'es chaud qu'on enlève la capote?
4: Attends, qu'est-ce que t'as fait?
8: Non, pas vraiment chaud,
9: au début, j'étais pas trop chaud, mais après, j'ai dit, vas-y, nique sa mère, on a qu'une vie.
4: Imagine, c'est quand même une meuf qui fait. Tiens, elle te l'a fait à toi, pourquoi elle l'aurait pas fait à plein d'autres mecs?
3: Fais attention à deux choses pour ça, parce que la meuf.
9: Je sais pas, justement, genre, moi, pour moi, il y avait vraiment.
4: T'imagines si elle tombe enceinte?
9: Un truc entre nous.
3: C'est même pas ça.
6: Mais elle t'a
3: dit, c'est déjà les maladies.
4: Oui, non, mais les maladies, oui, mais t'imagines si elle tombe enceinte?
3: Mais elle va te dire qu'elle est enceinte alors qu'elle est pas enceinte, elle va dire, ouais, faut que j'avorte et tout, faut que tu payes l'avortement. Elle va te faire payer un avortement qu'elle aura jamais fait, gros.
6: Non, mais il y a pire, il y a les maladies et tout ça. Et c'est premier rendez-vous où elle t'a demandé ça?
4: Non, après,
9: ouais, vraiment premier rendez-vous.
4: Un premier rendez-vous sans capote.
6: Non, mais
4: en train de te faire.
9: Comme j'ai dit, genre on avait vraiment parlé pendant une heure et demie avant.
4: Mais une heure et demie avant, tu n'as pas fait un test des maladies pendant, tu vois.
9: Ouais, c'est vrai.
4: Non, mais t'es ouf, Sixty, tu vois, tu t'embrouilles. Faudrait que tu trouves vraiment une meuf, Sixty. Je crois que t'as besoin d'affection, t'as besoin d'une meuf qui prenne soin de toi, d'une meuf.
9: Ouais, ça m'intéresse pas les vraies relations.
4: Mais
6: t'as besoin de tendresse et tout ça, parce que forcément, là, elle t'a un peu piégé, tu vois. Bah oui.
4: Non mais t'es ultra naïf, on nous dit là. Il y a Nebra, d'ailleurs c'est revenu souvent naïf dans vos messages. Et Nebra qui nous dit c'est un ouf l'auditeur, il est ultra naïf. Salut à toi Nebra. Ah oui, c'est un ouf là. Attention aux maladies. Bah oui, attention aux maladies.
6: Ah ouais, non mais t'es ouf.
3: Pire.
4: Et puis si elle te l'a fait à toi, mais pourquoi elle te l'aurait fait à toi et elle l'aurait pas fait à d'autres?
6: Bah évidemment.
4: Tu vois, à moins que tu sois, bah, même si t'es super beau gosse, tout ça. Elle l'a forcément fait à d'autres.
6: Non mais en plus elle t'a dit je veux garder le côté pro, je veux pas te voir à l'extérieur et elle te demande d'enlever la capote.
4: Ouais, mais le premier rendez-vous en plus.
3: Elle fait gaffe qu'elle ait pas une maladie, qu'elle essaie pas de la refiler à un nombre de mecs au maximum.
6: Ah, il y a des dingues.
3: Il y a ça aussi. Hein. La meuf, elle peut être pareille, peut-être qu'elle a chopé une maladie, elle se dit.
4: Ah, genre pour se venger des hommes en général, voilà, etc.
3: Peut-être qu'elle a vécu un truc dans
4: sa jeunesse. Ouais, mais là, t'es tombé sur une sérielle psychopathe, quoi.
3: Criminelle, quoi. Bah, faut se méfier, tu vois.
6: Mais t'as fait des examens après, là, parce qu'on sait jamais, hein.
9: Ouais, j'ai fait justement, là, c'était jeudi.
4: Ah, bah oui, mais non, mais vaut mieux, ouais. Mais n'enlève jamais la capote avec une prostituée.
6: Bah, même en.
4: Tu vois, même la capote, tu rencontres une meuf, tu sais pas ce qu'elle a fait avant, faut la mettre.
6: Exactement.
9: Ouais, Ouais, mais là, c'était sur le moment.
4: Oui, mais
6: c'est pas une excuse.
4: Ah, bah, j'ai soupé la ch'touille sur le moment. Bah, non, fais attention à toi, hein, sérieux, Sixi.
3: Ah ouais,
4: non. Mais fais attention à toi en général. Je te dis, quand tu me dis, je veux pas d'histoire sérieuse, j'ai pas besoin d'affection, bah, tu recherches de l'affection, puisque t'es en train de tomber amoureux d'une meuf. Trouve-toi une meuf, entre guillemets, normale. Enfin, normale.
6: Pas une professionnelle,
4: classique. Ça serait mieux, hein. Bon, bah merci Serge, en tout cas, de nous avoir donné ton avis.
7: Ouais. Ben, en fait, ouais, je pense que, de toute façon, ouais, le gars, il est un peu naïf, quoi.
4: Bon, voilà, tu vois, tout le monde le dit, même un spécialiste des prostituées, Serge, du 56.
7: Non, parce que, ouais, la façon qu'il fait la chose ou qu'il en parle, c'est qu'il a trop besoin d'affection, il a trop ça avec ces meufs-là, et c'est trop facile,
6: bien
7: quoi.
6: Bien sûr,
7: c'est ça. Salut Marie, en fait. Bonjour Marie.
6: Non, j'allais dire, je comprends pas pourquoi il veut pas être avec une meuf, entre guillemets, comme dit du full normal. C'est quoi qui t'emmerde? C'est quoi? C'est la séduction et tout ça? C'est quoi?
9: C'est même pas, c'est juste rester avec la même meuf tout le temps, se poser et tout, vas-y, c'est relou.
4: Mais c'est ce que t'as envie de faire avec une pute?
9: Ouais, mais c'est parce que là, en fait, il y a vraiment eu le feeling que j'ai pas eu.
4: Mais tu l'auras avec une autre meuf. Faut juste rencontrer des meufs. Et puis le feeling, tu l'auras, je sais pas, une soirée, parce que tu vas t'éclater, discuter avec une meuf.
6: Bah, évidemment.
4: Bah oui.
8: Non, mais bouge pas.
4: En fait, tu ne rencontres que des escortes. C'est normal que tu.
6: T'es pas obligé de rester des années avec la meuf.
8: Non, mais bouge pas. Dans 5 minutes, on va te passer John de Bruxelles. Il est resté 2 ans en couple avec une prostituée.
4: Bon, bah, on en reparlera. Bisous, en tout cas, Mo. Merci du conseil. Salut, Mo. Mo du 7-7.
6: Bisous.
4: Ouais. On va t'envoyer ton t-shirt Skyrock dans le 7. T'habites où dans le 7-7?
7: Melun,
4: on t'envoie ça, Melun, on t'embrasse. Et merci Serge, t-shirt Skyrock aussi pour toi en Bretagne.
7: Ne m'oubliez pas, ça fait 40 ans que j'essaie de vous rejoindre.
4: Écoute, reviens vite, Serge. On est là tous les soirs, n'hésite pas.
7: Merci, salut les
4: filles. On vous embrasse. Et Sixty,
7: on prend mon adresse. Salut.
4: Ouais, on va t'envoyer tout ça. Et salut à toi. Et Sixty, fais attention à toi, reste à l'écoute. On aura un témoignage dans un instant qui arrive là-dessus. Qu'est-ce qu'on va faire d'autre? Ah, il y a le problème du mois qu'on va finir aussi. T'es content?
8: Ouais.
4: Docteur Romano est avec nous pour finir le problème du mois du bricoleur. C'est Célestin.
8: C'est
4: lui,
8: ça.
4: Il s'est créé. Bah vas-y, explique.
8: Bah, il s'est créé un glory hole chez lui.
4: Et son propre glory hole à la maison.
8: Alors, un glory hole, c'est un mur avec des trous et en fait, il met sa bite dedans, son cul, ses mains pour branler des tubs. Mm-hmm. Il passe des annonces sur internet.
6: Il y a des gens qui viennent.
8: Sur des réseaux, il y a une dizaine de personnes, jusqu'à 10 personnes qui peuvent venir dans la journée.
4: J'imagine 10 mecs tous les jours qui viennent pour mettre leur bite dans un trou et se faire sucer par
8: des filets. Et il adore. C'est sa nouvelle passion à Célestin.
4: Il adore Célestin. C'est pour ça que je vous parlais de bricolage tout à l'heure. Si vous ne savez pas quoi faire ce week-end, faites-vous un glory hole à la maison.
6: Ouais, c'est très sympa.
4: Ben oui.
8: Ouais, et puis accueillir des gens tordus.
10: Peut-être le jour où il revend son appart, les gens vont voir un trou dans le mur, ils vont savoir qu'ils
4: sont. Des trous même.
8: Il faudra colmater tout ça.
4: Ouais. Parce qu'il y a 2 trous pour les mains, un trou pour le cul et un trou pour la bite, c'est ça?
8: Ouais, c'est ça, ouais.
6: Mais c'est Cédric qui avait un gros trou comme ça.
4: Dans le cul, ouais.
6: Non, mais non. Oh, ah, c'est lui.
4: Romano, il nous a dit que t'avais un gros trou du cul.
6: C'est-à-dire que t'as un gros zizi.
4: Ouais, ça, un trou du cul. Il est médecin.
8: Ignoble.
3: Ouais, bien sûr.
8: Violacé avec un petit certide, un petit truc marron.
3: Pourquoi tu m'y
8: Ben parce que tu sais très bien que t'as le truc du cul flingué.
3: Oh, c'est ça que t'as le truc du cul flingué ou...
8: C'est le truc du cul.
6: Mais comment tu sais?
8: Parce que.
3: En
8: tant que médecin, il m'a déjà envoyé des photos.
3: Ouais, bah bien sûr.
8: Ah, oh, docteur, j'ai pris une grosse.
3: Ah, mais j'ai dit, il s'imagine.
8: J'ai pris une grosse tub dans le cul, dites-moi si c'est grave.
3: Dégénéré.
8: Là, j'ai vu l'état du
3: truc. Gros, là, pendant les jours où il a fait chaud, le soleil t'a tapé sur la tête ou quoi? Tu s'imagines des trucs, mon cul rose.
8: Ah, mais t'imagines pas
4: rose, violacé avec.
8: Violacé avec un petit trait marron.
6: Un anneau.
4: Un anneau marron noir autour.
6: Ça donne envie ton truc.
3: Eh ben non, désolé, il n'est pas comme ça.
8: Une petite rondelle marron, tu sais, ça doit être des restes de merde.
6: Ah, arrête, dégueulasse.
4: Alors.
8: C'est pas Jojo.
4: Le problème du mois, qu'est-ce qu'on fait pour Célestin?
8: Bah pour Célestin, qu'est-ce qu'on fait qui continue, hein, s'il a envie, hein, moi, bon, ça me pose pas de problème particulier. Après, on avait demandé hier si des fois vous avez déjà participé à un genre de soirée Glory Hall, ou même si vous en avez un chez vous, ou alors même si vous avez déjà testé des Glory Hall en club échangiste ou en partouze en tout genre, hein, partouze privée, publique.
6: C'est particulier quand même.
8: On prend tout.
4: Il est où cet homme qui suce nos guitares sur l'appli?
8: Il est Célestin.
4: Il est en Alsace.
8: Attends.
4: Il est alsacien, Célestin.
8: Attends,
4: c'est. Si
6: Strasbourg. Ouais, Strasbourg.
4: Mais à Strasbourg.
6: Ouais, 59 ans, Strasbourg.
4: Si vous êtes du côté de l'Alsace.
8: C'est ça, oui, c'est Célestin de Strasbourg.
4: Voilà, c'est ça.
8: Bah, ouais, dans la banlieue strasbourgeoise.
4: Et quel âge il a, ce bon Célestin?
6: 59.
8: Ouais, il a 59 ans. Bon.
4: Quand même. Mais bon, après, il a le droit de s'amuser.
6: Il n'y a pas d'âge. Hein.
4: Exactement, il n'y a pas d'âge, la preuve. C'est quoi la réponse du problème du mois?
6: Et c'est qui?
8: Bah, d'ailleurs, non, ouais, tu dis se faire sucer, mais non, parce que lui, en fait, c'est lui qui met sa teub, donc c'est lui qui se fait sucer. Hein.
4: Ah, c'est lui qui met sa teub.
8: Ah bah ouais, c'est lui qui met sa teub. Il met sa teub, ils sont cul en libre service quoi. Et il branle. Par contre, tu peux faire branler. Ah bah non parce que en fait lui.
4: Ah j'avais pas compris moi.
8: Il met sa teub dedans et il attend que les gens viennent le sucer quoi.
4: Ah ouais, c'est chelou ça.
8: Bah, il a quand même 10 casques qui viennent là tous les jours.
4: Ça fait du monde.
8: D'avoir la bite gercée à la fin de la journée. Putain.
4: Oui, c'est vrai, ça fait du monde.
8: Dur métier ça.
4: Bon. On en reparle dans un instant. Si vous avez des réactions là-dessus, est-ce que vous le feriez ou pas, d'ailleurs, l'histoire du Glory Hall. Il y a SkyM qui a appris ce que ça voulait dire Glory Hall aujourd'hui. Oui, c'est Glory Y Hall H-O-L-E, trou, hein, ça veut dire.
10: Ouais, hall, c'est là, c'est le trou. Ouais.
4: C'est pas une gloriole.
10: Glory, je sais pas, la gloire, je sais pas.
4: Le trou de la gloire.
10: Ouais.
4: Mais bon, c'est ça, Glory Hall, c'est pas gloriole.
8: Ah là, j'ai un gros hall.
10: Glory Hall.
4: Oui, tu as un gros hall, c'est vrai que tu as compris la signification.
8: I have a big hall.
10: Ouais, c'est ça, ouais.
4: Oh, Viola Sai.
8: Je sais pas si elle se dit comme ça, mais.
4: Oh, love, Viola Sai et Maroni.
8: Ah ouais, dis donc.
4: Viola Sai et Maron, ouais, Cédric, c'est bien. Bon, on en reparle. Si vous avez testé, vous nous dites, on aura. C'est le trou de la gloire, ça veut dire, c'est
10: ouais,
4: ça.
10: Ouais, c'est ça, nous.
4: Bon, on aura la réponse de. T'as dit c'est qui répondait ?
8: Alors, je l'ai pas encore dit, c'est Delphine Larouge.
4: Delphine Larouge.
8: Oui,
4: très bien. Ok, bah c'est le nom de la personne qui répond. Delphine. On aura donc la réponse du problème du mois. Vous savez, le problème du mois, tous les jeudis soirs, vous le retrouvez sur Skyrock. Et on termine en ce vendredi. Et on a Doc en ligne avec nous du 31. Re-salut à toi, Doc.
6: Ouais, Doc.
11: Salut,
4: Doc. Re-bienvenue, je te dirais même.
11: Salut les filles.
4: Exactement, Cédric. Salut à toi et salut les filles qui nous écoutaient ce soir.
11: C'est ça.
4: Alors, Doc, tu nous appelais pour. Oui, tu te posais une question en fait. Une question par rapport aux meufs, c'est ça ?
11: Un petit peu, ouais, c'est ça. Par rapport aux meufs, par rapport aux mecs aussi.
4: Bon, alors, les meufs et les mecs, tout le monde l'écoute. Tout le monde l'écoute, Skyrock.
11: Eh ben justement, moi je suis bi mais plutôt discret.
4: Bi discret. Alors il y a les
6: ça veut dire quoi ?
4: Il y a les hétéros curieux, il y a les hétéros refoulés, non les gays refoulés, il y a les bi discrets maintenant.
11: Exactement, les
8: genre bi, il y a que toi qui sais que t'es bi quoi.
11: Non, ouais, il y a que moi et les mecs avec qui
10: ouais, ouais, ouais, ouais, forcément ils se rendent compte.
6: Ouais. Oui, genre, bah, en même temps, tu vas pas dire à tout le monde salut,
4: je suis bi.
6: Bah ouais.
4: Genre tes potes, ils sont pas au courant par exemple.
11: Ah non, du tout, en fait, personne dans mon entourage, okay. Personne n'est au courant.
4: Même ton meilleur ami, c'est pas que t'es... Enfin, t'es, je sais pas, t'as pas un frère, un cousin, quelqu'un qui sait.
11: Si, je crois que je dois avoir un ami qui est au courant, mais c'est tout. Vraiment okay. Un très proche à moi qui est au courant, mais dans ma famille, personne n'est au courant.
6: Ouais, la famille, c'est un peu normal. Et ça fait longtemps que tu sais que t'es bi ?
11: Ben, en fait, je pense que je le sais depuis toujours, mais en fait, j'ai décidé de l'assumer récemment, on va dire. Enfin, récemment, il y a 2-3 ans.
6: Ouais, enfin, de l'assumer. Parce que du coup, tu en parles à personne, donc tu l'assumes pour toi, quoi, en fait.
11: Ouais, je l'assume pour moi.
8: D'avoir des expériences, peut-être, tu veux dire.
11: Ouais, voilà, j'assume d'avoir des expériences, puis du coup, j'ai accepté d'en parler avec, du coup, un ami à moi, très récemment, quoi.
4: Et à quel âge tu as commencé à avoir des expériences avec des filles, et à quel âge tu as commencé à avoir des expériences avec des garçons ?
11: À très tôt, je pense, aux alentours de 15 ans, avec l'un comme avec l'autre, en fait.
10: Direct. Hein.
4: D'accord, ok.
10: T'es bi-actif ou t'es passive ?
11: Ah, versatile. Alors moi je prends tout, j'aime tout.
4: Versatile, ça veut dire que tu fais les deux.
10: Recto verso.
11: Voilà, c'est ça.
4: Ah, c'est ça, versatile.
10: D'accord.
4: Très bien. Et
10: discret.
4: Pourquoi discret?
10: Bah, tu dis les bi discret, hétéro discret. Je sais plus ce que t'as dit là.
8: Non, mais en gros, il en parle à personne.
6: Ouais, c'est ça. Ouais, c'est ça, ce qu'il veut dire.
10: Mais bon, ok, d'accord.
4: Ouais. Pourquoi tu me dis pas ça, Samy?
10: Non, parce que moi, pour moi, discret, c'était aussi discret. C'est un peu genre timide, on va dire.
8: Ah, réservé.
10: Ouais, voilà, réservé.
6: Ah, voilà. Ouais.
4: Et tu trouves
10: que c'était pas que dans la communication.
8: Là, il y a plus trop de réserve. Là.
10: Ouais, voilà. Là, du coup, recto verso, vice versa, tout ça.
4: Et tu trouves où tes mecs sur les réseaux?
10: Pas de couffin.
11: Ouais, sur les réseaux principalement, parce qu'après, voilà, ça dépend. Après, je suis déjà sorti plusieurs fois même, d'ailleurs. Sur des boîtes gays.
4: Ah non, d'accord.
11: Et non, vraiment sorti en boîte gay dans ma région. Mmh. Et ça peut être aussi, du coup, une occasion pour moi de
6: séduire. Ah ouais, du coup, tu pars tout seul en boîte gay, tout ça, t'as pas de potes.
4: En expédition.
6: Ouais.
11: Ouais, non, du tout. Alors là, je pars tout seul, ou alors j'ai un ami à moi qui est résident, en fait, DJ résident dans une boîte échangiste. Et c'est aussi l'occasion pour moi d'aller à la conquête. Ah, voilà, c'est ça, faire des rencontres.
4: Et quand t'as des histoires d'amour avec une... Est-ce que t'as des histoires d'amour avec des gars, déjà ?
11: Alors, histoires d'amour avec des gars, non, parce que pour moi, justement, c'est beaucoup...
4: C'est vraiment que du
11: sexe.
4: Et quand t'as des histoires d'amour avec une meuf, est-ce que tu vas voir des gars, ou alors pendant cette période-là, tu te calmes ?
11: Ah non, du tout, justement, c'est la limite. Quand je suis avec une fille, je me contente uniquement de porno gay. Mais il n'y a aucune relation avec des mecs.
4: Ah, genre, tu fais l'amour avec la meuf, mais tu vas quand même voir des. Tu vas quand même te branler sur des sites gays.
11: Exactement, ouais.
6: Ouais. Okay. Et tu l'as jamais dit à une de tes meufs. Bah oui, tu t'as dit que tu l'avais pas dit, mais.
11: Non, jamais.
4: Et je crois que c'était ça ta question, en fait. Hein.
11: Mais en fait, après, ouais, moi, je serais assez open d'en parler avec une fille qui est, du coup, assez open sur le sujet aussi, de pouvoir en parler avec elle et pourquoi pas, ouais, de tenter des trucs à plusieurs. Moi, je suis assez ouvert, hein.
4: D'accord.
10: On a eu l'autre jour, c'était quoi, un auditeur qui voulait sucer
4: Oui, c'était.
10: Il est avec sa meuf,
4: il y a pas longtemps, ouais. Ouais, c'est ça.
10: Toi, ça t'intéresserait, par exemple, d'avoir une meuf et genre.
4: On va vous connecter tous les deux.
10: À deux, vous sucez une bite, toi et la meuf.
11: Ah ouais, ouais, carrément.
4: D'accord, mais c'est
3: génial.
4: Cette radio libre est vraiment géniale. Tu l'as dit.
3: Ouais, je pense que c'est le bon mot.
4: C'est génial.
3: C'est génial.
4: Non, mais c'est vrai, on peut faire des connexions. On peut faire une connexion si ça t'intéresse, Doc.
6: Non, mais c'est sûr. Mais en même temps, si tu rencontres une nana. Si tu rencontres une nana que tu tombes amoureux et tout ça, ne lui dis pas direct.
4: Pas mal.
6: Non, mais ne lui dis pas direct. J'aimerais bien faire des trucs avec un cum, tu vois. Il faut quand même qu'il.
11: J'amène pas ça comme ça, en fait. Là, tu vois, je sors d'une relation, on va dire, il y a quoi? Il y a 2 semaines. Où en fait justement j'essayais d'amener le truc un petit peu, de tâter le terrain en mode déjà savoir si elle serait open de sortir en club échangiste, de voir si elle sortirait avec moi dans un club échangiste, qu'est-ce qu'elle serait capable de faire, où se situeraient ses limites et tout. Et déjà en fonction de ses réponses, ça me permet de tâter un petit peu le terrain.
4: Ouais. Cette meuf, t'es resté combien de temps avec?
11: 6 mois.
4: 6 mois, et tu l'as jamais à aucun moment, ouais, tu en as parlé de ton histoire de bille?
11: Non,
4: aucun moment. Est-ce que les filles, vous aimeriez qu'on vous en parle? Sortez avec un mec, il est avec vous. Est-ce que vous aimeriez qu'il vous dise si il a des tendances bi, enfin s'il est aussi attiré par les hommes? Est-ce que vous aimeriez qu'il vous en parle? Et surtout, comment vous réagiriez si vous le disiez? Dites-nous. Vous aimeriez, ça vous est arrivé, vous nous racontez. 01 53 40 30 20. Appelez-nous, on est là jusqu'à minuit, donc vous pouvez nous appeler le plus vite possible, là, pour qu'on vous prenne vite.
10: Vas-y, vous lire tous la queue, là, depuis.
3: Ah ouais, pervers, va.
6: Ouais, c'est
4: gratté. Mais non, je me suis gratté la teub. Enfin, ouais, plus précisément, je me suis décollé le tube des couilles.
6: Ah, super.
4: Si ça vous, intéresse. Et oui, et oui.
6: Ah ouais.
4: Juste pour vous faire plaisir.
6: Ah bah c'est sympa.
4: Oh là.
6: Ça va, ça l'excite.
4: Ça me rend complètement dingue.
3: Bah, ouais, tu imagines même pas.
10: Ça me rend pas.
4: Oh là là, le tube qui colle. Bon, Doc, tu bouges pas et si t'avais un truc à demander en plus, profite. Hein. Dis-nous. On lance.
11: Eh ben, du coup, s'il y a des gens, peut-être dans la région toulousaine, je peux laisser un snap ou quoi, qui sont assez ouverts sur ce sujet.
4: Vas-y, laisse ton snap, Doc.
11: Ben alors, ça sera Chico, Chico comme Chico, 2, le chiffre 2, TLS.
4: Donc, C-H-I-C-O, c'est ça?
11: C'est ça.
4: C-H-I-C-O et TLS comme Toulouse, c'est ça?
11: 2, le chiffre 2, TLS.
4: Ok. 2. Toulouse. Donc c'est Chico de Toulouse.
6: Ouais.
4: Et bah bouge pas. Oh, s'il y a des réactions pour toi, il y a des réactions pour toi. On va les, on va les prendre et on va revenir à notre problème du mois.
3: Ouais.
4: On est très chaud ce vendredi soir. C'est bien. Enfin, pas un temps de merde ce week-end. Donc nous, on réchauffe.
10: Et Chico,
4: on réchauffe l'atmosphère.
10: Chico, non, t'appelles pas Chico.
4: Doc.
10: Doc. Un trans, ça t'intéresserait pas? Parce qu'il y a les deux un peu.
11: Ouais, pourquoi pas, en vrai, je me dis pourquoi pas.
4: Voilà.
3: Ah, bah là, t'as trouvé un copain avec moi.
4: Pourquoi tu parles
3: de Chico? Bah là, tu dis voilà, voilà, non?
10: Alors, bonsoir.
3: Bah, j'ai pas trop voilà, voilà.
4: Tu as dit voilà, voilà, oui.
3: Ah, j'ai pas dit voilà, voilà, non.
10: Alors, c'est. Non,
4: j'ai pas dit
3: voilà, voilà.
4: Voilà, voilà. Clash de la drague dans un instant, tiens. Tu bouges pas, Doc, on a des réactions pour toi. Le clash de la drague arrive. Bon, vous arrivez quand vous voulez, hein. Vous nous appelez au 01 53 40 30. Laissez-nous des messages aussi avec votre appli Skyrock ou le 41 759. Et qu'est-ce que j'oubliais? Le problème du mois. Et puis Leto, écoutez là tout de suite maintenant sur Skyrock. Leto, c'était Chirtour. On aura Yana Kamura et la rafleuse aussi tout à l'heure. Leto, c'est Pineapple sur Sky.
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0: Top Pineapple, c'était sur Skyrock. On est premier sur le rap. Le gros son de Leto et Radio Libre jusqu'à minuit.
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0: Mais oui, le vendredi aussi en direct. Vous êtes là jusqu'à minuit, il est 11h-3. On est là donc encore pendant plus d'une heure avec Pamela qui arrive tout d'un. Comment va Pamela, Romano?
2: Bah ça va bien, elle attend dans les coulisses.
0: Il y a toute ta famille ce soir.
2: Ouais quoi, ma famille, c'est plus des amis qu'à la famille.
0: Alors regarde, il y a Pamela, il y a le docteur Romano, ils sont tous là.
2: Ils
0: mangent juste Cariole, qu'on embrasse d'ailleurs, qui nous
4: écoute. Ouais, gros bisous.
0: On lui fait un gros bisou. Bisous Cariole. Et on a bon, plein de monde. Il y a Mélissa tiens, qui est en ligne avec nous, qui voulait réagir par rapport au problème du mois. On va la faire tout de suite, la réponse du problème du mois. Après on fait le clash de la drague. C'est quoi vos méthodes pour draguer ce soir, Cédric et Romano?
5: Mais moi j'avais commandé des slips sur internet.
0: Ouais.
5: Et en fait j'ai reçu des strings pour femmes, donc du coup
0: je suis très
2: mêlé.
0: Bah non, très content pour toi Cédric, tu vas t'éclater.
5: Bah non, dis fou, non, je sais que ça. Non.
0: Ah bah.
5: Je vais offrir à la femme de la famille.
0: Donc tu vas faire un cadeau des deux
5: strings que j'ai reçus, ouais.
0: Et est-ce que tu rajoutes un petit défilé sexy sur le.
5: Oh bah non.
0: Sur le.
5: Non, sur le string, elle l'essaye, ça m'excite.
0: Sur l'offre professionnelle, un petit défilé sexy en plus.
5: Bah pour me remercier, elle peut me faire l'amour, quoi.
0: Bon, ok.
5: C'est un beau cadeau, quand même, du string.
0: C'est la méthode pour séduire ce soir. Et Romano, c'est quoi ta méthode?
2: C'est une méthode totalement freestyle ce soir.
0: Une méthode
2: totalement. J'y vais sans filet, j'y vais à l'impro, quoi.
0: Donc, méthode
2: en gros,
0: freestyle.
2: Je n'ai pas vraiment de méthode.
5: Ouais.
2: Pour vous cacher,
5: je n'osais pas le dire.
2: Non, mais ça, tu peux, moi, je le dis moi-même. Je n'ai pas de méthode, j'arrive comme ça, j'appelle, je vois comment je gère le truc. Quoi.
5: Donc, on va défiler sexy, tiens.
0: C'est le freestyle, comme on fait des trappes.
2: Sexy, ça va aller, je te le laisse.
0: C'est bon, bientôt Mélissa, la clash de la drague dans un instant. Mélissa est avec nous en direct d'Amiens. Bonsoir, Mélissa.
6: Bonsoir.
0: Salut
2: Mélissa.
0: Donc tu voulais réagir pour le problème du mois, parce que dans le problème du mois, on a Célestin, 58 ans, qui fait des trous dans un mur chez lui et qui reçoit des gens qu'il trouve sur les réseaux. Il passe une petite annonce et il reçoit des gens pour qu'ils l'enculent, ou alors pour les branler, ou alors pour se faire sucer, si j'ai bien compris.
2: Ah, c'est ça. Ça, ouais. Exactement.
0: Alors Mélissa, qu'est-ce que tu voulais nous dire, toi?
6: Moi, en fait, je voulais vous parler de. C'est un très bon ami à moi qui, d'un coup, a été dans les plans échangistes, tout ça, et s'est même acheté un cul. Alors sur quel site?
0: J'en sais rien.
6: Moi qui d'un coup a été dans les plans échangés tout ça et s'est même acheté un cul. Alors sur quel site?
0: J'en sais rien.
6: Oui, un cul.

0: qui en est chez lui, et quand ils ont ouvert la porte de sa chambre, ils sont tombés nez à nez avec le cul sur le lit. Ils ont dit, ah ben non, c'est bon, on va partir.
1: Oui, mais je comprends, moi, je peux comprendre les...
0: les gendarmes, ils ont dû sortir et être morts de rire.
2: Oh putain, tu m'étonnes.
3: Mais donc il baisse le cul sur son lit, quoi.
1: Oui.
0: Exactement. Bah oui, il était posé sur le coin de son lit. Mais parce que c'est lourd, hein. Il peut pas la prendre en levrette, faire des trucs.
3: De toute façon, il n'y a qu'un cul pour la mettre en levrette, c'est compliqué. Ouais, non, mais...
2: Alors, c'est clair.
0: Mais ce que je veux dire,
3: ou à son anniversaire, ben je sais pas, jetez-lui les jambes.
0: Franchement, c'est le truc qui est adaptable,
2: flexible.
0: Mais 200 euros juste pour le cul, quand même.
3: Ah ouais. Ah ouais. Putain, c'est cher quand même.
2: Putain, ça me fait penser au routier. Je sais plus si c'était dans un problème du mois.
1: Oui.
2: Tu sais, le routier qui se baladait avec une poupée là.
1: Oui.
3: Ah, mais lui, il avait une poupée, mais entière. Moi.
1: Elle s'appelait Nathalie, non?
3: Je me souviens plus. Non, je crois pas. Natacha, non?
2: Ouais,
3: je
2: crois que c'est avec le truc.
1: Ah, oui, Natacha, c'est Natacha, c'est ça. Natacha, la poupée.
3: T'imagines, j'ai acheté la même. Bah ouais, c'est pour ça.
2: Tu croises le gars, il est avec sa poupée, tu sais, avec la bouche ouverte, là, en rond, là. Oh putain, ça doit faire chelou quand même.
3: Ah, un peu, ouais.
1: Et il l'avait vidé, très bonne question, vous nous posez Redouane qui nous envoie un message. Il l'avait vidé son cul quand il était sur le lit, ou
0: il faudrait que je lui pose la question, comment ça se passe quand il éjacule, si c'est dans le cul ou s'il le fait autre part.
1: Mais vous jamais tu nous rappelleras pour nous dire. Hein.
3: Bah, demande lui des mots, ouais.
0: Avec plaisir.
1: Bah, oui.
3: La prochaine fois que tu vas chez lui, tu dis, ah, tu veux pas baiser le cul devant moi?
0: Peut-être pas, mais franchement, il a des fous et tout, je me suis cru dans 50 nuances de. Franchement, un truc de malade, il m'a fait délire. Il était foncé, puis ben, en fait, il m'a raconté tout et n'importe quoi, et puis l'histoire du cul.
1: Il y a des gens qui se lâchent quand ils sont foncés.
0: Ah, bon, on se connaît depuis très longtemps, mais ça, je pense qu'il voulait un peu se cacher quand même. Mais ça, ben, à un moment, ben, il l'a lâché, j'étais morte de rire. Et il me l'a fait soulever, hein. Mais ça pèse, je pensais pas, je vous jure, ça pèse au moins 7 kilos. Hein.
1: Ah, c'est un gros cul.
2: Ouais, hein. Bah, ça bouge pas, tu peux y aller, quoi, en fait.
1: Oui, c'est ça, en fait.
3: C'est du solide.
2: Je pense que c'est ça le but du truc.
3: C'est du lourd. Quand même, toi, 200 balles, que ce soit solide, quoi.
1: Putain, un cul de 200 balles, c'est ouf ça quand même.
2: Putain, mais il a dû être hyper gêné. Ça me fait penser à ma copine, je vous avais déjà raconté ça, Gaïa, ma copine là, qui a la péniche là. Où il y avait une femme de ménage qui était venue pour nettoyer.
1: Qui a une péniche, très bien.
2: Ouais, il y avait une femme de ménage qui était venue pour nettoyer. En fait, elle avait un gode blanc.
1: Oui.
2: Et elle s'était godée, mais elle avait ses règles. Et
3: en fait, je vais vomir.
2: Mais je vous l'avais déjà raconté ce truc là.
1: Oui.
2: Et elle avait laissé le truc sous le lit, et en fait, en rentrant, comme la femme de ménage avait fait. En fait, elle avait nettoyé la femme de ménage son god, et elle l'avait foutu sur son oreiller. Elle m'a dit, mais la honte de ma vie.
3: Surtout ta pote, c'est une crasseuse. Une grosse dégueulasse.
2: C'est elle.
3: À ce moment-là, chez moi, je vais chier au milieu du salon.
4: Oui, c'est chez toi.
3: C'est chez toi. Son god plein de sang sous la crasseuse.
1: Super, il y a la copine.
2: Je l'embrasse d'ailleurs.
3: Ah non, pas nous, pas moi, ça va aller. Loin,
1: pas
3: on lui fait coucou avec la main.
1: Bon, on a la réponse du problème du mois, tu vas nous la lire. Allez, docteur. Écoute bien, Mélissa, c'est la réponse du problème du mois. Là.
0: J'écoute.
1: Car le docteur Romano apporte toujours des solutions à tous les problèmes du mois, du jeudi soir. Donc, c'est les gens, Célestin, on l'a trouvé sur les réseaux.
3: Ouais.
1: Il a écrit sur un forum, je ne sais plus quoi, je crois qu'il a écrit. Et donc, il demande de l'aide. Et la l'aide de.
2: Delphine Larouge.
1: C'est ça, c'est Delphine Larouge.
3: Ah ben dis donc, Célestin, tu as sacrément d'imagination.
1: Ouais.
3: Car moi, j'organise des partouzes chez moi. Mais franchement.
1: Delphine Larouge organise des partouzes.
3: Franchement, c'est assez original. Et je vais demander à mon mari de fabriquer ça pour notre prochaine soirée. Je suis sûr que ça va avoir un succès fou. Franchement, méfie-toi quand même, parce que tu vas faire venir des inconnus comme ça en donnant directement ton adresse sur les forums.
2: Ah ouais.
3: Tu risques de te retrouver avec des gens peu fréquentables, ou même éventuellement te mettre en danger, car tu ne sélectionnes absolument pas. Nous, avec mon mari, quand on organise des partouzes, une forte sélection est faite à l'entrée.
1: Ah. Il y a un videur ?
3: En général, ce qu'on fait, c'est qu'on a déjà traîné pas mal dans le milieu de l'échangisme, dans les clubs, on fait des rencontres, et c'est des gens qu'on a déjà vus plusieurs fois, donc on sait de quoi ils sont capables et de quoi ils ne sont pas capables. Toi, pour moi, tu te mets en danger. Attention, mon cher Célestin, car un jour ou l'autre, il va t'arriver des problèmes. Ça serait dommage que ça se termine mal, alors que franchement, c'est très sympa. Bisous, et encore merci pour l'idée.
1: Très bien. Alors, à l'autre, elle va se faire des trous à la maison, disons.
3: Ah bah ouais, non, mais elle a adoré. Elle a adoré. Mais,
2: en même temps, elle a raison. T'imagines, il y a un dingue qui vient, t'as ta bite qui sort, et il veut te la couper, par exemple.
1: Oui.
2: Ah bah ça y est, je suis en train de penser à un truc de ouf.
1: Tu tombes sur un mec ou une meuf d'ailleurs qui se met à te sucer la bite, il te mord ou elle te mord.

0: Ouais, ou alors il va se retrouver avec des dingos qui vont venir le braquer ou je sais pas quoi.
1: Ah. Oui, il y a ça aussi.
0: Il y a toutes les histoires là, à l'époque quand il y avait sur le machin, la Coco là.
1: Ah oui, Coco, ouais.
0: Tous les rendez-vous.
1: Tu sais que ça existe encore, Coco.
0: Ouais, ça a changé de nom.
1: Ouais, on va pas dire.
0: Je sais pas si c'est encore ouvert. Hein, parce que...
2: Ça ouvre, ça ferme tout le
0: temps.
1: Ah ouais.
0: Bah, le mec, en fait, il est domicilié à l'étranger. Donc, et vu que le net, c'est mondial, il joue là-dessus, le mec.
1: World Wide Net.
0: Et ouais, les mecs, ils prenaient rendez-vous avec des meufs. C'était pas une meuf, en fait, c'était une équipe de mecs. Ils se faisaient dépouiller, et inversement, d'ailleurs.
1: Ouais. Oui, il y a plein d'histoires.
3: Ah ouais, ouais.
1: Eh bien écoute Mélisse, hein,
0: c'est un peu pour ça qu'ils avaient mis beaucoup dedans. Et puis après il y avait toutes les histoires des tordus, complètement tordus, qui étaient là-dessus.
1: Qui cherchaient des
0: pédos, il y a eu beaucoup d'histoires.
1: Bon Mélisse, on te fait un bisou, tu embrasseras ton ami avec son cul en plastique là.
0: Bah ouais,
3: 17 kilos.
1: Oui.
4: Je voulais demander quelque chose. Est-ce que c'est possible d'avoir un t-shirt, une tasse, je m'en fous, je vous ai tout depuis que j'ai 15 ans, j'ai 43 ans.
1: Bah, on va t'envoyer ton t-shirt Skyrock, tu mérites largement ton t-shirt Skyrock, Mélisse. On va t'envoyer ça très très vite à Amiens.
4: Grâce
1: c'est ça,
4: à toi, ton cul. Non, je donnerai la fille. J'ai dit Amiens parce que si je dis la ville précise, c'est tellement petit que.
1: Oui, donc on va pas dire. Ouais, c'est vrai.
0: On va rester.
1: Et après, on va reconnaître ton pote. On te fait un gros bisou, en tout cas, Mélissa.
3: Gros bisous.
1: Et on t'envoie ça très très vite à la maison. Dans un instant, il y aura Fabrice en direct avec nous à Lyon. Salut Fabrice. Salut Lyonnais.
5: Salut.
1: On va régler le téléphone, mais on te retrouve tout de suite après le clash de la drague. Ah oui, tu vas assister au clash de la drague, Fabrice. T'es content?
5: Toujours, et je vote gros bédo, bien évidemment.
1: Ah, gros bédo.
0: C'est gentil.
1: Gros bédo qui a une méthode en freestyle ce soir.
0: Ouais, bah, à vrai dire, j'ai pas de méthode. Hein. Comme ça, on y va à l'arrache, quoi.
1: Ouais, alors, la méthode freestyle de Romano.
0: Ouais, on va peut-être voir qu'il y en a pas. On va peut-être voir qu'il y en a pas énormément.
3: On verra.
1: Tu réagis par rapport à ce que nous disait Doc il y a un instant. Doc qui a qui avait des questions à vous poser. On y revient. Si vous venez juste d'arriver, on vous explique tout. Donc, tu bouges pas, Fabrice, t'as 5 minutes.
5: Ouais, plaisir.
1: Bon, parfait, il y aura Fabien aujourd'hui aussi. Bonjour Fabien de Rouen.
6: Ouais, Fabien.
5: Bonjour.
1: Salut.
5: Bonjour.
1: Comment ça va Fabien?
5: Ça va très bien.
1: Bah, nous aussi.
7: Salut les filles.
1: Oh, salut les filles, salut Fabien. Bon, tu bouges pas Fabien, reste avec nous toi aussi, tu veux réagir par rapport à Doc. Il y en a des trucs sur les escortes, les prostituées, les dames de joie. On dirait. Il y a ton pote de Bruxelles, Karim.
2: Ouais, John c'est pas mon pote, ouais, c'est un auditeur.
1: Bah, c'est un pote, John de Bruxelles qui arrive avec nous. Et puis Alex, ah oui, pour l'histoire de Sixi tout à l'heure, qui est en train de tomber amoureux de son escorte.
3: Ouais, exactement.
1: Bon, on en reparle tout de suite, mais d'abord, c'est parti. Place à la drague, place à l'amour.
3: Exactement.
1: Place aux deux beaux gosses.
3: C'est n'importe quoi, toi.
1: Romano et Cédric.
0: Allez, en piste.
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1: Cédric, d'un côté,
0: ouais.
1: Avec ta méthode des culottes slips dessous, tout ça.
9: Là, en fait, j'avais commandé des slips sur Internet et malheureusement, ils se sont trompés. Ils m'ont envoyé des strings pour femmes.
1: Bah, mêlée.
9: Bah, non, c'est pour femmes.
1: Bah, mais mêlée, justement.
9: Ah, non, mais c'est pas ma taille.
0: Ah, bien des trucs en dentelle.
3: Des trucs,
9: ah, mais non, mais là, c'est pas ma taille. Donc,
0: bah, pour l'été, tu te rabales en.
9: Eh non, je t'ai dit non.
0: En tanga, ça m'extrait, moi, un peu.
9: Donc, du coup, je vais offrir ça à la femme de la famille et elle va le laisser devant moi et ça m'excite.
0: Elle va faire un défilé sexy, du coup.
9: Ouais, si elle veut, si elle veut pas,
1: bien, ça.
9: On peut faire directement l'amour. Hein.
0: Tu vois, bah, moi, je préfère arriver sans méthode que de proposer.
9: Ah, bah, ouais, tu te fais pas chier, toi.
0: Ah, non, plus du tout.
9: Ah, bah, bravo.
1: Alors Cédric, c'est parti.
5: Allô.
9: Ouais, allô, bonsoir.
5: Bonsoir.
9: Comment ça va,
2: Christelle?
9: C'est le mec de Christelle?
2: C'est ça.
5: Non.
9: Ah mince, elle est là, Christelle?
5: C'est que ce bordel.
9: C'est Michel au téléphone, le voisin.
5: Michel, le voisin.
9: Ouais. Eh ben, c'est Michel au téléphone. Et je t'explique, en fait, tu sais, j'avais commandé des slips là sur Internet et ils sont trompés, ils m'ont livré des strings pour femmes. Donc du coup, je voulais les offrir à Christelle. Allô?
5: Qu'est-ce que c'est que ce bordel?
9: C'est des strings, hein, tu sais, j'ai reçu un collier avec des strings dedans, puis je voulais les offrir à Christelle et qu'elle me les mette devant moi, quoi, pour voir si ça m'excite ou pas.
5: C'est la radio?
9: Ah non, c'est pas la radio. C'est Michel, le voisin.
5: C'est
9: Michel au téléphone.
0: Hein?
9: J'ai pas entendu ce que t'as dit.
5: Je m'entends en double, tonton.
9: Ah, tu t'entends en double? Ouais, c'est un problème de téléphone. De toute façon, là, je vais venir là dans 2-3 minutes pour lui ramener ses strings à Christelle.
5: Ok, vas-y, tonton, si tu veux.
9: Ouais. Et pour me remercier, elle pourra me faire l'amour, parce qu'au prix que ça coûte.
5: Oh putain, c'est tellement. Ouais. C'est fake, ton truc.
9: Hein?
5: C'est fou, ton truc.
9: Non, j'ai envie de lui faire l'amour. Elle va bien m'exciter, la belle, en string.
5: Oh
9: ça t'excite toi aussi?
5: Ouais, c'est ma mère, je sais pas donc ça comprend.
9: Ah merde. Bah écoute, fais un bisou à ta maman, puis bah dis-lui que j'arrive hein, à la belle Christelle.
5: Je veux que les gens rigoler.
9: Je vais faire un câlin à ta maman ce soir. Tu pourras peut-être m'appeler beau papa bientôt.
1: Ça va partir aux couilles.
9: Ok.
5: Bon.
9: Bon, bah j'arrive tout de suite alors.
1: Même pas.
5: Allez, viens, viens.
9: Bah j'arrive. Bisous, à tout de suite, mon chéri.
5: Allez, bisous, connard.
9: Allez, bisous. Bisous, tout de suite, des mots d'amour.
1: Oui.
9: Bisous, pas connard, c'est beau papa. Allez, bisous, à tout de suite.
5: Je vais reculer.
9: J'arrive, mon beau fils.
2: Ça a l'air de se gâter.
1: Ça se gâte, oui.
9: Il faudra m'appeler beau papa quand tu me verras, d'accord?
3: Encore fini.
9: À tout de suite, bisous.
1: Bon, bisous.
9: Bah écoute, t'as l'invitation.
1: Oui, t'as invité, c'est déjà. C'est
9: l'invitation à rencontrer mon futur beau-fils.
1: Et voilà. Je me suis dit, à un moment, ça va partir en couille.
9: Ah ouais, ça commence à parler des merdes. C'est en général, ça se gâte.
1: Bip bip, allô?
9: Allô?
1: J'ai pas eu un bip bip. Bon, Romano, c'est parti pour ton tour en freestyle.
6: Je vais essayer de donner un peu plus de rythme, parce que là, bon.
1: Oui, c'était sympa.
9: Bah ouais, t'es sympa.
6: Mais t'es pas là de se faire chier, dis donc.
1: Non.
6: Ah si, si.
9: Allô?
6: Allô?
7: Allô?
2: Alexandra.
6: Oui, c'est Alexandra?
7: Oui.
6: Oui, il est là ton mari?
7: Mais qu'est-ce que tu veux?
6: Bah lui parler, quoi, tiens. Le téléphone, ça sert à quoi?
7: Vas-y, je te le passe.
6: Allez, merci. Ouais. Ah dis donc, ta femme, pas commode?
7: Hein?
6: Ta femme, elle est pas commode? Allô? Bon, je vais venir la voir, là. J'ai besoin qu'elle me masse ce soir.
1: Je pense que lui était complètement défoncé.
3: Il a pris des caches pour ma boule, non?
1: Après, il a fait une fausse manip avec le téléphone. Et... c'est vendredi soir aussi.
3: Ah, merde.
1: Hein. C'est juste le début du week-end. Je sais pas comment il va finir le week-end.
3: Ah, ben c'est
1: mais...
3: ça, ouais.
1: Bon.
3: Il est démarré.
9: Allô,
1: on y retourne.
9: Fabrice. Allô, Fabrice. Fabrice. Allô, Fab. Eh ben, c'est Michel au téléphone. Passe-moi une autre famille, il s'ouvre dans le téléphone, il me fait peur.
1: Ouais, il fait peur.
9: Ah, on dirait un serial killer.
1: C'est pas peur.
9: Ouais, écoute. Allô?
7: Oui?
2: Juliette.
9: Oui, bonsoir, c'est la femme de Julien?
2: Juliette.
1: Non, c'est Juliette.
9: Ah, c'est Juliette?
1: Comme un pauvre.
9: Mais j'entends mal, c'est pas ma faute. Juliette!
1: C'est l'âge.
7: Oui?
9: Oui, bonsoir, comment ça va, ma petite Juliette?
7: Qui êtes-vous?
9: C'est Michel, ton voisin, tu vas bien?
7: Alors, premièrement, vous n'êtes pas Michel, mon voisin.
9: Ah si, je m'appelle Michel.
2: Ça alors.
9: Et je suis ton voisin, donc je suis Michel, ton voisin. C'est un truc de ouf, ça. Et deuxièmement.
7: Allô? Qui m'a appelé tout à l'heure?
9: Ah non, c'est pas moi. Moi, je t'appelais là parce que je viens de rentrer à la maison et tu sais, j'avais commandé des slips sur Internet et ils sont trompés sur le site, ils m'ont envoyé des strings pour femmes. Du coup, je voulais te faire un petit cadeau ce soir. Vu qu'on est voisins, je me suis dit, entre voisins, on peut se faire des petits cadeaux.
7: Et vous habitez où alors, si vous êtes mon voisin?
9: Ben pas loin de chez toi, là je suis à une minute, là j'ai regardé sur internet.
7: Ouais, c'est-à-dire?
9: Ben juste à côté, moi je suis deux rues derrière.
7: C'est-à-dire?
2: Deux rues.
9: Ben deux rues derrière, je suis au numéro 5.
1: Une, deux, hop.
9: Voilà, tu prends la rue, tu vas à droite, hop, tu comptes deux rues, puis je suis là. Une,
7: deux. Ouais, c'est-à-dire?
9: Ben écoute, c'est-à-dire que j'arrive dans 5 minutes, je viens avec tes strings, je te les offre.
7: Le nom,
9: ben c'est Michel. Ah moi, non, attends, je vais pas te donner ma rue. Eh ben, c'est Michel au téléphone.
7: Chez moi. Ben, c'est quoi alors?
9: Ben, t'es dans la maison.
7: Ah, bah non. Parce que j'habite pas une maison.
9: Bah, si, t'es dans la maison.
1: Ah, la maison, c'est une manière de dire.
9: Oui, enfin, l'appartement, quoi.
1: Le truc, quoi.
9: L'habitation, quoi.
7: Ouais, c'est vous qui vous parliez, qui voulez parler à mon mari tout à l'heure.
9: Ah, non. Mais s'il est là, je veux bien lui parler, hein.
7: Ah, ouais, il va être content de vous parler.
9: Bah, passe-le moi, tiens.
1: Super.
9: Je vais lui annoncer la bonne nouvelle.
7: Bon, écoutez, je sais pas ce que vous voulez.
9: Ben, je veux te faire l'amour, ma chérie. Je vais venir avec des strings et te faire l'amour.
7: Écoutez, vous allez devoir vous débrouiller avec votre copain qui rigole derrière.
9: Ah non, il est bourré.
7: Je vais téléphoner chez moi, sinon ça va mal finir.
9: Non, mais je t'explique, il a déjà essayé des strings, ça lui allait pas, donc du coup, je vais te les offrir à toi, ma belle.
7: Ben, de toute façon, vous n'avez pas besoin, mettez-les dans votre bouche et puis ça va...
9: Ben non, tu les mets toi.
7: Ça évitera de faire du bruit.
9: Mais c'est un beau cadeau.
7: Vous m'appelez plus, merci.
9: Moi, ben, j'arrive.
7: Avant que ça finisse directement. Oui, je sais, vous arrivez. Vous pourrez rentrer très, très, très facilement puisque vous savez où c'est.
9: Ah, ben très bien. Ah, ben génial. J'arrive tout de suite alors, ma belle, d'accord? Prépare-toi, je vais te faire l'amour. On va y arriver. Ok? Allô? Putain.
1: Dommage. Dommage, j'ai cru qu'on allait avoir une deuxième invitation.
3: Elle a dit,
1: Et Cédric, elle aussi, elle veut te mettre un truc dans la bouche, comme Romano. Elle veut te mettre un string dans la bouche.
9: Ouais, mais non.
3: Ah ouais, c'est vrai, pour que tu te taises. Mais elle dit que tu pouvais rentrer très facilement chez elle, du coup.
1: Bon, on passe.
6: C'était pas c'est, c'est, vrai, ouais. C'est super, ça, Marie, dis donc.
3: Bah écoute, j'essaie de trouver un truc.
1: Hein. Ouais, c'est gentil, Marie.
9: Merci de ton soutien, Marie.
1: Alors,
3: je t'en prie, mon chat.
1: Deuxième tour, Romano, à toi. Là, on est en méthode freestyle.
3: Ouais.
1: C'est comme les skieurs.
2: Ouais, freestyle.
1: C'est freestyle, c'est ça. Comme les rappeurs de Planète Rap.
9: Aussi, ouais.
3: Eh ouais.
1: Ben oui.
2: Valérie.
1: Valérie.
6: Oui, allô, c'est Valérie ?
10: Oui.
6: Oui, bonjour, comment tu vas ?
10: Ça va et toi ?
6: Ben, ça va pas mal, c'est Jean-Louis à l'appareil. Dis-moi, j'aurais un petit service à te demander, là. J'ai bossé toute la semaine, j'ai un peu mal au dos. Tu crois que je pourrais venir chez toi et qu'on se fasse un petit massage body to body ensemble ?
10: Ah, vous êtes en train de vous amuser aux appels téléphoniques ?
6: Non, okay. Ben là, je voudrais arriver dans 5 minutes, là, je peux passer ?
10: Oui, bien sûr. Dans tes rêves. Bon, allez, bonne nuit.
6: Ah, bah, c'est gentil, en tout cas, tu es charmante.
1: J'adore comment elle parle. Dans tes rêves. En fait, elle parle comme une ado, mais qui a vieilli.
3: C'est ça. Ouais, un peu, ouais.
1: C'est vrai.
3: C'est
1: vrai. Comme une ado, mais qui est devenue adulte. Ouais, dans tes rêves, et je te rajouterai même. Romano. Pas la maman.
6: Ah, bah, merci, madame.
1: Voilà, regarde. Tu parles à maman.
6: Super.
1: 1, 2, 3, 4, 5 doigts. Tu parles à maman. Cédric, troisième tour.
9: Ce serait bien que je fasse un petit serrage, comme ça, une invitation à un serrage. Ce serait nickel.
1: Et voilà, ce serait pas mal.
9: Ah, Olivier.
1: Ouais.
9: Allô, Olivier.
11: Oui.
9: Comment ça va, mon petit Olivier ?
11: C'est qui ?
9: C'est Michel au téléphone, le voisin. Désolé de t'appeler si tard.
11: Michel.
9: Ouais, Michel, c'est moi.
1: C'est Michel.
9: Michel, ouais.
1: Michel.
9: Tu m'entends ? Ouais. Dis-moi, je t'appelle parce que tu sais, j'avais commandé des slips là sur internet. Et les mecs, ils se sont trompés, ils m'ont envoyé des strings. Du coup, je me suis dit que je les offrirais bien à ta nana ce soir. Oh putain.
1: Putain, les strings, ça part pas, c'est
6: merde. Quand même, hein.
9: Pourtant, c'est tendance, les meufs, elles en mettent des
1: strings. C'est ouf, hein. Bon, on fera un tour de la mort spécialement pour.
9: Allez, vas-y.
1: Pour qu'il y ait au moins un serrage peut-être de ta part, Cédric. Romano, on attend aussi encore, là, attention.
6: Bah, moi aussi, j'attends, désespérément.
1: Bah, et ça arrive, en tout cas pour le troisième tour.
6: Allez, c'est parti.
1: Avant le tour de la mort, c'est pour terminer en beauté, c'est un peu un feu d'artifice. C'est le bouquet final. Tour numéro 3, allons-y. Qui va-t-on te proposer ?
3: Tu fais une tête.
6: Non, mais j'attends, tu veux que je fasse quoi ? Je vais pas danser la gigue.
3: J'attends de savoir ce que
12: Bonjour.
3: Tu veux
12: sortir.
6: Bah, rien du tout, tu vois.
3: Merde.
1: Danse la gigue.
6: Non, ça va aller là, je suis posé, tranquille.
3: T'as une petite idée quand même de ce que tu vas dire ?
6: Ah non, absolument pas.
1: C'est à la pro totale, là.
3: Ouais.
1: C'est la pro totale pour finir en beauté. Je me suis peut-être avancé avec le tour de la mort, là. Faut déjà qu'on arrive à finir le clash.
3: C'est ça.
1: Regardez l'heure, il est 23h17. Allez. Vendredi soir.
3: Ah, on est vendredi.
1: Ouais. Allô ?
13: Allô ?
6: Allô, ça va ?
2: Philippe.
6: C'est Philippe ?
13: Allô ?
6: Ouais, c'est Philippe ?
13: Oui.
6: Ouais, comment tu vas ?
13: Où c'est ?
6: À copain de ta femme, elle va bien ?
13: À copain de ma femme, tu vas bien.
6: Ouais. Voilà,
1: tant mieux.
6: T'as bu un petit coup, non ?
13: Ah non, mais majeur, là.
6: Ah, ok. Je vais passer vous. Eh, je peux passer te voir et boire un coup avec toi ?
13: Ah bah non.
6: Ah bah si, comme ça je mets un petit coup à ta femme par la même occasion.
13: Je veux pas.
6: Tu veux pas. Non, mais de toute façon, je pense que quand je vais arriver, tu dormiras vu ton état. Je vais m'occuper de ta femme ce soir. Allô ?
13: Oui.
6: Oui. Donc, je vais m'occuper de ta femme et toi aussi ce soir, je vais te sodomiser.
13: Tu vas me faire quoi ?
6: Je vais te sodomiser.
1: Le cul.
6: Oui. Donc, je viens dans 5 minutes. Donc, je vais t'enculer là.
1: Voilà. Écoute, il a dit oui. On peut dire petite invitation. Comme quoi, l'alcool, tu vois, Marie, l'alcool, ça a du bon.
3: On a dit c'est vendredi soir, mais bon, je pensais pas que ça serait dans
1: cet état. Ils sont pires que moi, ce soir.
3: Ah merde.
1: Ils ont pris de l'avance, t'as vu, Marie.
3: Ouais, c'est ça, exactement.
1: Bon, on termine avec. T'as de quoi faire un tour de la mort, Guigui, ou on
2: peut essayer au moins.
1: Allez, on va essayer parce qu'on est complètement ouf. C'est l'heure du tour de la mort.
9: Allô ?
14: Oui, allô ?
9: Patrick. Oui, bonsoir, comment ça va ?
2: Patrick.
9: C'est Patrick au téléphone ?
14: Oui, qui c'est ?
9: Ben, c'est Michel, le voisin. Tu m'entends?
12: Ouais, Michel qui?
9: Michel Schneck, j'habite à côté de chez toi. Dis-moi, je t'appelais ce soir là parce que j'ai un cadeau pour ta femme. Allô?
12: Oui, c'est quoi ça?
9: Ben, je t'explique, tu sais, je m'étais commandé des slips là sur internet et les mecs ils se sont trompés, ils m'ont envoyé des strings pour femme. Du coup, ouais, je me suis dit, tiens, je vais appeler Patrick et je vais les offrir à sa femme.
12: Oui, bon, allez, bonsoir.
9: Ben quoi, bonsoir, je vais venir tout de suite là. Patrick! Pat!
1: Y'a Oasis, il nous dit c'est démoder les strings.
9: Bah non, pas
1: du tout. Bah t'en as pas vendu, hein. C'est pas.
9: Ah non,
1: c'est un truc de ouf,
3: ah, j'ai une invitation quand même.
1: Ouais, t'as pas vendu.
9: Allô? Patrick!
1: Pas vendu un string.
9: Putain, hein.
1: Putain, t'as pas serré avec un string. C'est quand même fou, ça.
3: Ouais, ouais,
1: ouais. Tour de la mort, Romano.
9: Allez,
1: à toi de jouer. Et après, après on passe au vote. Et puis après, on passera à. Y a qui en ligne? Y a Fabrice qui arrive. Y a Fabien. Et deux F qui arrivent.
2: Fabien.
1: Fabien, oui. Fabrice, Fabien. Et puis vous en direct, hein, profitez-en tous les soirs. On est là, Romano.
6: Allô, allô?
14: Oui, allô?
6: Laurent. Oui, bonsoir.
2: Laurent.
6: C'est la femme de Laurent?
14: Oui, tout à fait.
6: Oui, est-ce que je pourrais lui parler, s'il vous plaît?
14: Oui, je vous passe.
6: Merci.
14: Oui?
6: Oui, Laurent, bonsoir, c'est Jean-Louis à l'appareil. Dis-moi, je me permets de te demander l'autorisation. Là, j'ai un peu mal au dos. Est-ce que tu crois que je peux venir et que ta femme me masse? Et qu'on termine peut-être en folle nuit d'amour, tous les trois?
14: Jean-Louis?
6: Ouais.
14: Ouais.
6: Ouais,
14: donc pas Jean-Louis.
6: Bah écoute, on fera connaissance.
14: Bah non.
6: Bah si, moi je connais un peu ta femme.
14: Bah tant pis.
6: Voilà. Sinon, vous avez des gosses?
14: Mais...
6: Parce que sinon, je peux vous en faire des beaux avec mon sperme.
3: Il est parti, il est parti.
6: C'est bon, il est parti. Dommage. Oui, j'ai mixé un peu tout.
1: Je connais pas Jean-Louis, dis donc.
3: Il y a plein de trucs.
1: Bon, à vous de voter. Vous avez l'appli, le 41759. Votez très très vite. Il est quoi, 23h21. Et en plus, il y a Pamela qui arrive. Donc, vous votez vite. Vous aurez les résultats du clash de la drague. Romano, ta déclaration.
6: Bon, ce soir, mes amours, on va dire une petite invitation sur le deuxième tour. Deuxième ou troisième tour, d'ailleurs. Ça va être dur, mais on peut le faire. Bon, en même temps, Cédric n'a rien fait de mieux, finalement. Eh bien, ce soir, mes amours, il faut voter Romano. R-O-M-A-N-O, je compte sur vous. Bon, il fait pas super beau, il fait pas super chaud, mais on vote quand même Romano.
1: Et Cédric, quelle est ta déclaration?
9: Bon, ce soir, la famille, moi, dès le premier appel, une belle invitation chez Christelle. Je vais lui offrir mes strings. Pour ça, la famille, pour symboliser le cadeau que je vais lui faire, votez Cédric. C-E-D-R-I-C, la famille, c'est le bon vote à faire ce soir. On peut gagner. Je vous aime très, très fort. Merci.
1: Allez, top vote, 5 minutes pour voter. Ouais, ouais, ouais. Fabrice en direct avec nous. Salut, re-salut Fabrice.
9: Ouais, Fabrice.
1: T'es à Rouen, Fabrice?
15: Non, c'est moi à Rouen.
1: C'est qui? Ah, Fabrice, t'es à Lyon, ouais, c'est ça.
15: Ouais, c'est à Lyon. Mélangé,
1: donc c'est... Quelle idée aussi d'avoir deux prénoms qui démarrent par Fa, tous les deux. Ah, vous faites ça pour m'embrouiller, c'est pas possible.
3: C'est compliqué.
1: Alors, Fabrice de Lyon et Fabien de Rouen, c'est ça?
15: Ouais, appelle-moi Antonio si tu préfères, hein. C'est plus simple.
1: Ah, c'est quoi ton prénom?
15: Ah, c'est mon deuxième prénom, Antonio, c'est pour ça que je peux y aller.
1: Ah, bien, c'est marrant, ce matin, on parlait des prénoms. Dans le, dans le morning, et on a découvert vos deuxièmes prénoms. Bah, parfois, heureusement qu'ils vous ont donné le premier. Hein.
15: Bah, c'est bon Antonio, non? T'aimes pas?
1: Parce que Antonio aussi, c'est sympa, Antonio.
3: C'est pas mal.
1: Mais Fabrice et Fabien aussi, les deux, c'est sympa aussi. Hein. Non, ce matin, on a eu par exemple une auditrice qui s'appelait Célesta. Son deuxième prénom, c'était Arlette.
3: Ah ouais, ça doit être le prénom des grand-mères.
1: Globalement, tu préfères.
3: C'est le nom de ta mère.
9: Ouais, c'est le nom de ma mère. Ouais.
3: Ah ouais,
1: tu préfères t'appeler Célesta que Arlette.
9: Ah bah ouais.
1: Quand t'es une fille, enfin, je pense.
3: Ah, moi, je préfère Arlette, tu vois, limite.
9: Ah, c'est waouh, je crois.
3: Il fait waouh.
1: Quoi?
15: Ah non, bah, je pense qu'elle laisse la guillée, moi, donc c'est pas ouf.
1: Ça. Ah ouais. Oui, la femme politique, oui.
3: Ah ouais. Toi, du coup, c'est quoi déjà ton deuxième prénom?
1: Daniel. Michel Daniel.
9: Ah ouais.
3: Ah ouais, c'est ça. Ouais.
1: Voilà.
3: Bah, tu vois, c'est pas.
9: C'est moi, j'ai pas de prénom, moi.
1: Difoule Michel.
9: Ouais, bah, pareil,
1: Daniel.
9: J'en ai qu'un, moi.
1: T'as qu'un prénom,
3: bah. C'est bizarre.
1: Ah, je croyais que t'avais d'autres prénoms, toi.
9: Non, non, j'en ai qu'un.
2: Par contre, nous avons deux,
9: lui. C'est ça, exactement.
3: Moi j'en ai trois, moi.
2: Moi j'ai qu'un seul aussi.
1: Bah écoute. Les pauvres ils ont qu'un prénom.
9: Non mais en fait, non, mais c'est surtout que ça se fait plus trop de donner 15 prénoms, quoi.
2: Ouais, de nos jours.
3: Ah, mais enfin, bon, bah, là, donc, bon, mais... on n'est pas nés hier.
1: Bah oui, mais non, mais attends, mais il y a plein d'auditeurs ce matin qui avaient plusieurs prénoms. Les prénoms des grands-parents, prénoms des parents.
3: Ouais, c'est ça, moi c'est grand-parents.
9: Oui, mais ça se fait de moins en moins.
2: De nos jours, les petits qui naissent, c'est vrai qu'il y a de moins plusieurs prénoms.
1: Ta fille, elle a plusieurs prénoms, Karim?
2: Ah non, elle s'appelle Layane et Alia.
1: Pauvre, elle a qu'un prénom.
15: Ah, souvent, c'est pour faire un big up aux grands-parents.
1: Donc. Ouais, c'est ça, en fait.
3: Ah ouais, exactement, moi, c'est ça. Hein.
9: Ah non, putain, moi, j'ai un pote, sa femme, elle a accouché aujourd'hui, bah, justement, je vais le voir demain.
1: Oui.
9: Et il lui a donné un, deux, trois prénoms.
1: Voilà, trois prénoms.
9: Anastasia, Léomida et Maria.
1: Léomida,
2: c'est les glaces, non?
1: Oui, ça fait glace, c'est ce que j'allais dire. Ça fait chocolat, chocolat.
9: Ah, c'est
1: chocolat
9: de l'Est. Je crois que c'est un prénom de l'Est.
1: Léonidas.
9: Léomida.
1: Alors, Léomida, ça fait maladie.
9: Ouais.
1: Putain, ouais, j'ai chopé une Léomida à la bite.
9: Le troisième, c'est Maria.
1: Oh là, mais c'est un truc.
2: C'est un monde de MST un peu.
1: J'ai des boutons partout, j'ai ma Léomida, c'est terrible.
3: Mais moi, je pensais que pour l'état civil, c'était bien d'avoir plusieurs prénoms.
1: Ouais, pour qu'on te différencie des autres.
3: Ouais.
1: Si t'as une deuxième personne qui a ton prénom et ton nom, ouais, c'est vrai.
3: Bah ouais.
1: Je me demandais si c'était pas fait pour ça, moi aussi, au début.
3: Bah ouais, moi, c'est ce que
1: je pense. T'as un nom de famille, t'as un prénom, mais il y a un autre en France qui a le même prénom et le même.
3: Bah après, t'as des grands-parents, tu vois, par exemple.
1: Ouais, puis bon, t'as pas la même gueule que l'autre personne, donc.
3: Mon fils,
9: ouais, mais
3: s'appelle...
9: les papiers, l'administratif.
1: Bah oui, mais t'es sur les papiers, papiers d'identité maintenant, puis ils prennent des empreintes et tout, donc.
3: Ah ouais, c'est ça.
1: Il y a plus grand intérêt, quoi.
3: Mon fils a eu de la chance parce que ses deux grands-pères s'appellent Jean-Pierre, c'est pas super, donc on a pu mettre
1: donc
3: ça en troisième prénom.
1: Jean-Pierre, Jean-Pierre.
3: Ouais, il s'appelle Théo Alexandre Jean-Pierre.
1: Théo Jean-Pierre, Jean-Pierre.
9: Mais voilà. Début, ils prennent les deux noms de famille, c'est le nom de famille de la mère et du père.
1: Ouais.
9: On peut en Espagne, je crois.
1: En France, tu peux le faire aussi. Ouais, t'additionnes tous les noms au bout d'un moment.
3: Ouais, ouais.
1: Et au bout d'un moment, t'as un nom de famille qui.
9: Ah, rallonge.
3: Ouais, maintenant tu peux le faire.
1: Je sais pas, au bout de la 10e génération, t'as 12 noms de famille.
9: Ça fait long, ouais.
1: Bon, alors tous les deux, vous nous appelez par rapport à ce que nous disait Doc, qui doit être aussi avec nous. T'es toujours là avec nous, Doc.
16: Toujours.
1: Donc toi, t'es bi depuis tout le temps, mais t'as des histoires d'amour avec des filles, et à jamais aucune de tes meufs, tu as dit que t'étais bi. Est-ce que c'est bien de le dire? Est-ce que c'est pas bien de le dire? Il y a plein de messages qui nous disent que les filles, elles aimeraient pas que ça leur arrive. Mais si ça arrivait, elles aimeraient bien le savoir. Il y a France qui nous a laissé un message et qui nous a dit que, elle, je le prendrais très mal si mon mec m'avait caché ça. Je préférais qu'il me le dise.
3: Non, mais je suis d'accord avec elle. C'est-à-dire que c'est pas un problème d'être bi. C'est-à-dire que tu es attiré par les femmes, par les hommes. Donc tu tombes amoureux d'une femme ou d'un homme, tu vois. C'est pas un souci.
1: Ça dépend.
3: En revanche, toi.
1: Quand tu dis c'est pas un problème, Marie, ça dépend pour qui. Regardez, il y a Prisca, elle le verrait moins viril s'il était bi.
3: Ah ouais?
1: Ouais.
3: Ah bah pourquoi pas, mais en tout cas ce que je trouve bizarre, c'est-à-dire que tout à l'heure tu nous as dit que t'étais...
1: bizarre.
3: Exactement. Hey. Tout à l'heure tu nous as dit que t'étais avec une meuf, mais que t'avais quand même besoin de faire du cul avec un mec. Tu vois, pour moi, si on tombe amoureux, si on est bi, que ce soit une meuf ou un mec, on n'a pas forcément envie de tromper.
16: Non,
3: quoi, ce que je veux dire.
16: Aller regarder du porno,
1: pas tromper ta meuf.
16: Sur des mecs.
1: Après il y a plein de mecs qui ont des meufs et ils vont regarder du porno, hein.
2: Hein? Qui tu parles?
1: Personne
3: ne répond.
1: Alors, qu'est-ce que vous vouliez dire par rapport à cette story, Fabien, ouais, par exemple? Qu'est-ce que tu voulais dire?
15: Ouais, bah du coup, moi je voulais réagir parce que du coup, moi je suis en couple libre depuis 7 ans.
1: Couple libre, donc en fait, ça veut dire que tu as une meuf, mais que tu peux aller voir ailleurs.
15: Exactement, d'ailleurs là j'étais en soirée, j'étais avec une meuf et là je rentre de soirée, je retourne ma meuf.
3: Ah ouais?
1: Et tu vas lui raconter ce que t'as fait avec l'autre?
15: Ouais, on se raconte tout. Alors nous on est ensemble depuis 14 ans, tu vois.
1: Depuis l'âge de.
15: Depuis la fin du lycée.
1: La fin du lycée, t'es avec elle.
3: Ah, et ça fait 7 ans que vous avez décidé d'être libre.
15: Ouais, c'est ça. Et en fait, ce que je voulais dire, c'est que nous, ça s'est fait sur le long terme. En fait, on a beaucoup communiqué, discuté de ce qu'on aimait, etc. Mais on n'avait pas sauté le pas parce qu'on était bien comme ça. Et puis, c'est venu au fur et à mesure, si tu veux, tu vois. C'est venu par les discussions, tout ça. On était ouverts sur plein de trucs. Mais on a pris le temps. Et le fait d'avoir pris le temps, bah, ça a permis de digérer chacun de son côté ce que l'autre avait envie, tu vois.
3: Bah ouais, puis il y a de la confiance. Enfin,
15: ouais,
3: bon, 7 ans quand même.
15: Pour les bonnes raisons, en fait. On s'est ouvert parce qu'on était vachement bien et puis on voulait kiffer encore plus, tu vois.
3: Ouais, mais t'as eu de la chance parce que vous étiez sur la même longueur d'onde à ce moment-là. Parce
1: bah oui, voilà. Sur la même longueur d'onde, sinon ça veut dire que t'es cocu. Hein.
3: Ah, non, mais ouais.
1: Ou
3: mais...
1: qu'elle est cocu.
3: Non, mais c'est terrible si t'es pas d'accord.
15: Mais du coup, moi, je t'attire aussi par tester. Alors, en fait, je suis pas spécialement attiré par les mecs, par les meufs en soi, tu vois, c'est plus. Moi, je suis attiré par la féminité. Après, du coup, une personne trans, par exemple, peut m'intéresser si elle est féminine. Tu
1: voilà,
15: vois.
1: Bah,
15: moi,
1: voilà.
15: Je suis pas fermé aux mecs, aux meufs, en soi, je m'en fous. Si la personne me plaît, elle me plaît, point, tu vois.
3: Et c'est que du cul.
15: Que du cul. Après, moi, j'aime bien les relations un peu suivies, tu vois, genre avoir un plan cul régulier, c'est cool, tu vois.
3: Ah ouais, mais elle est pas jalouse, ta meuf, ou enfin.
15: Non, parce qu'on soit pas, parce que ça prend pas trop sur notre. Ça prend pas sur notre vie de ouf non plus, tu vois. C'est comme si j'allais voir des potes de temps en temps, voilà, tu vois, si j'ai des potes
3: à côté.
15: Ouais,
3: mais c'est quand même une relation suivie, donc tu peux te dire que ton mec ou ta nana, en fait, s'attache. Tu vois, c'est ça. Et t'as jamais présenté à ta meuf un mec avec une relation suivie?
15: Non. Alors par contre, moi, je vois surtout des meufs, hein, mais j'ai déjà vu des mecs, mais c'est beaucoup plus rare.
1: Et tu le racontes à ta meuf quand tu t'es fait taper un mec aussi?
15: Ouais, bien sûr, mais on se dit tout. Hein.
2: Ça doit être chaud.
3: Mais elle, c'est pareil, du coup.
15: Ouais, bien sûr.
3: Et t'as jamais été jaloux?
15: Bah, au début, au tout début, un petit peu, forcément, mais après, au fur et à mesure, tu vois, on voit que c'est ok et que tu vois ça ça ça ça c'est juste ça fait rien.
3: Ouais, tu dis que votre relation elle est plus forte que tout en fait, ça passe.
15: Ouais, voilà, c'est ça. Au début c'était un peu compliqué, mais tu vois on a fait ça tranquille en fait. Au début on n'allait pas direct, genre on sort, on va baiser direct, machin. Tu vois c'était on teste, tu vois, on sort, on va boire un verre déjà, et puis après on voit, tu vois, ah ben j'ai fait des prélis, ok, bon ça va, j'accepte. Enfin ça va, c'est chaud.
3: Ah ouais, tu dis.
15: Parce que là c'était, on a tâtonné pendant longtemps, tu vois. Et puis après maintenant c'est.
1: Marie, ton mec il te dit j'ai fait des prélis, ça passe.
3: Bah non, mais là.
1: Et s'il te dit allez j'ai fait des prélis, j'ai fait des cunis toute la soirée. Bon allez ma chérie, on se fait un bisou.
3: Non mais bon, si on était d'accord, pourquoi pas.
1: Et toi Guigui, ta meuf elle arrive, elle te dit j'ai fait des prélis toute la soirée, j'ai sucé des tubs. Allez, on se fait un bisou mon chéri.
2: Ah bah gros c'est... bisou même.
3: Ah bah le son c'est clair.
1: Le petit bisou de quand j'arrive à la maison, tu sais.
2: Bah normal, le classique quoi.
1: Le petit smack amélioré quoi. Là,
2: évidemment. Non,
1: ma chérie.
15: Je voulais réagir aussi sur le fait, tu sais, de en gros que être attiré par des mecs ou soit, enfin. Ça paraît pas forcément moins viril pour les autres, hein. Limite.
1: Bah, c'est Pesca qui disait ça, sur les messages, ouais.
15: Il y a plein de meufs qui kiffent le fait que tu t'acceptes et que tu assumes.
3: Ouais, tu kiffes, ouais.
15: Ce que tu es et ce que tu kiffes, tu vois.
1: On va dire que ça dépend.
15: Après, ça dépend de qui tu t'entoures aussi.
1: En gros, il faut tester. Donc, tu vois, tu demandais est-ce qu'il faut le dire, est-ce qu'il faut pas le dire. Je pense que toi, tu testes. En plus, t'as dit que tu racontais des stories pour savoir jusqu'où elles pouvaient aller, pour voir quelles étaient ses limites. Bah tu testes et puis tu vois quand tu le sens c'est que tu peux le dire.
3: Ouais, mais dans ces cas-là je trouve ça un peu plus logique, tu vois, d'aller voir un mec et tout ça, parce que toi par exemple quand tu vas voir des femmes elles ressemblent à ta femme. Tu vois, c'est ça que je comprends pas trop.
1: De quoi
3: c'est...
1: donc? Moi, j'ai pas compris la question, Marie.
15: Non, parce que finalement moi j'ai pas de stéréotype de physique particulier, hein.
1: C'est pour ça que j'avais pas compris ce que disait Marie, d'accord.
3: Ouais, pardon.
1: Très bien.
15: Mais non, c'est un feeling,
1: absolument rien.
3: Non, ouais, ça ressemble à ta femme, mais c'est pas un problème. Ouais.
1: Et toi, Fabrice, tu voulais dire quoi, Doc, par rapport à cette histoire? Ça dépend de la confiance qu'on a entre nous. Message de Anis, là, sur la piste Skyrock. Salut à toi, Anis. J'aimerais bien que ma femme soit libérée comme elle. Ah oui, ça, c'est Théo. Salut Théo, 25 ans.
3: Bah, c'est ce qu'on disait, il faut que les deux soient d'accord.
1: Ouais, en fait, t'as envie de tromper ta femme, mais tu le fais pas parce qu'elle est pas libérée comme elle.
3: Ah ouais, c'est ça.
1: Ouais. Et toi, tu voulais dire quoi, Fabrice?
17: Ouais, moi du coup, enfin, j'aime essentiellement les gars. J'ai jamais quasiment eu de relation avec des meufs. Mmh. Donc quand j'étais très très très jeune, et du coup, enfin ouais, je le vois au quotidien, tu vois, dans les relations, les plans cul que j'ai, il y a beaucoup de mecs pariés, il y a beaucoup de discrets, comme, enfin, alors il disait, je suis bi-discret.
1: Ah oui, c'est vrai, tu nous as dit que t'es bi-discret, Doc, toi.
17: Voilà, c'est ça. Et du coup, tu le vois dans les bars, dans les clubs et surtout dans les zones de cruising. Je sais pas si vous avez déjà entendu le cruising, ce que c'est.
3: C'est quoi,
1: hein? De cruising.
17: Le cruising, en gros, c'est, je sais pas, un parc ou un lieu public.
2: Ah, où ça baisse, où ça s'échange.
17: Exactement. Ouais. Et en fait, tu vois absolument tout. Tu vois des trans, des vieux, des jeunes, des racailles. Exactement. Et du coup, il y a tellement de mecs qui sortent leurs œufs et qui niquent avec n'importe qui. Et si tu les vois dans la vie de tous les jours, ben, tu n'imaginerais jamais, quoi.
1: Quand t'écris cruising? Cruising.
17: C-R-U-I.
1: A-I-I.
2: Comme la croisière, quoi.
1: Cruising.
17: Exactement.
3: Non, mais c'est vrai, t'as raison, parce qu'à l'époque, la
1: croisière. Ah ouais, cruising, signification, c'est croisière.
2: Oui.
3: Ah ouais?
1: C'est la croisière. Drag, gay, drag homosexuel ou cruising, le fait de rechercher des relations sexuelles ou des partenaires du même sexe dans des lieux publics ou privés, dans la vraie vie ou sur le web, de manière impersonnelle ou non, c'est cruisinguer. Cruiser.
17: Et tu vois, du coup, le lieu de cruising, le plus important qui est repéré à Paris, c'est le jardin des Tuileries.
1: Oh, chez moi aussi.
3: Putain, ah, bah c'est là où t'as chié.
2: Non, j'ai pas chié, c'est là où j'avais envie, c'est là où j'ai couru.
1: Jardin des Tuileries, c'est le jardin qui est juste à côté du Louvre.
3: Ouais, bah
1: c'est
3: ça, ouais, tout à fait.
2: Du Louvre.
1: Ah, il y a dedans, devant ça cruise.
2: J'ai jamais rien vu de bizarre, mais j'y vais que la journée, le matin, moi.
17: Bah vas-y la nuit, tu vas voir.
2: C'est pas ouvert la nuit, c'est fermé la nuit. Ouais, normalement c'est fermé, hein, c'est vrai.
3: Bah oui, c'est fermé.
1: Guigui, il a essayé d'y aller, il était déçu.
2: Non, mais ouais, quand tu passes, c'est fermé quand tu passes devant.
1: Très déçu.
2: Ah ouais, je sais pas. Bah c'est fermé la nuit.
17: Il y a toujours des moyens d'y entrer.
3: Bah ouais, non, mais ouais, je crois que.
2: Ah aussi, tu peux accéder au jardin.
1: Ah ouais, voilà, Cédric vient de nous confirmer qu'on pouvait accéder.
3: C'est vrai,
2: ouais, c'est les entrées.
1: Oui, c'est ça, Cédric.
3: Ah oui.
2: C'est vrai qu'il a creusé un tunnel.
3: Non, mais il a raison.
17: Je ne vais pas dire le nom de l'application, mais il y a une application qui te permet de faire du cruising et qui te donne en fait, toi, les toilettes d'un McDonald's, d'un centre commercial, d'une galerie.
2: On en avait parlé pour un Glory Hole, justement, comme dans le problème du monde.
1: Ils avaient fait un trou dans la toilette du McDo.
2: C'est un pote à moi qui est genre gay en mode hardcore. Et, non, il m'avait parlé de ça, qu'il avait un site internet ou une appli, je ne sais plus. Et en fait, il y avait des rendez-vous, genre par exemple, je te dis une connerie, samedi de 22h à minuit.
1: Reste au Parc des Princes.
2: Non, même pas, mais genre lui, il m'avait dit c'était dans des toilettes d'un McDo, je crois, sous le truc. En fait, tu démontais le truc du PQ.
9: Et en fait, tu l'as enlevé, il y avait un trou qui avait été fait entre les deux toilettes communicantes. Et il y avait le mec qui disait, bah, à 22h, je mettrai ma bite. Ouais, je mettrai ma bite dans le trou, tel McDo, rue de machin. Et genre, toi, si tu avais vu le message sur le truc, tu pouvais y aller, t'enlever le truc des toilettes, tu mettais ta bouche ou je sais pas quoi. Et...
18: Ah, voilà. Ce qui est relou, c'est que si jamais t'as pas du tout vu le message et que tu vas quand même aux toilettes.
9: Mais non, parce qu'il y a
1: t'as une bite qui
18: t'as
1: sort.
18: Une surprise.
9: Ouais, ouais. Non, c'est le PQ à enlever.
17: Non, c'est plus.
18: Ouais, oui,
9: c'est derrière le truc.
17: Une appli qui te dit où aller et après tu y vas et du coup, il y a toujours un cycle en fait de visite.
9: Ouais, c'est ça, c'est la cour des miracles, ce truc, hein, putain.
1: Ah, d'ailleurs, ce week-end, vous voulez vous faire défoncer le cul au Parc des Princes.
9: Ouais, apparemment, il y a des trous là-bas.
1: Oh, les toilettes, il y a des glory holes de partout.
9: Je peux t'inscrire sur l'appli.
1: Très bien. Bon, écoute, Doc, attends de. Quand on aura une relation avec une meuf, là, pour l'instant, tu seras avec plus personne. Ça dit que la relation, la dernière meuf avec laquelle tu étais sortie, c'était fini, là.
17: Ouais, voilà, c'est ça.
1: Bon, ben, t'attends la prochaine, tu tâtes un peu. Et puis, si tu la sens un petit peu ouverte, tu peux lui dire. Après, t'es pas obligé de lui raconter, de lui faire tout ton CV sexuel.
3: Non, mais il faut attendre un peu. Et c'est ce que je disais. C'est quand t'es bi, c'est-à-dire que tu peux avoir une relation avec une femme, c'est pas pour ça que tu vas forcément la tromper, tu vois.
1: Non, mais t'es pas obligé surtout de tout lui dire.
3: Ou l'inverse.
1: Est-ce que vous racontez tout ce que vous avez fait avant dans votre vie sentimentale?
3: Bah, en fait, tu le dis au bout d'un moment.
1: Vous racontez tout, Guigui, tu dis rien, toi, non?
18: Non, pas grand-chose.
1: Non. Oh, bah, Karim, tu racontes tout ce que t'as fait.
18: Non.
1: Elle sait pas tout ce que t'as fait?
18: Non. Si elle écoute la radio aussi, mais sinon, non.
1: En fait, il faut qu'elle écoute la radio. C'est le rituel. Ah oui, non, toi, il veut oui.
9: Non, mais même, je passe pas un truc que tu parles avec ta meuf, tu vois.
1: Romano, tu avais fait le Bacariole, elle est au courant de tout, elle.
18: Ouais, mais par la radio, comme Karim.
9: Voilà, tu sais, il va pas rentrer chez lui, lui dire ah, chérie, j'ai oublié de te dire.
18: Ouais, tu sais, je sais pas.
1: Tu connais pas Gothique.
9: J'ai une meuf, je lui ai retrouvé l'anus.
18: Bah ouais, en plus, tout, c'est malvenu de lui dire ça, tu sais, de parler de ça, tu vois.
1: Donc c'est vrai,
3: bah l'autre. Bien sûr.
18: Ah l'autre, je la baisais avant.
9: Putain, ce que
18: t'aurais vu ce que je lui mettais.
1: Donc c'est vrai que t'es pas obligé, Doc. Mais en tout cas, c'est intéressant d'en parler. Merci, Fab, de nous avoir fait découvrir le cruising.
17: Avec plaisir. Et je t'avoue que moi, les seules actions qui m'ont un petit peu dérangé, c'est des fois, tu vois, le mec, il était marié, et t'arrives à la maison, et en gros, tu vois, dans le lit, t'as encore les affaires de la meuf.
9: Ah,
17: ou des fois même des jouets des enfants.
9: Ça, c'est ça.
17: Là, ouais. Dis, ah ouais.
1: Ah ouais, donc il profitait que les enfants soient à l'école et que la chérie travaille pour te ramener à la maison?
17: Ils disent viens, en soum-soum, et...
1: Et, et ces mecs-là, ils sont plutôt actifs?
17: Ouais, quasiment tous.
1: Donc, ils cherchent un mec pour. Mais pourquoi ils cherchent un mec, tu vois? T'as discuté un peu avec eux?
17: Bah, parce qu'en fait, ils sont gays et qu'ils veulent pas l'accepter.
1: Oui, mais ils sont pas gays parce qu'ils ont fait des enfants, ils sont avec une meuf.
17: Bah, souvent, c'est des rebeux qui l'acceptent pas.
9: Ne dis pas mon blaze.
1: Dis pas le. Ah merde, c'est moi, Karim.
9: Reste discret.
1: Ah ouais, souvent.
9: Dis hors antenne de pas dire mon blaze.
1: Ok. Et bah écoute, tu continues de t'éclater. T'as des histoires d'amour dans ta vie ou c'est juste des petits plans cul de cruising?
17: Ouais, de temps en temps. Non, cruising, j'ai jamais fait, juste regarder. Ah, mais ouais, des plans essentiellement.
3: Ah, t'as regardé quand même.
1: Ouais, et t'as pas envie de tomber amoureux? Enfin, c'est pas partie de t'es heureux comme ça.
17: C'est pas ma priorité.
1: Ok. Et bah continue de t'éclater. Merci Fab. Et puis on t'envoie. T'es à Lyon, hein, on t'envoie ton t-shirt Skyrock à Lyon. Merci l'autre Fab, donc ça c'était Fab Riss. Merci à Fab Bien de Normandie. T'es à Rouen, toi, hein, c'est ça?
17: Ouais.
1: Et ben, on fait des bisous à tous les deux. Et Doc, bah, continue de t'éclater, puis sois amoureux, et puis t'es pas obligé de tout raconter à ta meuf. Hein,
9: ouais,
1: c'est,
9: aussi.
1: C'est un peu la vie de toute l'équipe.
17: Allez, parfait. Pamela, fais-nous du sale, s'il te plaît.
1: Des bisous. Qu'est-ce que vous dites?
3: Soin de vous.
17: J'ai dit Pamela, fais-nous du sale.
1: Ah,
18: bah Pamela, on verra ça.
17: Ah, Pamela m'excite, hein, franchement, de ouf.
3: Ah ouais?
18: Ah mais quand même.
1: Tu sais que tu n'es pas le seul à être excité par Pamela.
18: Ah bon, on l'est tous.
1: Tout le monde est excité par Pamela. On la retrouve avant minuit, Pamela, et dans un instant.
18: Rapide.
1: Alors dans un instant, on aura qui en ligne avec toi? Ah, on file chez John. Ton poteau de Bruxelles.
3: Ah oui,
9: c'est mon meilleur ami même.
1: Alors, John de Bruxelles qu'on va retrouver avec nous. Alex aussi qui arrive avec tout. Et on parlera OnlyFans avec Alex. C'est toi qui veux nous parler d'OnlyFans, Alex, hein, c'est ça?
19: Ouais. Salut tout le monde.
1: Salut Alex.
3: Coucou.
9: Salut.
1: Comment ça va?
19: Bah moi ça va, impeccable. Bah, avec vous?
1: Moi aussi ça va super, Alex.
19: La team légendaire intersidérale.
1: Intersidérale, ça c'est bien.
3: Wow,
1: ça.
3: C'est beau.
1: Légendaire et intersidérale.
18: Wow.
1: Oh, comme l'OM!
9: Exactement. Attends qu'on ait un entraîneur, tu verras.
1: Ah oui, c'est vrai.
9: Bah, on attend.
1: Mais là, c'est reparti, ça y est, c'est la folie.
9: Ah non, là, pour l'instant, c'est reparti, c'est rien du tout. On n'a pas d'argent, pas d'entraîneur, pas de joueur. Donc,
1: oui, mais
3: c'est parti, quoi. Ouais, là, c'est la merde.
9: Sportif, c'est
3: bah,
9: pas
18: ouais, mais aussi, Champions ouais. Project, gros.
9: Gros, il n'y a rien du tout, là.
1: Champions
19: oh,
1: Project. Bon, et soyez pas désagréables avec Sabi, là.
9: On est bien, on est bien.
1: Bon, John et Alex, vous arrivez en direct avec nous. Alex, t'es à Bruxelles, toi, c'est ça?
19: Ouais, non, moi, non.
1: Non, c'est John, t'es à Bruxelles et Alex, t'es en 76, c'est ça?
19: C'est ça.
1: Eh ben vous bougez pas tous les deux. Ça va la Belgique?
20: Ça va, ça va.
1: La Belgique sur la route. Bon, tu bouges pas, John. Bougez pas, Alex. Vous témoignez pour 60 qui arrive et puis pour OnlyFans pour toi, Alex. Et là, c'est Aya Nakamura. Ça fait du bruit du camion.
3: Ah, tu m'étonnes.
1: Aya Nakamura qu'on trouve tout de suite sur Skyrock avec la rafleuse sur Sky.
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1: 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On est champion du monde en consommation d'oin, je nous dis Matt. 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
1: 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En fait, on est champion du monde de tout.
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1: Les médicaments, mais ouais.
3: C'est vrai, premier consommateur d'antidépresseurs, je crois, en France.
1: Ouais, bravo, bravo les Français. Vive nous, les pétards, les antidépresseurs et les frites.
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0: sur Skyrock, mais oui, c'est Aya Nakamura et la rafleuse. Aya Nakamura et la rafleuse, c'est Sexy Nana sur Sky, premier sur le rap.
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0: T'aurais dû demander, Guigui, au docteur.
3: J'avoue, j'ai pas pensé sur le moment.
0: Oui, alors c'est où, il est où ton sacrum, Guigui?
3: C'est en bas du dos.
0: Oui.
3: En bas du dos. Et c'est vrai qu'il y a une période où c'était un peu douloureux autour du sacrum. Ouais.
0: Ça te pique au niveau du sacrum.
3: C'est ça, il y avait des petits nerfs qui étaient un peu enflammés, ouais.
0: Enflammés, les sacrum.
3: Mais heureusement, le docteur, il a débouché tout ça.
0: Mais parce que.
8: Déboucheur de sacrum, il est bien connu pour ça.
3: Ah, bien sûr.
0: Docteur,
3: ouais.
0: Docteur, grand professionnel de la médecine.
3: Avec un bon toucher rectal.
0: Et des trous de cul.
3: Ah ouais. J'ai kiffé.
0: Qui a gagné le clash de la drague? On va voir ce que ça va donner.
3: Alors,
0: vous avez fait une invitation chacun?
3: Ouais.
0: Enfin, voilà, on va dire
3: ouais,
0: ça.
3: Fait, ouais.
0: Bon,
3: ouais,
0: on va voir ce que ça va donner. Quoi. Les résultats, ils sont en arrêt, en calcul, en comptage. Et dans un instant, on vous dira qui a gagné ce clash. Et dans un instant, elle arrive. Vous l'attendiez avec impatience. Les fans sont là. Est où Pamela? Ben elle arrive, il y a Alvin qui nous envoie un message. Elle est où Pamela? Et ben elle arrive dans un instant, elle sera là avec nous et avec nos pervers du vendredi soir.
9: Ah ouais, la belle.
0: Le défi du vendredi soir, c'est de serrer avant la fin de cette soirée.
3: Ouais.
0: Est-ce qu'elle arrivera à séduire les gars qu'on est en train de draguer sur les réseaux?
9: Et les faire gicler même.
0: Si possible. Parce que quand on fait les choses, on les fait jusqu'au bout.
9: Exactement.
0: On finit, jusqu'à la fin. Bon, on vous remercie vous tous et vous tous qui êtes là. Bonjour aux Zizi de Canette qui vient d'arriver. Bonjour à Pat qui est là, à Melvin. Bonjour Melvin.
10: Bonjour.
0: Les parents sont pas là ce week-end. Gros stuff avec les potes. Et ben voilà une très très bonne.
9: Fais gaffe quand même.
0: Un très très bon programme pour ce week-end. Bonjour à Grosse Bûche, à Ricasse qui vient d'arriver. Et à qui teste pour la première fois la piste Skyrock. Est-ce que vous recevez mes messages, Chris? Oui, bah Chris, on reçoit ton message. Premier message que tu envoies, voilà. Ça marche très bien. Bonjour à Alex également. Et à tous les autres, les messages avec l'appli. Vous réagissez à tout ce qui se dit. On a eu tout à l'heure. J'espère qu'on lui a sauvé la vie. Parce que je pense qu'il allait se pourrir la vie si.
9: Ah, bah, clairement.
0: C'est 60. Je parle de 60 qu'on a eu tout à l'heure au téléphone et qui était en train de tomber amoureuse d'une escorte qui lui faisait des rabais à 50%.
9: Ah, bah ouais, en plus il a enlevé la capote et tout.
0: Et en plus il a enlevé la capote, oui. Non, mais... Ça nous l'a dit à la fin, ça. Il y a des témoignages là-dessus. On va parler OnlyFans également. Un témoignage là-dessus sera John qu'on aura de Bruxelles en direct avec nous. Et là, c'est Alex, encore du 76.
11: Yep.
0: Décidément, vous déchirez tout dans le 76, c'était le deuxième à la suite, là, dis donc. T'es où dans le 76? On était à Rouen il y a un instant. T'habites où, toi, Alex? Ah, mais Alex, c'est pas là. Ah, ça a coupé. Donc, nous saurons où habite Alex, là, dans un instant. C'est le suspense. C'est ça, c'est la radio libre.
3: C'est bon.
0: T'es là. Je crois qu'on t'avait perdu, Alex.
9: T'habites où?
0: T'es où dans le 76?
11: C'est Night Team, à 30 bornes de Rouen, à peu près.
0: Très bien. Alors, Alex, oui, tu es sûr qu'il voulait nous parler d'OnlyFans. Qu'est-ce qui se passe sur OnlyFans? Qu'est-ce qui se passe sur OF?
11: Moi, je sais pas trop ce qui se passe justement, mais moi, c'est en fait sur Snap. Après, ça va arriver sur OnlyFans, mais en fait, moi, je parle à plein de gens,
0: ouais.
11: Des filles en particulier, et de n'importe où, même s'ils me parlent anglais et tout, il n'y a pas de souci, je m'en fous.
0: Mmh.
11: Et c'est elle qui m'a trouvé, elle m'a rajouté, donc moi, je l'ai rajouté, voilà, comme ça.
0: Mmh.
11: Et c'est elle qui me contacte, et en fait, ça a duré 2 jours, toujours des mots gentils. Est-ce que tu t'es prêt à te mettre en relation avec moi, là, des photos, tout le bordel. Et dès qu'elle veut, en fait, elle voulait juste que je m'abonne à OnlyFans, en fait, tout simplement. Elle m'a donné son lien, et puis elle m'a dit, si tu t'abonnes pas, je me casse. Elle s'est cassée au bout de 24 heures.
0: Oh, c'est sympa, donc tu dragues sur les réseaux, enfin tu dragues sur les réseaux, toi. Et donc tu t'es dit, j'ai chopé une meuf.
9: C'est bizarre qu'elle t'envoie un message, tu vois, c'est chelou, où elle fait sa promo et tout ça. Bon, bah, la preuve, c'était ça. Hein.
0: Oui, non, mais oui, Marie.
9: Bah ouais, mais bon.
0: Merci de l'enquête, Marie.
9: Ah ouais, oui, mais je te remercie.
3: Attends, l'enquête était résolue avant.
9: Ouais, c'est vrai.
12: Bah alors, j'ai résolu l'énigme.
3: Bah merci beaucoup.
12: Oui, alors, à mon avis, je vous le dis entre nous comme ça, c'est possible qu'elle fasse sa promo sur les réseaux pour faire une
3: énigme. Ah
9: ouais, mais toi, tu t'es pas méfié, tu t'es pas dit, ouais, c'est chelou.
11: Moi, j'ai beaucoup de recul maintenant parce que je me suis déjà fait avoir, c'était sur WhatsApp et ça a duré un mois.
0: Mais alors, en fait, quoi, la meuf, elle te promet plein de choses, elle te dit qu'elle est amoureuse de
11: et
0: toi.
11: Après, tu demandes de la demande d'argent ou de
3: la classique.
11: À leur réseau. Même si je clique sur leur réseau, ça m'envoie sur des sites de cul bizarres. Ça n'a même aucun sens. Et tu penses qu'ils sont payés par je sais pas quoi, mais c'est vachement bizarre. Elle, son profil, il existe vraiment. Mmh. Et je me demandais, en fait, si j'étais pas prêt à le faire. Je me pose la question.
0: D'accord, en fait, t'étais un peu comme Sixty, même si c'est pas les mêmes circonstances.
11: Ah, il est barré, lui.
0: Ah, tu penses que Sixty, lui, il faut pas qu'il tombe amoureux. Ouais, bon, c'est qu'on pense tout ça.
11: Attends, mais que il tombe amoureux, c'est que des bons masques.
0: Donc toi tu penses c'est un peu le même système, sauf que toi c'était pour un abonnement OnlyFans, et lui ce serait pourquoi? Pour le michetonner, pour lui piquer de la thune, pourquoi?
11: Ouais je pense. Parce que il te connaît, il a les moyens de faire des trucs avec elle, donc elle sait qu'il a de l'argent au minimum. Donc moi j'ai peur pour lui, après il fait ce qu'il veut. Hein.
9: Ouais, c'est vrai qu'il y a forcément un but, si elle fait ça la meuf.
0: Ouais. Non, je pense qu'il a tout simplement besoin d'affection, il dit qu'il a pas besoin d'histoire sérieuse. Je pense qu'il a besoin d'affection. Il tombe amoureux d'une meuf au bout d'une soirée, il enlève la capote.
9: Il tombe dans le panneau.
0: Elle est escorte. Tu prends des risques. Tu prends des risques de ouf quand même là.
11: Donc, il a quel âge?
0: Il a 21 ans, Sixty.
11: C'est encore jeune. Hein.
0: C'est pas vieux, c'est vrai que 21 ans, ça va. Ça passe. John, tu voulais nous dire quoi par rapport à Sixty, toi, justement? John de Bruxelles.
2: Moi, c'est pour dire que.
0: Comment dire Bruxelles, Karim? C'est la phrase de Bruxelles, là.
4: À l'aise.
0: Ouais. À l'aise. Ah, à l'aise, John.
4: C'est le mot surtout, Bruxelles.
2: Vous m'entendez bien, là?
0: À l'aise.
9: Ah,
0: t'es belge?
3: Je crois qu'il a pas compris.
4: Il a rien de marche bien, votre phrase.
0: On t'entend bien, John.
4: Habide.
0: Je vais refaire. John, à l'aise.
2: Ouais.
4: Mais ça marche toujours.
2: Allô?
4: Pas.
2: Ouais.
4: Voilà, c'est ta deuxième bide. Allez, vous peut-être une troisième fois?
0: Oui, John.
2: Ouais.
0: Oui, à l'aise.
2: J'entends pas bien.
4: Et trois bides à la suite.
9: Allez.
0: C'est bien.
4: Mais nous on t'entend pas mieux, nous.
0: Voilà.
9: Allez, blaise.
0: Oh putain. Non, je suis merveilleux, John. Bon alors, John, qu'est-ce que tu voulais nous dire?
2: Avec moi, en fait, j'ai été en couple avec une prostituée pendant 2 ans.
0: Oui.
2: Donc, c'est possible, mais ça fait peur.
0: Bon, on va pas rentrer dans les détails, John, parce
4: c'est
0: que...
4: C'est possible, mais ça fait peur.
0: On t'entend trop bien.
2: Bah, vous m'entendez mieux comme ça?
0: Ah,
4: ouais, génial.
0: Donc, t'as été en couple avec une prostituée pendant...
2: Chez nous, un retrait de permis, c'est 15 jours de retrait, le téléphone à la main, donc...
0: Putain, vous n'écoutez pas, les Belges. Ouais. Ah, attendez, bouge pas.
2: Ouais, ça rigole pas.
0: À l'aise, John.
4: La quatrième a été la bonne.
0: Bon, ça va pas nous écouter en Belgique, John. T'es tombé amoureux d'une prostituée, tu l'avais rencontrée où? Vitrines de Bruxelles?
2: Pas dans les vitrines, dans un café. En fait, j'étais dans un café avec des gens de mon ancien boulot.
0: Ouais.
9: Tu savais pas ce qu'elle faisait au départ?
2: Ben, je savais où j'allais dans un café pour boire un verre avec
9: des hôtesses
2: et tout. Ouais, c'est ça. Puis on est monté, voilà, on a sympathisé, j'ai pris son numéro, on a commencé à s'envoyer des messages, puis on s'est revus. D'abord on a été amis, puis on a commencé à se rapprocher, on est sortis ensemble. Elle habitait chez sa tante, qui n'était pas facile parce qu'il y avait des enfants et tout. Moi j'étais encore chez mes parents. Mmh. Bon, mes parents évidemment ils n'étaient pas trop d'accord, je leur avais pas dit, mais enfin, ils n'étaient pas à l'aise. Puis finalement j'ai pris mon appart et je lui ai dit, moi je veux bien que je veux bien tout assumer, il n'y a pas de souci, mais t'arrêtes ça, quoi. T'arrêtes ce boulot, parce que moi, clairement, ça me détruisait.
0: Quand tu parles d'assumer, c'est la relation, c'est pas assumer le fait qu'elle soit pute.
2: Assumer, je voulais bien tout payer, je voulais bien tout gérer, mais qu'elle arrête de. Ouais, la
0: tapiner, quoi.
9: Ouais.
0: Je
2: voulais bien la sortir de ça.
9: Mais du coup, t'avais pas de doute avec elle dès le départ, parce que si tu lui proposes ça.
2: Si, j'ai mis 2 ans, quand même, enfin, un an et demi avant de prendre un appart. Au début, j'étais pas chaud. Hein.
9: Et quand tu faisais l'amour avec elle, tu la payais toujours ou c'était vraiment une relation amoureuse?
4: Et des fois, quand tu l'as niqué, elle était pleine?
9: Ils sortaient ensemble.
0: Non, mais elle avait arrêté.
2: Elle travaillait là. Au début, elle travaillait la journée, et puis j'allais la chercher là-bas, on se voyait le soir, elle dormait chez moi, et puis voilà.
0: Et à ce moment-là, tu disais pas, mais je suis en train de faire n'importe quoi, je sors avec une meuf,
2: si, d'autres mecs qui sont passés dessus dans la journée. Ça m'a, tout le temps tu gambères, tu réfléchis, qu'est-ce que je suis en train de faire.
9: Non, mais c'est évident.
2: Le jour où j'avais pris mon appart, je prenais l'appart pour la sortir de ça, pour elle finalement, pour qu'elle soit tranquille, et, parce que moi j'étais bien chez mes parents. Mmh. Et le jour où j'ai voulu signer le bail, j'ai paniqué, j'ai même pas signé. Je suis revenu le lendemain, je me suis dit, allez, ok, ça va, je le fais.
0: Ouais.
2: Et puis elle a habité avec moi, un an et demi, et puis bah.
0: Et vous
2: entre les problèmes se rattrapent, l'argent, donc au bout de 2 ans, elle est retournée.
0: Elle a recommencé.
2: Ah ouais. Elle est partie. Ouais.
0: C'est elle qui est partie ou c'est toi qui as appris qu'elle se reprostituait?
2: On se disputait tout le temps parce que elle voulait toujours de l'argent et moi je voulais bien. Déjà j'assumais tout, donc je payais tous les courses, les factures, le loyer.
9: Mais elle bossait pas à côté de ça. Elle avait pas trouvé un autre boulot.
2: Elle avait
9: tu vois un peu
2: plus grand. Elle avait même pas de papier au début. Ah ok.
0: Et qu'est-ce qui a fait que t'es tombé amoureux de cette meuf, toi, John?
2: Ouais,
0: malgré tout ce qu'elle faisait, malgré.
2: Elle était gentille, elle était douce, elle t'avait. Ouais.
0: Oui, il y avait le côté un peu, comme dit Marie.
2: Sa famille m'acceptait malgré ça, parce qu'elle était marocaine, moi j'étais belge, et j'allais chez sa famille. C'est ça un peu qui m'a quand même mis en confiance, c'est que j'ai rencontré sa famille, il m'acceptait malgré tout, tu vois.
0: La famille ne savait pas ce qu'elle faisait, j'imagine.
2: Non, elle disait qu'elle travaillait dans un café comme serveuse, et c'est tout, quoi.
0: D'accord. Et en fait, c'est son métier qui l'a rattrapé, l'œuf, quoi, le besoin d'argent.
2: Ouais, l'argent, hein, l'argent facile. Hein.
9: Mais okay. Ça t'a pas bloqué qu'elle essaie pas de faire un autre taf, tu vois, justement, parce qu'elle avait un appartement avec toi.
2: J'avais rencontré des gens, parce que j'habitais à côté de Skardec avec elle. Et,
0: quartier de Belgique, quartier de Bruxelles.
2: C'est une commune,
0: ville de Bruxelles, à côté de Bruxelles.
2: J'habitais à Saint-Josse, à côté de Skardec. Et on avait rencontré des gens pour aller travailler. Les gens, ils ont peur d'engager quelqu'un. Déjà sans papier, sans contrat, c'est chaud. Hein.
9: Ouais, c'est vrai que sans papier, ouais, c'est un petit peu. Oui.
4: Putain, Saint-Josse, c'est pas là où il y a la grande église?
2: Si, c'est ça, ouais.
4: Putain, je connais bien là-bas, ouais. J'y vais souvent.
0: D'accord.
4: À Saint-Josse, ouais. Allez. Souvent, ouais.
2: Okay. J'habitais dans la rue là où il y a l'église, rue Saint-Josse.
4: Moi, je vais souvent dans la rue, tu sais, celle qui monte vers le commissariat.
5: La rue Ascot.
0: Ouais, parce que Karim, il va faire des gardes à vue en Belgique.
5: C'est même pas le même quartier.
6: Mon père, il habitait là-bas aussi, à côté de l'église, ouais.
0: Ah ouais.
4: C'est incroyable.
6: L'église, elle est sur un grand rond-point.
4: Non, il n'y a pas de rond-point là-bas.
2: Ouais, en bas, ouais, en place Madou, quoi.
0: Et aujourd'hui, ta vie sentimentale, c'est comment? T'as trouvé une meuf classique?
2: Aujourd'hui, après, donc, ma femme actuelle, elle habitait à 2 rues de chez moi. Je l'ai rencontrée sur Tinder, sur Internet, pour te dire.
0: C'est ouf, ça. Elle habite à 2 rues de chez toi, t'es obligé d'aller sur Tinder.
2: Elle habitait à Skardec et moi, j'habitais à Saint-Josse, donc on était une commune l'un à côté de l'autre, quoi. Et on s'est rencontrés sur Internet et maintenant, je suis marié, j'ai 2 enfants.
9: Et tu lui as dit à ta femme actuelle, tu lui as dit que t'étais avec une nana qui se pratique.
2: Je dois avouer, même qu'elle a essayé de revenir. Hein, au début, j'étais avec ma femme, elle voulait essayer de revenir. Sa famille lui a dit, tu fais une connerie, John, il travaille, il est bien, il est sérieux.
4: En plus, il paye tout.
2: Hein. Pas, quoi.
0: C'est sympa comme tout.
2: Non, mais même sa famille, j'avais encore des contacts après la séparation, parce qu'ils étaient furieux sur elle. Hein.
4: Ils sont cons, attends, elle l'a largué alors qu'il payait tout.
2: C'est même pas ça, vu qu'eux pensaient qu'elle travaillait dans un bistrot, tu vois. Mais au-delà de ça, quoi, j'avais rencontré la famille, ils disaient que j'étais quelqu'un de sérieux et tout ça, et qu'il n'y avait pas de soucis si on voulait se marier. Au niveau des religions et tout, il n'y avait pas de soucis, tu vois.
0: C'est pas allé jusque-là. Est-ce que ta nouvelle femme, ta nouvelle meuf, je ne sais pas si vous êtes mariée. Elle est au courant de.
2: De toute
0: l'histoire, tu l'as dit dès le début.
2: Ouais.
0: Ok.
2: Je l'ai tout dit. Non, elle a rien dit.
0: Écoute, t'as vécu 2 ans.
2: Chacun a passé dans la vie, hein, tu vois. Et
0: Oui, c'est vrai. T'as été heureux pendant 2 ans avec elle?
2: Écoute, il y a eu des hauts et des bas. C'est chaud quand même. Tu te poses des questions.
0: Ouais, tu vis dans la parano en fait.
9: Ah, c'est sûr.
2: Pas dans la parano, mais.
0: Pas loin.
2: T'es quand même tout seul à tout payer, quoi. J'étais heureux parce qu'elle baisait bien, ça il faut le dire, mais.
0: Ah bah ça, la baisait.
9: Non, mais ça fait pas tout.
4: Ah ouais, oui, au prix qu'elle te coûtait,
0: t'as bel échange.
2: Elle faisait bien à manger, ça, le couscous, j'en ai mangé.
0: Elle baisait bien et toi tu payais bien.
2: Pour
0: résumer.
2: Ouais.
0: Pour résumer le couple.
2: Elle se gagnait pas encore autant que. Mais non, maintenant j'ai un gros boulot stable, je travaille la nuit, je vais en Hollande en camion.
9: Heureux,
2: mon oncle
9: enfants.
2: D'ailleurs qui nous écoute.
0: Et tonton.
2: On est des chauffeurs, le tonton il écoute. Hein.
0: Et on big up tonton.
2: Chauffeur aussi, voilà.
0: Et puis merci de nous écouter. Vous êtes de plus en plus nombreux à nous écouter en Belgique, là, ça fait plaisir.
2: Oh, de rien. On va la gagner cette Coupe du Monde.
0: Les Belges, vous y croyez.
6: Les Diables Rouges.
0: Et on va vous éliminer en quart encore.
2: Ma femme m'appelle le vendu. Parce que j'aime bien la France et j'aime bien Michael Olise, donc elle m'appelle le vendu.
0: Bon, c'est sympa en tout cas, John. T'embrasses ta chérie. Et puis merci de ton témoignage. C'est cool.
2: Ah, y a pas de quoi. On a un t-shirt en Belgique.
0: On t'envoie ça en Belgique avec plaisir. T-shirt Skyrock quand on va à la maison.
2: Je vous écoute toutes les nuits, les gars, tous les soirs. Hein.
0: C'est gentil comme tout. Merci, John. Vive la Belgique.
2: Non, y a pas de quoi. Bisous.
0: Oui, on chantera la. C'est comment votre hymne? La Brabançonne, c'est ça, non?
2: Et allez, l'OM.
9: Ah ouais, alors lui, il est parti.
0: Samy est allé chercher les pervers, mais on lui transmet, il va être content.
4: Mais t'as rien pour toi, t'es belge, c'est pour l'OM, mon pauvre.
0: J'ai entendu.
3: Anderlecht, à l'ancienne.
2: D'abord Anderlecht.
0: On t'embrasse, John. Salut, John.
2: En plus, vous allez à Lens, vous êtes bien, vous allez avoir Thorgan Hazard, là, notre meilleur joueur qui vient chez vous.
0: Thorgan Hazard, c'est le fils de Eden ?
3: Non, c'est le frère.
0: Ah, c'est le petit frère, alors. Très bien. Oui, le fils de Eden, il est peut-être un peu petit.
3: Ouais, c'est ça.
0: Bisous, John. Salut, la Belgique.
9: Bisous.
0: Et salut, Alex. Salut, la Normandie. Bisous, Alex.
5: Je peux vous poser une question, vite fait ?
0: Vas-y, Alex.
5: Je voulais savoir, je voudrais l'avis de la Marie. Est-ce que c'est bien ou mal? Et est-ce que c'est triste de s'abonner, d'avoir une relation virtuelle en fait sur OnlyFans, tout simplement?
9: Ah, tu veux mon avis?
4: Ça dépend de si t'es célibataire.
9: Alors moi, je pense que les relations virtuelles, c'est un peu bizarre.
5: Arrête carrément.
9: Je sais pas. C'est une relation virtuelle avec quelqu'un que tu vas pouvoir rencontrer un jour ou l'autre ou pas?
5: C'est ce qu'elle met dans son profil.
9: Elle dit
0: ça, c'est du mytho.
9: Non mais c'est clair. Non, fais attention à ça.
0: Mais Marie, ton mec, il a une relation virtuelle sur OnlyFans, t'es contente?
9: Ah mais non. Ça, forcément.
0: Tu t'estimes un peu trompé.
9: Mais même si c'est un ami qui a une relation virtuelle sur OnlyFans, je dirais exactement la même chose qu'à toi, tu vois. Faut faire attention.
5: En fait, moi, j'ai arrêté les sites de cul depuis que c'est interdit, en fait. Et faut qu'on vous le sauve. Et j'ai pas 50 balles à taper tous les soirs et aller à Rouen dans les bars.
9: Ouais, mais après, tu peux

0: suis désolé, 200, 300 euros de l'heure. Voilà quoi.
1: Mais du coup, pourquoi tu trouves pas une meuf, tu vois? Parce que bon.
0: Non, moi je suis déjà passé dans l'émission, je suis IP, le fameux IP, traumatisé du sexe.
2: Traumatiser des femmes.
1: Ouais, pas du sexe, parce que
2: maintenant. Non, traumatiser des relations.
0: Non, du sexe, carrément, bah ouais, traumatiser du sexe. J'ai eu des relations quand j'étais plus jeune, et puis après, plus rien.
2: Ah oui, je me rappelle, tu nous avais dit ça, c'est vrai. Je me rappelle.
1: Mais après, tu peux avoir une relation amoureuse, tu vois, c'est pas non plus.
3: Une relation amoureuse avec un compte OnlyFans, bon.
1: Oui, non, et voilà. On est d'accord.
3: Limite, branle-toi un coup, et puis.
1: Non, mais en vrai, c'est quand même mieux, tu vois.
0: Ouais, mais
1: faut pas s'enfermer là-dedans, je pense.
2: Ouais, c'est un peu. Bah, c'est comme tu l'as dit, c'est virtuel.
1: Ouais, exactement. Donc, c'est comme ma copine qui s'est enfermée dans la masturbation. Elle kiffait, tu sais, elle avait eu le womanizer, le fameux truc là.
2: Elle était tombée amoureuse de son womanizer.
1: Mais elle nous disait, moi j'ai besoin de personne en fait.
2: Oh là, on va enfermer dedans. Et Romano, il m'a enfermé dans un coffre hier.
3: Cédric a adoré. Hein.
2: Dans un coffre de voiture.
3: Il a kiffé.
2: Il m'a ressorti pour l'émission tout à l'heure.
3: Ah, et puis là, tu es retourné là, jusqu'à lundi.
4: C'est ça.
2: Évite de t'enfermer dans le virtuel.
1: Bah elle, ouais, puis c'est le cul, c'est le cul, mais il y a aussi de la tendresse, il y a aussi besoin de complicité, de connaître des gens.
2: Sinon, les bons vieux sites de cul, ça fait pas de mal, tu vois.
1: Ouais.
2: Bon, on te fait des bises, Alex. Merci en tout cas de nous avoir donné des nouvelles.
0: De rien.
1: Bisous,
2: salut à toi Alex et bonsoir.
3: Bonsoir.
2: Pamela. Ah.
3: Bonsoir tout le monde.
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2: Allez Pamela, c'est l'heure de te faire plaisir.
3: Ah bah, et de faire plaisir à des hommes.
2: Et de faire plaisir à des hommes, plus précisément, parce que regarde, j'en ai plein en photo. Ils nous les ont envoyés. Lui, il a une grosse bite molle, c'est qui? Cyril. Ah. 44 ans, voilà pour toi Pamela.
3: Ah bah je suis ravi.
2: Le mec a un truc énorme et c'est mou. Il a une grosse bite là.
1: Va.
2: Regarde Marie, ah Marie tout de suite.
3: Mais là je pense qu'il bande pas le mec là.
2: Ah bah non il bande pas, mais t'as vu la bite énorme.
1: Il bande pas de toute façon.
3: Ah si je suis
1: de chair.
3: Sa photo je trouve.
2: Tu trouves? Alors lui par contre.
3: Là, je verrais bien un truc IA ça.
2: Lui par
1: ouais,
2: contre.
1: Ouais moi aussi je trouve ça bizarre.
3: Je sais pas, les reflets et tout c'est bizarre.
1: Ah je suis d'accord, c'est chelou.
3: Bon alors c'est peut-être l'imprimante mais.
2: Lui par contre il bande bien.
6: Regarde. Il s'appelle Mike.
1: C'est qui lui?
2: Mike. Lui il est debout.
1: Fais voir, je
2: vois pas. Ah
3: par contre lui il a pas une bite de ouf quand même.
2: Non, mais il est debout,
3: il est debout de profil, il doit être dans sa salle de bain et, et il a la bite, mais bon qui est minuscule le pauvre.
2: Et se prend en photo dans devant sa miroir. Qu'est-ce qu'il y a avec Guigui?
1: Orange, bonjour.
2: C'est quoi tu lui montes à Guigui?
1: C'est un petit Gigi.
2: Il est regarde Gigi.
4: Même qu'il est un peu grand, tu vois.
1: Ah ouais, non, franchement, il donne pas envie.
2: Hein. Après, il a pas une gueule trop dégénérée, parce qu'on a quand même d'autres qui sont pas mal.
1: C'est pas
2: si on appelle, si ça décroche. Pamela, tu prends le relais.
3: Évidemment, j'attends.
2: Et il faut séduire avant la fin de la radio libre. C'est parti.
3: Oui, allô? Allô?
0: Oui,
3: bonsoir, c'est Cyril?
0: Oui.
3: C'est Pamela, l'appareil.
2: Content.
3: Tu vas bien? Allô?
2: Il était content.
4: Raccroché.
2: Mais il était content. T'as vu comme il était heureux.
3: Et voilà, il était déjà joui.
1: Ah ouais, là.
7: C'était rapide.
2: Oui, c'était rapide. Bon, on en essaye d'autres. Donc, c'est ceux qu'on a dragués depuis 11h tout à l'heure. À 11h, on s'est mis sur les réseaux, on s'est mis à draguer.
1: Ouais.
2: Et là, on appelle pour faire plaisir à Pamela.
8: À la fin de votre message.
2: Ah, attention. Tu es prête?
3: Ben, je suis prête, oui.
2: Tu es toute chaude.
3: Chaude. Allô?
0: Oui.
3: Oui, bonsoir, c'est Pamela, l'appareil. Tu vas bien?
0: C'est-à-dire, Pamela?
3: Pamela, on s'est parlé sur les réseaux.
0: Ouais, peut-être, rappelle-moi.
3: J'ai envie de me caresser là, au son de ta voix.
0: Je comprends pas trop.
3: T'es dispo pour te masturber avec moi?
0: Je crois qu'on se connaît pas.
3: Tu n'es pas tout seul peut-être?
0: Si, mais.
3: Bah alors voilà, t'as rien à faire, tu veux pas te branler là?
0: C'est Nicolas?
3: Oui, tu m'as reconnu?
0: Ouais, je te reconnais.
3: T'es con. Hein.
0: Ouais.
3: Bon, bah on se branle alors!
0: Bah, je sais pas, qu'est-ce que vous faites?
3: Bah là, on allait s'enculer, là.
0: Bon, bah, écoutez,
4: c'est Cédric.
3: Tu nous rejoins ou pas? Bah là, bon, j'ai un pote là qui s'appelle Cédric. Je vais l'enculer.
4: Tu vas rien l'enculer du tout.
3: Et donc, tu passes ou pas?

0: ça marche. Ouais.
1: T'es là dans bon, combien de temps que...
0: Bon, je vous souhaite une bonne soirée. Hein.
1: Non, mais t'es là dans combien de temps? C'est Cédric.
0: Ouais, bah écoutez, bonne partie à vous.
1: Bah, bah.
2: Mais bonsoir, ça va, bébé?
1: On aimerait bien que tu viennes quand même. Parce que tu sais, le Cédric là que j'ai ramené là, parce que c'est vraiment j'ai ramené le top qualité. Par contre, il veut se reculer, mais il n'y a pas de limite quoi.
3: Mais t'es malade toi.
1: Ouais, mais à chaque fois, il fait ce coup-là, mais après, c'est une vraie chienne.
3: Ouais, c'est
1: ça. Tiens, il dit toujours, genre, il fait le bonhomme, et puis derrière, quand il a des bites dans le cul, bah.
3: Mais ta gueule, il est fou.
1: Il redescend d'un étage, et puis il va redescendre dans mon coffre de voiture, là.
3: Je vais te tirer par les oreilles, tu vas comprendre ta douleur, toi.
1: Bon, tu viens alors. On t'attend.
3: Allô?
1: Allô? Ouais, tu vois, mais tu, à chaque fois, tu fais partie chez son pays. Mais rentre dans ton rôle,
3: non,
1: oui.
3: Mais tu ne mets pas dans ton délire.
1: Non, mais t'es, bah, écoute, bah, le délire, bah, là-bas, c'est pas Bella. J'étais obligé, il m'a pris pour Nicolas, son
3: pote. Mais dis full dedans.
1: Mais non, c'est toi.
4: Ah, non, tu mets pas dedans, moi.
1: C'est toi la soumise.
3: Ah non, je suis pas soumise.
5: Allô? Alex 83?
1: Ben voilà, Cédric.
3: C'est toi qui parles.
1: Mais t'es pas obligé de beugler.
3: Bah, arrête de parler que dès que ça sonne.
1: Comme à vous.
3: Eh, Pamela, je te réponds, tu me parles.
1: Mais tu parles pas, tu hurles. Tu fais peur aux gens. T'as vu, il a eu peur.
3: Ouais, c'est ça.
1: Non, mais.
6: À recevoir.
1: Et voilà. Puis rentre dans le rôle. Voilà.
3: Non.
1: Tu te mets dans un coffre.
3: T'es un ouf, toi, quoi.
1: Mais non, mais tu fais les plans.
3: Je vais te niquer ta race, tu vois.
1: Mais non, mais moi, je vais t'enculer. Mais c'est juste pour le rôle, gros.
3: Ouais, mais pour le rôle, je vais te niquer ta race.
1: Non, mais.
3: Mais si, je te jure.
1: Sois comédien, comme Gérard Depardieu.
3: On va jouer la comédie, tu vois.
1: T'as le même physique. On va attendre le coup.
5: Allô?
3: Encore?
5: Encore?
0: Oui, bonjour, absent pour le moment. Veuillez rappeler clairement, à très vite.
5: Eh bien, c'est bien dommage. Allô? Allô? Allô? Allô? Allô, allô? Tu fais ton timide? Allô? Tu m'entends?
4: Ah,
1: c'est à répondre.
5: Moi aussi.
1: Alors, Patou, ça te dit quelque chose?
7: Allez, Patou.
1: C'est qui, Patou?
7: C'est un pervers, il est très chaud.
1: C'est un papa qui est très chaud? Écoutez bien, le pervers bonus qui est très chaud.
5: Patou.
3: Allez.
1: C'est Patou. C'est le pervers bonus qui est très chaud.
5: Allez, Patou. Allô, Patou?
8: Oui.
5: Oui, comment tu vas?
8: Ça va.
5: Ça va? T'es en train de te masturber, là?
8: Oui.
5: Ouais. J'ai vu la photo de ton sexe.
8: Oui.
5: Ouais, c'est beau.
8: Ah bon?
5: Ouais. Tu peux parler un petit peu plus fort, là?
8: Oui.
5: Ouais. J'ai envie de me caresser, Patou, moi.
8: Oh, oui.
5: Ah. Ouais. Dis-moi des choses, Patou.
8: Oh oui.
5: Sois cochon, si j'étais à côté de toi, tu me ferais quoi, là?
8: Oh oui. Ah. Oui. Je mettrais ma bouche.
5: Oui.
8: Je mettrais ma bite dans ta bouche.
5: Ah ben, t'habites dans... Ah merde. Ah, tu bandes bien?
8: Oh oui.
5: Comme sur la photo?
8: Oh oui.
5: Ouais, c'est con.
8: Après j'écarte les cuisses.
5: Ouais, tu m'écartes les cuisses, ouais. Parle-moi, je t'entends.
8: Après j'écarte les cuisses.
5: Ouais.
8: Je mets ma bite dans ta chatte.
5: Ouais.
8: Je l'enfonce.
5: Ouais.
8: Oh oui.
5: Ah, si, pas tout.
8: Je l'enfonce bien.
5: Ah, ouais, ah, c'est bon.
8: Oh, je te donne des coups, là.
5: Ouais.
8: Mmh. Oh oui.
5: Ah.
8: Oh, c'est bon.
5: Ah, c'est bon, ça.
8: Oh oui.
5: Ah, j'ai une toute petite chatte.
8: Oh, j'adore.
5: Ah, je suis bien. Je suis épilé devant un peu plus long que sur les côtés.
8: Oh oui, j'adore ça.
5: Ah, j'ai un bon clito.
8: Oh oui.
5: Ah, elle fait bien la taille d'un concombre. Hein.
8: Oh oui.
5: Ah oui, oui.
8: Ah. Oh oui.
5: Ah, j'ai envie que tu te branles très fort et que tu jouisses.
8: Oh oui.
5: Vas-y.
8: Oh oui.
5: Ah.
8: Oh oui, je me sens tranquille.
5: Ah, ah.
8: Oui.
5: Ah.
8: Oui. Oh, je reviens. Oh. Oh. Oui.
5: Ah.
8: Oh.
5: Ah, tu dégoûtes assez, là.
8: Oh oui.
1: Ah oui, goûte, oui.
5: Tu me dégoûtes. Tu me dégoûtes, Patou.
8: Oh oui.
5: Oui, je sais bien. Oui, t'as son maximum. J'ai la faute. Ton sexe est toujours fripé.
8: Non.
5: Ah. Ah, c'est bon ça, Patou.
8: Oh oui, très
5: t'as
8: bon.
5: T'as joué où?
8: Oh.
5: Oh. Oui. Tu t'es pas décrit physiquement.
6: Oh, merde.
8: Hein?
5: Tu es comment, toi, physiquement?
8: Fripé. Et je vais dire.
5: Tu mesures combien? Tu pèses combien à peu près que je vois le gabarit?
8: 1m75. Et je fais 30 kilos.
5: Ouais, ça va, beau gosse. T'as des cheveux?
8: Oui.
5: Ah, parce que j'ai la phobie des chauves, moi. Bon, bah écoute, pas tout sur ce, je vais te laisser t'essuyer.
8: D'accord.
5: Et puis, je te rappelle bientôt.
8: D'accord.
5: Bisous, Patou.
8: Gros bisous.
5: Bisous, bisous. Bisous.
1: Il était content. Il séduisant en plus. Jusqu'au bout d'un moment, le mec était joui. C'est...
7: Ah, il fait flipper, ouais.
1: Tu lui as donné énormément de plaisir.
7: Ah, mais il est heureux. Il était heureux, Patou.
1: C'était Patou pour finir.
5: Patou, Patou.
1: En beauté. Allez, on se souhaite un bon week-end. Restez bien sur Skyrock. Tout le week-end des places pour The Weeknd. Bah, c'est tombé bien, tu vois.
7: Et les résultats du Clash?
1: Ah oui, merde, les résultats du Clash. Qui a gagné? Oula. C'est serré. Bah, c'est normal, hein. Un serrage. Une invitation chacun.
7: Ouais.
1: On a fait petit ce soir. Par contre, pour les votes, on a fait gros.
7: Alors?
1: Pour Romano ou pour Cédric. La victoire. Putain, j'allais oublier les résultats. 52% pour Cédric.
7: Oui!
1: Oh putain, 48% pour Romano.
7: Oh non.
1: Oh. Et prochain clash, lundi. Bravo Cédric, félicitations.
7: Ah merci, ça fait plaisir. Bravo, merci la clash. Team, je vous aime.
1: Tu vois,
7: je gagne la semaine.
1: Tu veux serrer, mets-toi en string tout le week-end.
7: Ah
1: Cédric.
7: Bah ouais, je vais y penser.
1: Tu te mets en string tout le week-end et ça sera trop.
7: Ah je t'appellerai en vidéo.
1: Séduisant. Non.
7: Ah si.
1: Non, tu vas faire bugger le réseau.
7: Ah t'inquiète pas.
1: Non, allez, ne loupez pas les places de The Weeknd à gagner tout au long de ce week-end justement sur Skyrock.
7: Hey.
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4: Ouais.
1: Et puis vous ne loupez pas la Radio Libre dimanche soir dès 21h. 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Et puis, lundi matin, on est en direct, on vient avec vous. Et lundi soir dans la Radio Libre. Passez un bon week-end.
4: Bon week-end.
1: Bien. La Nocturne, c'est tout de suite. C'est avec Fred, 100% rap français pendant 2 heures. Des bisous.
7: Et
1: un bon week-end.
7: Ciao.
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1: C'est la nocturne de Planète Rap comme chaque vendredi soir juste après la radio libre de Tifoul. Et vous le savez, moi j'adore présenter toutes sortes de rap, d'ailleurs pas que du rap, de la musique en général dans la nocturne 100% rap français. Et il en est aussi une fois de plus la définition parmi tous les artistes qui passent ici. Bienvenue Monsieur Naga.
11: Salut Fred, merci beaucoup.
1: Naga,
11: merci
1: ça beaucoup s'écrit N-A-G-A. Tréma.
11: Ouais, exactement. Exactement.
1: Rien à voir avec le secteur A où à l'époque tu as connu le secteur A collectif.
11: Oui, bien sûr.
1: Avec Passy, avec tout le monde.
11: Ouais, bien sûr. Mais non, rien à voir.
1: Non, t'es pas affilié Naga, secteur A, même si t'as mis les trémas, t'es pas affilié.
11: Exactement. Je crois même dans la religion bouddhiste, c'est un serpent, mais je suis pas trop serpent.
1: Ah, Naga, comme ça,
11: ouais,
1: c'est ça.
11: Ouais, mais ça a rien à voir. Je suis pas trop serpent.
1: Ça vient d'ailleurs, ça, Naga.
11: Naga, c'est 4 lettres de mon nom de famille que j'ai mélangé au dernier moment pour mettre un son en ligne. Et donc, j'ai gardé.
6: Donc si on remélange bien, on a le nom de famille, en fait. On a une partie du nom de famille.
11: Faut rajouter des lettres, mais ouais.
6: Ah, faut rajouter quelques lettres.
11: Ouais, un petit peu.
6: Eh ben, bienvenue.
11: Merci beaucoup.
6: Bois, tranquille, je te vois, attends. On est détente, c'est le soir. Non, on va y aller tranquille, on va faire les présentations avec
11: mais
6: toi.
11: Mais c'est trop cool, hein. Trop cool d'être là. Merci beaucoup pour l'invite.
6: Bah,
11: c'est marrant d'être devant toi.
6: C'est un véritable plaisir, vraiment de t'avoir, parce que moi j'ai adoré ce projet. Alors ce projet il est sorti en décembre 2025.
11: Ouais, 19 décembre.
6: 19 décembre pour être précis.
11: Ouais.
6: Et puis il continue à vivre, tu vois, regarde aujourd'hui dans cette ère où tout va trop vite.
11: Clairement, ouais.
6: Où un artiste en chasse un autre, où le buzz en chasse un autre.
11: Exactement.
6: Et non, ça, mais j'ai l'impression que tu t'installes avec ce. Alors c'est un petit projet, hein.
11: Ouais. C'est un petit projet, mais justement, je suis content que tu le remarques. En vrai, ça a été voulu. Je pense que c'est un projet que je voulais faire durer dans le temps et que j'ai essayé de vendre un maximum sur les réseaux dans le monde dans lequel on vit aujourd'hui. Mais c'est un album qui est voulu pour vivre assez longtemps, en vrai, et des sons qui, pour moi, ouais, peuvent durer dans le temps. C'est comme ça que je les ai fait, en tout cas.
6: Non, mais en tout cas, on va y revenir, on va raconter l'histoire, et d'ailleurs ton histoire, là, pendant ces quelques minutes que l'on va passer ensemble. Mais le mieux, moi, c'est que j'aime bien débuter avec un morceau pour comprendre l'univers de l'artiste. Donc on va attaquer avec un premier morceau. C'est un morceau qui s'appelle Dans le Noir.
11: Avec plaisir.
6: Et c'est extrait donc du projet À l'encre bleue, hein, qui est.
11: Exactement, ouais, c'est l'introduction.
6: Qui est disponible. N'hésitez pas à streamer ça fort. Ce garçon s'appelle Naga, il est avec nous.

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1: C'est la nocturne de Planète Rap. Ah, on va vous mettre bien ce soir. Hein. Naga à l'instant, dans le noir, ça c'est extrait du projet. C'est l'intro en effet de ton projet qui est dispo. Hein,
2: ouais, de ouf.
1: Qu'on peut streamer et je trouve que ça résume quand même bien en effet le projet. Il y a ce côté, voilà, évidemment, il y a du questionnement, il y a du doute, il y a enfin, tout ce qu'on aime quoi.
2: C'est introspectif aussi.
1: C'est introspectif quand même. Il y a quoi, 5-6 morceaux sur le projet?
2: Il y en a 5.
1: Il y a 5 morceaux en effet.
2: Ouais.
1: Et tu vas nous raconter ce projet, mais avant tout ça, Naga, s'il te plaît, faut quand même qu'on parle un petit peu de toi.
2: Ouais.
1: Toi, tu viens d'Annecy.
2: Ouais, c'est ça. Ouais. Hein? J'ai grandi à Annecy.
1: T'as grandi à Annecy ?
2: J'ai grandi à Annecy, je suis né à Rouen. Et j'ai grandi à Annecy, je suis arrivé à 6 ans à Annecy. J'ai grandi là-bas, et après j'ai un peu bougé quand même. Je suis venu à Paris vers 2019, un truc comme ça. J'ai vécu 7 mois, voilà, une coloc, on faisait pas mal de sons. Ça s'est un peu mal terminé. Après j'ai bougé un petit peu de partout. Je dormais chez des potes, je suis allé à Lyon. Donc j'ai beaucoup été à Lyon aussi. Voilà, après c'était à droite à gauche, droite à gauche.
1: Aujourd'hui t'es où? T'es Paris?
2: Là je suis à Paris maintenant.
1: Parce que ce projet, je crois qu'il a été fait justement à Paris. Il raconte un peu aussi l'arrivée sur Paris quoi, de se retrouver.
2: C'est ça exactement. Je pense que du coup c'est comme beaucoup d'artistes qui font leur premier projet, ça pêche pas mal dans le passé tout ça, mais il a été conçu vraiment à Paris. Je pense qu'il y avait déjà certains sons qui étaient finis avant, mais je l'ai conçu vraiment à Paris quand je suis arrivé. Et voilà, c'était une période où je suis arrivé vraiment avec le feu et il fallait que j'en profite et il fallait que tout ce que je fasse serve à quelque chose. Donc voilà, c'était, je suis arrivé, je chantais dans la rue, j'ai pris une enceinte, je chantais dans la rue. Je voulais un maximum être présent et pas être tributaire en fait de date de concert ou quoi. Je voulais rester dans un flux constant. Et donc voilà, je pense que ça s'est plutôt bien passé, ça m'a fait faire des rencontres et le projet s'est fait en même temps. Voilà.
1: C'est fou quand même, hein, ce parcours. On va y revenir aussi, hein, ce côté aussi, un moment aussi d'aller chanter dans la rue, de décider d'aller chanter dans la rue. Mais moi, ce que je veux savoir, c'est qu'est-ce qui t'a bercé, toi, plus jeune? C'est quoi les souvenirs, les premiers souvenirs musicaux que t'as en tête? Qu'est-ce qui tournait beaucoup à la maison?
2: C'est des premiers souvenirs, donc c'est le premier flash. Je crois que c'était un peu genre Manu Chao, Henri Salvador. Et voilà, je crois que ma mère elle écoutait un petit peu des trucs aussi amérindiens, des trucs un petit peu qui venaient un petit peu de loin et voilà. Après je pense que la grande partie de ma culture musicale je me la suis faite moi-même, ouais. Pas forcément dans le partage avec ma mère avec qui je vivais. Et donc voilà.
1: C'est quoi alors les souvenirs plus ado quoi, enfin,
2: Au tout début j'étais sur des trucs un peu électro, assez intense, ou des trucs que j'ai beaucoup aimé. Avicii, mm-hmm. J'ai beaucoup aimé.
1: Il y a un grand DJ d'ailleurs qui est parti trop vite, mais.
2: Exactement. Mais ouais. Et je pense que il y a un truc dans lequel je me reconnaissais et que j'aimais beaucoup dans sa façon de. Dans ce qu'il retranscrivait en fait dans sa musique. Et je pense à un des trucs qui me suit aussi. Mais après du coup ça a été assez vaste. Après il y a eu le rap, forcément. Ah.
1: Bah, tu te doutes bien qu'on va en parler.
2: Ouais, bien sûr.
1: On est dans la nocturne de Planète Rap. Fallait évidemment qu'on aborde ce sujet rap. Mais avant, écoutons un autre de tes morceaux. Il s'appelle Tous les soirs. Et c'est extrait d'À l'encre bleue. Ce garçon s'appelle Naga. Allez streamer sa foire. N-A-G-A.
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0: tous les soirs. C'est extrait du projet À l'encre bleue. C'est disponible, ce projet. N'hésitez pas à streamer. Et ce soir, on fait les présentations avec Naga qui est avec nous. On en était il y a quelques minutes à parler des influences musicales. Ouais. Et là, le rap. Donc, bien le rap. Sûr. Arrêtons-nous quelques minutes sur le rap. Donc, toi, le rap arrive quand?
1: Le rap, je pense qu'il arrive peut-être plus tard que la plupart des gens. Moi, c'était la période de 2015. Donc, après, c'était une belle période pour le rap. Je croyais qu'il y avait. C'était la période SCH. Il y avait PNL.
0: Ah, mais c'est vrai.
1: C'était une belle année.
0: Ah oui, c'est une très belle année, 2015.
1: Ouais, ouais, j'ai pris ma baffe. J'ai pris ma baffe. Et puis.
0: Toi, t'as quel âge à l'époque, toi?
1: Je sais pas, je dois avoir 17 ans. Ouais, un truc comme ça. J'ai arrêté les cours, ça fait un an. Je suis livreur de pizza. Et du coup, 7 heures par jour, en fait, j'écoute de la musique. En fait, je suis dans ma tête.
0: T'es où à l'époque? T'es sur Annecy, ouais. T'es encore sur Annecy?
1: Je suis à Annecy, je livre mes pizzas. Et puis, 7 heures par jour, je commence à écouter beaucoup, beaucoup de sons, à rester dans. À nourrir ma tête de la bonne façon. Et.
0: Et t'avais jamais eu, ouais. Jamais eu, en fait, t'avais certainement entendu du rap avant, mais. Ouais. T'avais pas plus percuté que ça. C'était pas une musique qui te parlait plus que ça.
1: C'est pas un truc qui m'a. Non, qui m'avait encore touché. Après, je pense que quand j'étais plus jeune, j'avais peut-être une fermeture d'esprit où je restais trop dans mes bases.
0: Non, mais après, on est touché par. Hein, ça, c'est...
1: Ouais, c'est vrai.
0: Chacun, que... c'est.
1: Un des premiers gars.
0: C'est son prédilection.
1: Ouais, c'est ça, c'est sûr. Et je crois, après, quand Damso il arrivait, là, j'ai pris ma grosse baffe. Et j'ai beaucoup saigné Damso, les sons genre je respecte R à l'ancienne. Je dis à l'ancienne, c'est bizarre de dire ça.
0: Sur t'as vu?
1: C'est trop bizarre.
0: Ça va vite, hein?
1: Ouais, c'est vrai.
0: Ça, je te laisse dire. Moi, j'ai arrêté de dire ça à l'ancienne.
1: Ouais, je capte.
0: Oui, et donc puis... tous ces trucs, même avec Bruxelles Vie et tout, non, t'as passé.
1: Ouais, c'est ça, bien sûr. Bien sûr. C'est des potes à moi qui m'ont fait découvrir. Et puis après, quand j'étais sur mon scout, je commençais à refaire les flows, en fait, apprendre les textes et tout ça, capter un petit peu les comment ça se passait, en fait.
0: Mais tu faisais de la musique déjà, toi?
1: Là, à ce moment-là, j'allais commencer un an plus tard, je crois. J'allais
0: t'avais pas commencé, tu
1: veux dire? Ouais, je devais avoir 17 ans et du coup, j'ai dû commencer à 18 ans et là, du coup, ça fait 10 ans. Un truc comme ça. Et du coup, là, c'était de manière innocente, je commençais à faire les flows, à vraiment imprimer dans ma tête. Et après, c'est venu naturellement, en fait. Après, c'est venu naturellement, ouais.
0: Donc, sur le scout.
1: Ouais, ça c'est
0: fort. On passe ses journées sur le scooter et ça permet d'écouter, voilà, donc.
1: Ah, moi je sais que ouais, ça m'a beaucoup aidé.
0: Ça a été important.
1: Ouais, voilà.
0: Des artistes comme ça qui font qu'à un moment c'est important. Il y a ton projet donc qui est disponible, mais avant ce projet, donc tu disais, il y a toute une aventure.
1: Ouais,
0: tu vas encore voyager, tu vas quitter Annecy pour le coup. Tu vas aller te retrouver un peu sur Lyon.
1: Ouais, c'est ça. Sur Paris aussi.
0: Sur Paris, donc c'est l'arrivée, c'est quoi, 2023 sur Paris, c'est ça?
1: Non, là c'était bien avant.
0: Bien avant.
1: C'était 2019, je crois. Et du coup, parce que je voulais provoquer un changement dans ma vie, en fait. Et je pense que ça m'a beaucoup servi parce que quand tu viens dans une ville d'Annecy, tu peux pas forcément te rendre compte, en fait, de ce qui existe à l'extérieur. T'as moins de chances de te challenger, même dans ton art, en fait, parce que tu te rends pas compte de ce qui se fait, en fait, plus haut. Tu peux vite arriver à un plafond de verre et sans te rendre compte, en fait. Parce que maintenant, on dit, il y a les réseaux, ouais, on peut faire ça n'importe où, mais en vrai de vrai, c'est l'énergie, c'est là où t'es aussi, en fait, ce que tu vis.
0: Et j'allais te demander, toi qui as pas mal voyagé, il y a une énergie dans chaque ville, forcément.
1: Bien sûr.
0: Ou dans chaque endroit, pas forcément
1: ouais,
0: une ville, mais
1: ouais.
0: Tu vas te retrouver.
1: Ouais, c'est ça, bien sûr, c'est différent. C'est différent. Et je sais que Paris, ça m'a apporté beaucoup, parce que ça m'a apporté où je suis arrivé, j'ai fait, ouais, putain, ok, ici c'est comme ça. Mais ici c'est comme ça, genre moi aussi je peux, en fait. Et du coup, ouais, après je suis retourné à Lyon, je suis retourné à Annecy, mais du coup c'était resté dans ma tête et je savais que le plafond de verre il était beaucoup plus haut, en fait.
0: Et tu vis de quoi à ce moment-là, alors?
1: J'enchaîne les boulots.
0: Des petits boulots, quoi, c'est plein de petits boulots.
1: Ouais, bah j'ai fait ça pendant des années. Je prenais toujours des boulots où j'avais pas trop de responsabilités et où je faisais mon taf et on me faisait pas trop chier. Donc j'ai fait ça, j'ai fait du chantier, j'ai fait intérim, j'ai fait, je sais pas, encore de la livraison, j'ai fait coursier, j'ai fait manutention, j'ai fait supermarché.
0: Ah oui, t'as une belle palette.
1: Ouais, hein, comme ça. Ouais,
0: pas mal de trucs.
1: Je faisais mon taf, je me tais, je rentre et après je fais ce que j'ai à faire chez moi et puis ouais.
0: Et donc entre temps t'écris aussi?
1: Ouais, tout le temps.
0: Tout le temps?
1: Ouais.
0: Ça, c'est un peu nouveau aussi pour toi, parce que quand même, c'est vrai que tu le disais, la musique va arriver vers tes 18 piges et tout, donc avant, il n'y avait pas cet exercice au moins de d'écrire, de coucher des choses.
1: Si, en fait, j'ai toujours créé, quand j'étais plus petit, je dessinais, je sais pas, j'écrivais des histoires, j'ai toujours eu le besoin de créer, je faisais des vidéos, je faisais des petits scénarios, des trucs comme ça. Je pense que c'était par-ci par-là, mais après, c'est devenu vraiment essentiel, en fait, d'écrire. Et surtout après, quand j'ai bougé, en fait, dans des villes, ça l'est devenu encore plus, parce que même pas sans écrire des musiques, mais juste écrire, leur l'hygiène mentale de le faire, en fait, parce que quand t'es loin de tes bases, c'est un truc qui peut te garder centré et t'empêcher de te perdre aussi, de toujours toujours gardé un contact avec toi et ce que tu ressens en fait. Et du coup, c'est devenu un peu genre, j'écrivais tous les jours. Des fois, je relis pas en fait. Je relis pas forcément, mais juste c'est le fait d'écrire en fait. Et du coup, ça me suit.
0: Tu composes aussi?
1: Ouais. Enfin, je compose. Quand je suis sur des gros projets, peut-être je balance des petites idées, mais après, je laisse des gens qui savent mieux faire que moi. Et très bien. Mais ouais, j'aime bien composer. Et puis, forcément, je trouve toutes mes mélodies aussi quand je chante. Ça, c'est forcément moi.
0: Naga, allez récupérer le projet. On va écouter un extrait maintenant, Sous la pluie. C'est dans la nocturne de Planète Rap.
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0: Naga sous la pluie à l'instant, N-A-G-A, allez streamer. N'hésitez pas, Naga avec Tréma sur le dernier A, c'est important.
1: Ouais, exactement.
0: Parce que voilà, vous trompez pas de Naga.
1: C'est vrai, c'est vrai.
0: Allez-y, allez streamer fort le projet à l'encre bleue, hein, le nom de ce projet.
1: Ouais, exactement.
0: Qui est disponible, ce projet avec le morceau qu'on écoutait à l'instant. Pardon, excuse-moi avec ma voix, tu m'en veux pas,
1: mais.
0: En train de partir en couille ces histoires-là. Changement de température.
1: Ouais,
0: tu connais un coup Annecy, un coup Paris, un coup Rouen.
1: Je vois tout ça.
0: Hein, tu connais un petit peu les changements de température.
1: C'est vrai.
0: Non, revenons quand même sur cette histoire, qui est pas commune non plus.
1: Ouais.
0: Donc à un moment, donc, tu vas te retrouver aussi à Paris. C'est, alors là pour le coup c'est il y a 3 ans,
1: ouais, c'est
0: au
1: ça.
0: moment de la construction de ce projet.
1: Ouais.
0: Et tu vas chanter dans la rue.
1: Ouais.
0: Ça, t'avais jamais fait avant? Ou t'avais.
1: Non, jamais. J'avais jamais fait avant. Ouais.
0: Qu'est-ce qui te motive? C'est un matin comme ça? Je me demande.
1: Ouais, j'avais
0: ou t'en parles avec des potes qui disent tu devrais faire ça?
1: Non, je pense que justement l'idée elle était. Moi j'aime bien. Souvent quand j'ai des idées comme ça d'un truc qui paraît fou, j'en parle à personne. Justement je le fais. Parce que je trouve que moins t'en parles, et plus tu fais, et plus les gens après, même toi en fait, tu le ressens, c'est ouf. C'est limite, t'as l'impression que t'as un pouvoir après. Et ouais, non, je sais pas. Comme je t'ai dit, moi j'arrivais à Paris et j'avais. J'étais en mode. Tout ce que j'ai fait pour arriver là, en fait, c'est pas possible que là, en fait, c'est quoi, j'ai trouvé mon CDI et après, je rentre chez moi le soir et je bois mon petit, ma petite tisane, tu vois, non, c'était pas possible.
0: Et puis je dors et puis je vais reprendre le métro le lendemain.
1: Ouais, c'est ça, tu vois. Et puis je fais un petit réel le soir et puis ça va le faire. Non, c'est pas possible. Et je suis arrivé et je sais pas, j'étais dans mon rayon au supermarché, j'étais là en mode, putain, vas-y, comment. Je vais pas attendre les dates de concert ou quoi, en fait. Et il fallait que je travaille ma voix, que, en fait, je sois pas tributaire de ça et que je puisse travailler ma voix quand je veux, en fait. Du coup, j'ai dit, bah, vas-y, je vais aller chanter dans la rue. Et en fait, c'était ouf. C'est trop bien parce que le fait de. Tu poses ton enceinte, en fait, tu t'en fous, en fait.
0: Et tu quoi? Tu prends des instrus ou tu vas avec un instrument aussi? Parce que toi, tu joues?
1: Je faisais que mes sons.
0: Que tes sons?
1: Ouais, tu vois, personnel, là, ça fait trop plaisir les retours, mais en fait, je l'ai chanté un an dans la rue, en fait.
0: Donc, t'as l'instru de personnel et tu la chantes dans la rue?
1: Ouais. Je mettais des petites voix derrière, en fait. Ouais, je mettais des petites voix. Parce qu'en fait, le but aussi, en fait, c'était. Bon, il y en a peut-être qui ont plus de mérite dans le live, vraiment dans la rue. Qui chantent, alors pas forcément du coup toujours leur son, mais qui chantent sans voix derrière. Moi, il y avait un truc où je voulais tenir le plus longtemps, en fait. Des fois, je faisais les 5-6 sons, mais que à moi, en fait, je faisais jamais de reprise. Et en fait, il fallait que je tienne le plus longtemps possible dans la rue, des fois 3 heures, 3 heures et demie, en fait.
0: Pour qu'il y ait au même endroit?
1: Ou des fois deux, en fait. Des fois, de changer. La plupart du temps, c'était Beaubourg, ou alors Châtelet, ou alors Montmartre.
0: Touristique, là où tu peux avoir beaucoup de monde.
1: Ouais,
0: quoi.
1: C'est ça. C'est ça, en fait. Et le but, c'était qu'il y ait un maximum. Je mettais ma pancarte Instagram et que je récupère un petit peu de monde. Donc là, ouais, par jour, je sais pas, je crois que ça faisait 50-60 abonnés quand j'y allais. Et ça faisait des petits sons en plus, des sons en plus. Donc c'était cool.
0: Ça rapporte aussi ou pas? Ou
1: bah,
0: c'est quand même.
1: Ça dépend, mais ça dépend de ce que tu fais, je pense.
0: <C'est bien. rire>
1: Moi, ça va, je pense que ça s'est bien passé. Il y a des jours, je faisais 3 heures et je sais pas, j'avais 70 euros, un truc comme ça. Il y a une dame qui m'a donné 40 euros une fois.
0: J'ai demandé que c'est quoi le plus gros truc que t'as pu toucher dans la rue.
1: Ouais, je crois que c'est 40.
0: 40 balles?
1: 40, ouais. Parce que déjà, moi j'étais en mode.
0: Bah, c'est incroyable qu'il y ait quelqu'un qui te fait 40 balles comme ça. C'est-à-dire que tu l'as touché.
1: Ouais. Et du coup, c'est beau, on rencontre des gens de n'importe quel âge, ils sont pas là pour ça, ils vont au travail. Moi, je suis en mode, si personne s'arrête, des fois je finis le son, il y a personne en fait. Mais je m'en fous aussi en fait. Et du coup, je fais le truc. Et ça devient complexe aussi.
0: T'as vu, c'est marrant, il y a un gars qui bosse avec nous, Adrien, que je salue.
1: Incroyable.
0: Qui est un des cadreurs de Planète Rap et tout. Et qui te parlait là juste avant le début de l'émission.
1: Ouais.
0: T'as dit, mais je t'ai vu dans la rue, je t'ai suivi à partir de ce moment-là.
1: Mais c'est le premier à me dire ça en plus. Genre, qui me revoit maintenant en fait. Enfin, j'ai reçu des messages sur Insta, mais en réel, c'est
0: Ah, t'avais jamais rencontré quelqu'un qui te suivait depuis que.
1: En personne, non. Mais du coup, c'est trop marrant, mais c'est cool. En vrai, genre, c'est trop cool.
0: Mais le but était vraiment là, c'était de mettre la pancarte avec Instagram, suivez-moi, donnez-moi de la force, quoi.
1: Ouais, c'est ça, en fait, et de me montrer, en fait. De me montrer, et même moi, en fait, d'entretenir ce feu, de faire des choses, en fait. Et du coup, ça m'a beaucoup servi. Ça m'a beaucoup servi à pas trop réfléchir, des fois, et à juste agir, en fait. Et franchement, bah, maintenant, tu vois, par exemple, cette année, j'ai eu la chance de faire la première partie de Orelsan.
0: Je sais. J'allais y venir au mois de. C'est quand, janvier, non?
1: C'était janvier. Et là, c'était 7000 personnes, en fait. Et tu te dis, mais en fait, c'est trop formateur. Parce que, après, où que tu sois, t'as l'impression que tu t'en fous, tu viens juste partager ce que t'as, en fait. Et ouais, c'est beau.
0: Bah, tu vas nous raconter ça dans un instant. La lettre du mercredi soir, c'est le morceau qu'on écoute juste avant.

0: nocturne de Planète Rap. La lettre du mercredi soir. Raconte-nous donc, Naga.
1: Ouais.
0: Ce moment, en effet, où tu vas faire la première partie d'Orelsan. T'es contacté comment?
1: En fait, c'est un compte Instagram qui a organisé un concours et qui faisait gagner en fait 10 places pour les premières parties d'Orelsan. Et moi, c'était la période où je venais de sortir le projet. J'essayais de multiplier un petit peu toutes les occasions, en fait. Je ponçais les réseaux, j'étais passé dans des lives aussi. Et j'essayais, en fait, de maximiser, en fait, les possibles apparitions, en fait.
0: Et tu continuais dans la rue aussi ou là, t'as...
1: Là, à ce moment, j'ai arrêté. À ce moment-là, c'était n'importe quoi. J'avais mon appart à Paris. Et j'étais parti à Lyon chez des potes parce que j'en pouvais plus. Du coup, j'avais trouvé un taf à Lyon et je payais mon loyer à Paris.
0: La dure vie d'artiste, putain. Hein. T'es vraiment la définition hein,
1: mes potes,
0: de cette vie d'artiste, quoi.
1: Ouais, mes potes, ils me disaient, mais lâche ton appart et tout ça. Moi, j'étais en mode, mais il faut surtout pas. Mais c'est n'importe quoi. Enfin, de l'extérieur, c'est n'importe quoi. Et bref, et du coup, je contacte les gars qui font le concours. Et ils ont trop kiffé, en fait. Ils ont trop kiffé. Et je crois de base c'était il faisait une écoute avec ZKR en fait. Et il avait grave kiffé dans le noir, ça faisait grave plaisir. Et ensuite ils avaient retenu mon contact et ils m'ont appelé pour les premières parties en fait. Et du coup je crois que j'étais la première partie, la première partie de l'année du coup.
0: Magnifique ou pas et alors? Donc 7000 personnes, ouais, c'est ça, ouais, c'est où t'as joué?
1: À Caen.
0: Ah bah à Caen.
1: Ouais, bien sûr.
0: Bah oui, c'est la première date, oui,
1: ouais, c'est ça.
0: Vraiment la date à domicile quoi.
1: Ouais, c'est ça. La deuxième. Ah oui, deuxième, pardon.
0: Oui, deuxième date, mais ouais. Il a commencé par Caen en effet, Aurel.
1: Ouais, exactement. Ouais,
0: donc
1: ouais.
0: Ambiance de dingue.
1: Incroyable. Ouais, non, c'était. Les gens, ils étaient là pour passer une bonne soirée, que ce soit évidemment pour Orelsan. Même la première partie, c'était. Ouais, c'était trop chaud. Et puis ouais, je suis venu avec mon gars Dan qui m'a accompagné sur scène. Et ça s'est bien passé et je suis content, on a réussi à choper les gens, donc ouais, c'était cool.
0: Et alors on se dit quoi à ce moment-là? On se dit putain.
1: Ouais, franchement là, j'étais. Laisse tomber, téléchargé dans une dimension qui avait aucun sens. Ouais, c'est trop cool. C'est trop cool.
0: D'ailleurs,
1: c'est incroyable.
0: On va écouter ce morceau. Qui est arrivé je crois avant le
1: play. C'est réel. Ouais, bien avant. Bien avant.
0: Bien avant. Histoire de se rappeler que la route, hein.
1: C'est vrai.
0: Le chemin était sinueux, mais il est là maintenant. Hein. C'est vrai. Naga, dans la nocturne de Planète Rap. Merci beaucoup.

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0: DMVAT qui veut dire
1: dans ma vibe avec toi.
0: Voilà. Là, tu le dis en même temps dans le refrain.
1: Ouais, c'est vrai.
0: Donc, ça, c'est un morceau qui est sorti bien avant tout.
1: Ouais, 2023, je crois.
0: Ça va ?
1: Ouais.
0: Tu viens toujours. Quand tu l'écoutes, tu te dis quoi ? Putain.
1: Ouais, je souris un petit peu.
0: Là, tu souris un petit peu ?
1: Je sens le feu. Des fois, c'est moins clair dans la diction, les paroles et tout ça. Mais je sens le feu. Donc, moi, ça fait toujours. Ça faisait longtemps en plus que je l'avais pas écouté. Mais ouais, j'aime bien ce son. Ouais.
0: Bah là, on a écouté les morceaux de l'EP qui est sorti donc il y a quelques mois maintenant, mais qui est dispo. Hein, je le répète, c'est à l'encre bleue.
1: Ouais, exactement.
0: N'hésitez pas à streamer N-A-G-A Tréma.
1: Ouais.
0: Naga.
1: Exactement.
0: Ah bah tiens, on a perdu Célor. On a perdu Célor derrière qui nous.
1: C'est les risques du métier.
0: Hein? Bien sûr, la chaise, elle a bon dos, la chaise.
1: C'est les risques du métier.
0: C'est les risques du métier, Naga, mais attends. Merci en tout cas. À toi, juste
1: merci
0: avant.
1: À toi.
0: On va se quitter, tu vas nous faire un live.
1: Avec
0: on a beaucoup parlé évidemment de ton parcours, de ton passé. Mmh. Mais regardons un peu devant maintenant, c'est quand même ça qui est important.
1: Ouais, c'est vrai. Ouais.
0: Qu'est-ce qui va se passer sur les prochaines semaines, les prochains mois pour toi?
1: Bah écoute, là j'ai des dates de concerts qui sont prévues. Notamment là le 12 juin au Bacom Festival. Après j'ai le 17 juin en première partie de FRS Taga au Point Éphémère. Et on est en train de booker pour d'autres dates qui arriveront prochainement, j'espère sur Paris. Et il y aura aussi d'autres villes en France. Et en parallèle, bah forcément, je continue à bosser la suite et j'ai hâte de balancer des nouvelles couleurs.
0: Donc ouais. Quoi, d'ici la fin de l'année quand même, tu veux pas trop t'avancer?
1: Moi, j'aime bien quand je dis
0: comprends.
1: Un truc,
0: ouais,
1: c'est clair et les gens savent. Mais ouais, en vrai, je suis content de ce que je vais partager en vrai. Donc j'espère qu'il y aura des gens qui répondront présents.
0: Et alors, pour te suivre? Les réseaux, ça c'est important parce que tu l'as très bien compris, parce que tu allais chanter dans la rue, tu mettais la pancarte en disant suivez-moi.
1: Ouais, exactement. Alors sur Instagram, c'est n.naga.a. Mais je pense que si vous mettez Naga,
0: oui, Naga on trouve.
1: Ouais, vous allez trouver, je pense. Sur YouTube, si vous tapez Naga personnel, vous allez trouver le clip qui est disponible depuis maintenant quelques semaines. Sur TikTok, c'est Naga Mabrouk, tout attaché. Naga M-A-B-R-O-K-E. Et voilà, principalement c'est ça. Et sur les plateformes pareil, à l'encre bleue, Naga, et le projet est disponible. Et voilà. Et
0: allez streamer fort ce projet. Naga, tu nous ferais pas un petit live pour conclure?
1: Avec grand plaisir.
0: Évidemment. Personnel?
1: Vas-y, on y va, let's go.
0: C'est parti.

0: pour l'invitation.
1: Grand merci, Naga.
2: Merci beaucoup.
1: Merci à toi d'être passé par le studio de la Nocturne de Planète Rap. Et puis long route à toi maintenant.
2: Merci beaucoup.
1: On t'attend sur la suite.
2: Merci pour la force, l'invitation, ça fait grave plaisir. Et ouais, peut-être à la prochaine.
1: Et on va guetter ça avec impatience. En tout cas, Naga, en attendant, il y a l'encre bleue, ouais, N-A-G-A, je le rappelle. Merci à toi.
2: Merci beaucoup.
1: La Nocturne qui continue maintenant, 100% rap français.
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1: Allez, suite de la Nocturne. Monsieur Alonso. On était au Vélodrome et il sera ce soir aussi au Vélodrome. Ça va être énorme. Deuxième Vélodrome d'Alonso. Voici 100 000 dans la Nocturne.

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1: Il débarque bientôt dans Planète Rap entre 20 et 21. Bello et Dallas. Et le morceau Outro maintenant, extrait de leur projet. À retrouver lundi dans Planète Rap. Et là, c'est la nocturne 100% rap français.

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1: Eh, il fallait s'en douter. Il y a au moins trois morceaux qu'on va écouter maintenant dédiés au Paris Saint-Germain. Bah oui, deux étoiles sur le maillot. Eh, Niro, Paris Saint-Germain. C'est le nom du premier morceau qu'on écoute maintenant.

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1: Ah, je vous avais dit au moins 3 morceaux. Rof. Encore R-O-S-T-7. 2 étoiles.

0: Là, je vous ai dit trois morceaux. Parce qu'on dit toujours jamais 203. Eh oui.
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0: Wixo et la 2S, c'est Paname.

0: c'est Vas-y bouge. Vous restez, hein, c'est la nocturne, c'est 100% en français. C'est comme chaque vendredi soir.
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0: La dose, c'est FRS Taga dans la nocturne.
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1: C'est la nocturne de Planète Rap. La Mano 1.9. Gazo. Et la rafleuse. 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
2: Narcos.

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1: Allez, le 9 ans énervé, tout ce qu'on aime. MIG, Moulin, bien sûr. Entracte, c'est le nom de ce morceau.

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1: Et c'est la crime dans la nocturne, 100% rap français. Loose control maintenant.

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0: Guy 2, dans la nocturne 100% rap français, que des nouveautés. Guy de Besbar, le marathon continue, c'est ce qu'on écoute à l'instant, j'espère que tout va bien, mieux que ma voix, en tout cas pour vous. Le son, ça continue.
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0: Freestyle insalubre, 12 déjà, merde. On va réécouter les 11 premiers alors.
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0: C'était RZ.
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0: son avant de tirer le store, d'aller récupérer une voix pour lundi. Ce que ferait Broky Maduro à l'instant dans la nocturne.
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0: RDN, prête à partir dans la nocturne.